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0: Salut. Ouais, excuse-moi, il y a un mec un peu chelou qui m'a envoyé un message cet été. Il a signé Oscar les vacances. Et comme t'es un peu chelou, je me suis demandé si c'était pas toi par hasard.
1: Non.
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La vie aujourd'hui, elle est plus importante.

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1: Bonjour à tous. L'incendie du Var n'est toujours pas fixé. 1500 pompiers restent mobilisés ainsi que des moyens aériens. Une centaine de largages ont été effectués ce lundi. Le préfet du département s'inquiète d'une éventuelle reprise de feu à cause du vent prévu mercredi. Mais il se félicite tout de même qu'il n'y ait eu aucun confinement ni aucune évacuation ce lundi. En Gironde, au Porge, les habitants des quartiers Plein Soleil et du Ferron du Porge sont enfin autorisés à rentrer chez eux. Ces quartiers étaient fermés après la découverte d'un gisement d'obus de la Seconde Guerre mondiale. Ils ont été découverts lors de l'incendie de Somos. Le risque d'incendie qui sera élevé dans 12 départements ce mardi. La vigilance orange canicule, elle, sera maintenue dans 18 départements de l'Est, du territoire de Belfort aux Alpes-Maritimes, ainsi que les deux départements corses. Dans l'actualité aussi, déguisé en livreur Deliveroo, il avait tué son ex-épouse à coups de couteau. François-Xavier Huchère sera jugé en janvier devant la cour d'assises de Paris pour l'assassinat de Cécile Poisson. Le drame avait eu lieu en 2023 dans le 12e arrondissement de la capitale, alors que le couple était séparé depuis 2 ans. L'homme a reconnu avoir tué son épouse, mais nié toute préméditation. Après l'annonce de bénéfices records d'ExxonMobil et de Chevron, Donald Trump s'en prend aux grandes entreprises pétrolières américaines. Il les accuse de faire trop d'argent et leur réclame des baisses de prix. Le sujet devient sensible aux États-Unis, alors que le président américain avait promis de réduire le coût de la vie pendant sa campagne présidentielle en 2024. Le Tour de France femme, la Norvégienne Sigrid Hogset s'empare du maillot jaune après avoir remporté la 3e étape entre Genève et Poligny. Elle est désormais en tête du classement général. La Française Pauline Ferrand-Prévot, elle, a terminé dans le peloton, environ 3 minutes derrière Sigrid Hogset. Ce mardi, place au contre-la-montre, 21 km en Côte d'Or entre Gevrey-Chambertin et Dijon. Voilà pour ce point sur l'actualité. Merci à tous de l'avoir suivi.
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0: Bélier, la clé de ce mardi est dans l'organisation. Ami Taureau, le bonheur est dans l'assiette. Les Gémeaux, une rencontre inattendue apporte une réponse à une vieille question. Cancer, osez cette couleur flashy que vous adorez. Elle va illuminer votre entourage. Lion, organisez-vous de façon à ne pas courir après le temps tout au long de la journée. Vierge, et si vous essayez quelque chose de nouveau ? Balance, un SMS surprise vous tire un sourire béat en plein après-midi. Les Scorpions, vous trouvez enfin le mot juste pour débloquer une situation tendue. Les Sagittaires, la chance vous sourit. Vous trouvez la place de parking idéale ou un objet perdu. Capricorne, soignez votre alimentation, elle impacte votre énergie. Verseau, vous prenez soin de votre apparence, pensez aussi à prendre soin de votre bien-être. Enfin, les Poissons, l'imprévu sera le sel de cette journée qui va très bien se passer.
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2: Bienvenue dans Destination été sur Kaolin, votre rendez-vous pour explorer les trésors de notre région. Chaque jour, nous partons à la découverte d'un site, d'un village ou d'un savoir-faire qui fait la richesse de notre patrimoine. Installez-vous confortablement, l'été commence ici. Et nous allons sur un site emblématique du pays Nexon-Montchalut. C'est le pôle national du cirque Nexon région Nouvelle-Aquitaine. Cynthia Miguel en charge de la communication est avec nous. Cynthia Miguel, bonjour.
3: Bonjour.
2: Alors, Cynthia, tout simplement, l'été au pôle national du cirque, c'est le festival multipiste.
3: Et oui, le festival multipiste, il renaît chaque année au cœur de notre été dans le parc du château de Nexon. Et vous connaissez, c'est plus un secret, c'est dans un cadre idéal, un concentré de cirque, de musique et de fêtes. Ici à Nexon.
2: Comment les auditeurs peuvent se rendre du côté du festival multipiste?
3: Alors, n'hésitez pas à consulter notre site internet, c'est lecirque.com. Toutes les infos et les réservations sont accessibles par ce biais ou au téléphone, c'est le 05 55 00 98 36. Ou encore les réservations et les renseignements peuvent être pris à l'office de tourisme Pays de Nexon, Mont de Chalut, à Nexon. Place de la République et leur téléphone c'est 05 55 58 28 44.
2: Super, voilà donc un beau rendez-vous pour cet été. C'est donc le festival de Nexon, rendez-vous traditionnel et qui vous donne rendez-vous du 12 au 16 août, festival multipiste. Cynthia Miguel, merci beaucoup d'être venue sur Kaolin pour nous avoir présenté ce rendez-vous que les auditeurs pourront retrouver tout l'été.
3: Merci à vous surtout.
2: C'était Destination été sur Kaolin. On se retrouve très vite pour une nouvelle escapade sur les routes de notre beau patrimoine local. Et d'ici là, bel été à toutes et à tous.
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1: Et nous sommes le 4 août aujourd'hui, nous fêtons les Jean-Marie et les Vianney. Et en ce 4 août, je pourrais vous parler de la traversée de la Manche en flyboard air par Frankie Zapata en 2019, ou encore de l'arrestation d'Anne Frank par la Gestapo en 1944. Mais le 4 août 1963 serait la date de la découverte du procédé de fabrication du champagne par Dom Pérignon. La légende a fait de ce moine bénédictin l'inventeur qui a fait pour la première fois mousser les vins de champagne, qui sont devenus d'un bout à l'autre de la planète le symbole de la fête ou de la victoire. Aujourd'hui, le champagne est leader dans le secteur des vins et spiritueux français et le premier acteur de la filière des vins et spiritueux à l'export. Le vignoble champenois représente 0,5% de la surface du vignoble mondial et 4% du vignoble français. Mais la filière est à l'origine de 30 000 emplois directs, dont 15 000 salariés auxquels s'ajoutent environ 120 000 travailleurs saisonniers. Pour la période des vendanges, le vin de champagne est exporté dans plus de 190 pays et compte pour 10% en volume de la consommation mondiale des vins effervescents. La majorité du vignoble se trouve entre Épernay et Reims et jusqu'à Château-Thierry. Quelques plus rares parcelles se trouvent au sud d'Épernay et encore plus au sud entre les deux bars, Bar-sur-Seine et Bar-sur-Aube. L'alcool est évidemment à consommer avec modération. La citation du jour est signée de l'auteur Amélie Nothomb. La France est ce pays magique où le plus commun des troquets peut vous servir n'importe quand un grand champagne à température idéale.
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1: Disparu il y a 20 ans, le 15 juin 2006, Raymond Devos est l'idole de Danny Boone qui signe la préface de cet ouvrage « Les meilleures pensées et répliques de Raymond Devos ». Maître de l'absurde et génie de l'humour, Raymond Devos a fait du langage un terrain de jeu sans limite où les mots se répondent, se dédoublent et se réinventent. En s'amusant avec leur sens et leur sonorité, il a créé une œuvre profondément poétique et étonnamment moderne. Ses sketchs, La mer des montées, À quand les vacances, Le plaisir des sens, traversent le temps sans rien perdre de leur force et de leur richesse et sont étudiés aujourd'hui encore dans les établissements scolaires. Cet ouvrage réunit le meilleur de ses pensées et de ses répliques, autant d'éclats d'esprit drôles et lumineux où l'humour devient une manière d'appréhender le monde. Raymond Devos continue

0: de faire rire et réfléchir toutes les générations, son œuvre intemporelle n'a jamais été aussi vivante. Elle inspire encore de nombreux humoristes, dont Danny Boone. Les meilleures pensées et répliques de Raymond Devos sont parues au Cherche Midi.
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2: Ce week-end, le temps d'un voyage à travers les siècles, le village de Mortemart renoue avec son passé médiéval. Pour cette troisième édition, les médiévales promettent 2 jours d'animation avec une programmation riche autour du Moyen-Âge. Eva Sala, membre du conseil d'administration de l'association Mortemart Tourisme en Limousin, nous en parle.
3: Alors, les médiévales de Mortemart, c'est une manifestation donc organisée par l'association Mortemart Tourisme en Limousin au cœur du village médiéval qui est Mortemart, donc le seul village classé plus haut village de France de la Haute-Vienne. Et donc, on a la chance d'avoir un village caractéristique de l'époque médiévale. Et donc, on a eu l'idée, avec d'autres membres de l'association, il y a 4 ans, d'organiser cette manifestation donc qu'on appelle les médiévales de Mortemart et qui, depuis l'an dernier, se déroule sur 1 jour et demi.
2: Une programmation riche avec de nombreuses animations vous attendent.
3: La manifestation commence samedi à 14h, donc de 14h à 19h et le dimanche de 10h à 18h en continu. Et en fait, sur ce jour et demi, on a 7 compagnies, associations qui vont en fait proposer des spectacles de danse, de rue, de combat, de théâtre, de chant, d'initiation aux danses médiévales. Donc en fait, en continu. Donc, et il y a la compagnie d'Alix de Saint-Junien qui sert aussi de crieur pour annoncer en fait à chaque fois qu'il y a un spectacle qui arrive. Mais de toute façon, pardon, à la buvette, il y aura une programmation exacte. Donc les gens, s'ils veulent savoir ce qui va se passer au moment où il arrive, ce sera marqué à la buvette.
2: Les personnes venant au médiéval de Mortemart sont invitées à se déguiser.
3: C'est ça un peu qui fait le charme, effectivement, parce que donc en dehors des animations et du banquet, il y a quand même plus de 50 exposants d'artisanat et de bouche qui sont présents. On a un camp médiéval qui est présent aussi. Dans les animations, pardon, il y a aussi des spectacles équestres. Les exposants, on leur demande de faire un effort, de décorer au mieux leur stand et eux-mêmes, s'ils veulent, alors ce n'est pas une obligation, hein, mais s'ils veulent jouer le jeu, évidemment, on incite les exposants à jouer le jeu. Donc, il en va de même avec le public. Si les visiteurs ont envie d'arriver habillés en tenue médiévale, ce n'est que du bonheur. Nous-mêmes, l'association, on essaye de jouer le jeu. Bon, il y a des gens qui sont anti-déguisement, mais globalement, on joue le jeu du début jusqu'à la fin.
2: Ces médiévales permettent aussi de faire découvrir Mortemart, l'un des plus beaux villages de France.
3: Oui, tout à fait. C'est une manière c'est aussi une manière de découvrir le patrimoine architectural de Mortemart, qui effectivement est un tout petit village, peut-être même un des plus petits villages de la Haute-Vienne, mais qui, sur une toute petite superficie, en fait, a énormément de maisons de caractère, des maisons qui sont aux monuments historiques. Et effectivement, bon, il y a le château aussi des ducs de Mortemart. Donc, effectivement, c'est comme tout est centralisé au cœur du bourg, ça permet à la fois de faire du tourisme en découvrant le patrimoine et en même temps l'aspect festif avec cette animation, avec cette manifestation là que l'on propose donc depuis 4 ans.
2: Une manifestation ouverte à tous et pour tous.
3: Je pense que c'est vraiment une manifestation tout public. Nous, c'est gratuit, hein, l'accès est gratuit totalement. Alors peut-être qu'il y a des stands qui, par exemple, je me souviens, ils sont là cette année, une dame qui fait du maquillage, donc là, qui demande peut-être une participation pour le maquillage, mais il y en a très peu. Et puis oui, c'est bon enfant parce qu'en fait, ça bouge de partout. Il y a des spectacles, donc par exemple, de combat d'épée, c'est assez impressionnant, mais du coup, ça amuse beaucoup tout le monde. Il y a le camp médiéval, évidemment, où il y a plein de petits ateliers de démonstration. C'est vraiment tout public. C'est ça qui est joli dans cette manifestation, c'est que c'est ouvert à tout le monde, en fait. Il y a des endroits où on peut s'asseoir, se poser si on est fatigué, voilà. On essaye de mettre des tables et des bancs un peu partout. Donc c'est clairement une manifestation tout public, ouais.
2: Les 3e médiévales de Mortemart, c'est les 25 et 26 juillet, au cœur de l'un des plus beaux villages de France, Mortemart. Les animations se déroulent en continu tout au long du week-end, avec un banquet médiéval le samedi soir sur réservation. Attention, il est déjà complet et une liste d'attente a été créée. Et toutes les informations pratiques sont à retrouver auprès des organisateurs et sur les réseaux sociaux des médiévales de Mortemart. Henri Feuillade, RMJ, pour le Graal.
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4: D'importants travaux débutent aujourd'hui sur la ligne ferroviaire entre Limoges et Montmorillon. Jusqu'en juin 2027, les trains ne circuleront plus sur cette portion stratégique afin de permettre la modernisation de 70 km de voies. SNCF Réseau investit 126 millions d'euros dans ce chantier qui prévoit notamment le renouvellement des rails, des traverses et du ballast. Pendant toute la durée des travaux, des autocars de substitution sont mis en place pour assurer les déplacements des voyageurs. L'objectif est de garantir une meilleure fiabilité de la ligne et d'améliorer les temps de parcours à l'issue du chantier. Conséquence aussi sur un autre transport du territoire. Plusieurs destinations disparaissent de l'aéroport de Limoges. Les lignes vers Malaga, Rome, Minorque et Marseille ne sont désormais plus proposées. Une décision liée aux choix commerciaux des compagnies aériennes et à une fréquentation jugée insuffisante sur certaines lignes. Les liaisons en direction d'Ajaccio et d'Oran sont elles maintenues jusqu'à fin octobre car elles bénéficient d'un bon taux de remplissage. Le Zénith Limoges Métropole profite de la période estivale pour faire peau neuve. À l'approche de ses 20 ans, la salle de spectacle engage un vaste chantier de rénovation de sa toiture. Près de 3750 m² de panneaux seront remplacés afin de renforcer l'étanchéité du bâtiment et d'améliorer ses performances énergétiques. Les travaux doivent s'achever avant la reprise de la saison culturelle prévue à la rentrée. À Chabanais, le nouveau gymnase entre dans sa dernière ligne droite. L'équipement construit à proximité du collège Jean Michaud sera opérationnel d'ici la fin du mois d'août. Les associations sportives, les établissements scolaires et les habitants pourront rapidement profiter de cette nouvelle infrastructure qui remplacera un équipement devenu vétuste. La salle de jeu sera opérationnelle d'ici la fin août et les associations pourront commencer à entreposer leur matériel dans les box qui leur ont été attribués à partir du 24 août. La musique classique sera à l'honneur cette semaine à Saint-Thierry-la-Perche. Le festival organisé dans la cité arédienne accueille plusieurs formations reconnues. Le Quatuor de Limoges ouvrira le bal demain avant de laisser place au Bordeaux Brass Sextet. Une programmation qui mêle musique de chambre et cuivre avec plusieurs concerts prévus dans différents lieux patrimoniaux de la ville. Enfin, mauvaise nouvelle pour les baigneurs et les amateurs d'activités nautiques. L'étang de Mondon, sur les communes de Cromac et Mayac-sur-Benaise, est fermé jusqu'à nouvel ordre en raison d'une importante prolifération de cyanobactéries. Un arrêté a été pris par le président de la communauté de communes du Haut-Limousin-en-Marche pour interdire la baignade, la pêche et les activités nautiques ainsi que l'abreuvement des animaux. Les restrictions seront levées lorsque les analyses confirmeront un retour à une qualité d'eau satisfaisante. Bon mardi à toutes et à tous.
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Bélier, la clé de ce mardi est dans l'organisation. Ami Taureau, le bonheur est dans l'assiette. Les Gémeaux, une rencontre inattendue apporte une réponse à une vieille question. Cancer, osez cette couleur flashy que vous adorez. Elle va illuminer votre entourage. Lion, organisez-vous de façon à ne pas courir après le temps tout au long de la journée. Vierge, et si vous essayez quelque chose de nouveau ? Balance, un SMS surprise vous tire un sourire béat en plein après-midi. Les Scorpions, vous trouvez enfin le mot juste pour débloquer une situation tendue. Les Sagittaires, la chance vous sourit. Vous trouvez la place de parking idéale ou un objet perdu. Capricorne, soignez votre alimentation, elle impacte votre énergie. Verseau, vous prenez soin de votre apparence, pensez aussi à prendre soin de votre bien-être. Enfin, les Poissons, l'imprévu sera le sel de cette journée qui va très bien se passer.

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3: Retour au château de Brie pour ce deuxième épisode. Ce monument encore habité est en plein cœur de la campagne du sud Haute-Vienne. Patrick René en est le propriétaire actuel avec Agnès, son épouse. Aujourd'hui, il nous fait visiter le donjon au micro de Tiffany Guimard.
4: Alors, vous êtes là à l'entrée du château. Vous avez cette magnifique porte qui est de style gothique flamboyant, dernière époque du gothique. Et vous allez voir d'ailleurs qu'à l'intérieur du donjon, en fait, on va progressivement passer du Moyen-Âge à la Renaissance. Au tympan de cette porte, bien, vous avez un blason qui n'était pas sculpté, qui était peint. Donc il y avait les armes de la famille, bien sûr, sur le blason. Et il faut imaginer que toute cette porte était peinte et enluminée. Au-dessus, vous avez une plaque qui dit que le château de Brie a été construit en 1484, qu'il a été dévasté en 1792. Ce qui n'est pas vrai, il n'était pas dévasté. Les communs ont été dévastés. Le château était en mauvais état, mais il n'a jamais été dévasté. Ressuscité, rien que ça, par Stéphane Boulan en 1845, qui est en fait la fin de la campagne de restauration. Maintenant, on va monter dans le donjon pour aller découvrir le haut de ce donjon. C'était en fait la tour carrée qui était au milieu du château fort. Ça avait en fait trois fonctions. La première fonction, c'était le stockage de denrées alimentaires. La deuxième fonction, eh bien, c'était la prison du château, les cachots. Et la troisième fonction, eh bien, ça servait de dernier refuge si, en cas de siège, le château venait être pris. À partir du moment où on construit des châteaux qui ne sont plus des châteaux de défense, mais des châteaux, des lieux de vie, en fait, se pose la question d'accéder aux étages supérieurs. Donc, en fait, les architectes ont l'idée de reprendre l'idée du donjon, d'accoler le donjon au maître logis et d'y créer dedans un escalier en colimaçon. Si vous regardez un peu, nous avons des marches. À Brie, on en a 84 toutes identiques. Elles sont monoblocs taillées dans le granit, de forme complexe, triangulaires, arrondies à la pointe. Elles mesurent 1,80 m de long. Et regardez la qualité de l'ajustement. La deuxième technique, eh bien, c'est celle de la construction du donjon, puisque vous avez compris qu'1,80 m, ça veut donc dire que vous construisez, vous montez le colimaçon en même temps que vous montez le mur, ou l'inverse, comme vous voulez. Et tout ça, ça va être parfaitement d'équerre. Alors, dans ce château qui est en granit, donc on ne s'attend pas à avoir beaucoup de sculptures, néanmoins, celles que l'on a sont intéressantes. Nous avons en bas, vous avez des pointes de hallebarde. Et comme il est de tradition au Moyen-Âge, dans l'ombre, bien vous avez la tête de l'architecte du château. Et bien dans la lumière, vous avez celle du propriétaire du château, Jean de Brie, qui vous accueille en sa demeure. Et puis vous avez en clé de voûte une rosace. Tout ça donc donne un décor typiquement du Moyen-Âge. Alors on va maintenant se mettre à l'embrasure de la fenêtre. Je vous ai dit qu'en 1525, Jeanne modernise son château. On a vu tout ce qu'elle avait fait à l'extérieur. On peut maintenant voir ce qu'elle fait à l'intérieur. Elle fait ce magnifique balcon. Et là, vous êtes vraiment dans la Renaissance italienne, dans les palais du nord de l'Italie construits sous la Renaissance. Vous aviez toujours ces balcons d'apparat comme ça. Et donc, ce balcon et cette voûte sont inscrits au monument historique, au même titre d'ailleurs que la grange médiévale, le site de Brie lui-même, et une surprise que je vous réserve pour tout à l'heure. Alors, si on regarde cette voûte, elle est intéressante en plusieurs points. D'abord, vous avez en clé de voûte, vous avez des croix du Languedoc. Pourquoi des croix du Languedoc ici ? Ben ça, c'est encore un message politique. Oui, nous avons fait allégeance à la couronne de France, mais nous sommes en terre d'oc. Alors, si vous avez des connaissances, voire une expertise d'ailleurs en architecture, néanmoins, cette voûte, elle doit vous interpeller un peu, parce qu'on aurait attendu les modillons, ces pierres saillantes, beaucoup plus basses. Comme elles sont hautement placées, la voûte est un peu écrasée, elle manque d'élancement. C'est un petit peu drôle pour une voûte de cette époque-là. Et si vous prenez les tiercés ronds, ces arêtes-là, eh bien, elles aboutissent aux clés de voûte, jusque-là, pas de problème, mais elles ne sont pas centrées sur les clés de voûte. Ça, c'est bizarre, parce que le principe même d'une clé de voûte, c'est que tout doit être centré. Bah, comment ça se fait ?
5: On se demande.
4: Eh bien, c'est simplement qu'en fait, Jeanne, elle n'a pas fait que le balcon, elle a fait toute cette voûte qui est un décor. La vraie voûte terminale du château, elle n'est pas là, elle est au-dessus, Pour aller la voir, on va prendre un escalier qui a été creusé à l'intérieur du mur du château et on va aboutir dans cette salle qui, du coup, a été créée au-dessus et que l'on va pouvoir aller visiter.
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0: Et si on obtenait le droit de rester dans un pays grâce à un jeu télévisé? C'est le concept fou de la série du jour. C'est une série qui interpelle, que propose France Télévisions avec The Best Immigrant. Ce programme belge en 5 épisodes nous plonge en pleine dystopie, dans un futur proche, en Flandre indépendante. Un nouveau gouvernement d'extrême droite décrète l'expulsion de tous les habitants nés à l'étranger. Pour rester et obtenir leur permis de séjour, une seule solution, participer à une télé-réalité The Best Immigrant.
1: À partir de maintenant, les choses vont changer.
2: Il parle de déportation.
3: On sait bien qui il vise.
4: Jamal Ouraïbi. Votre titre de séjour n'est plus valable.
2: Une émission. Pendant 6 semaines, nous allons tenter de trouver le meilleur immigrant.
5: Bienvenue dans The Best Immigrate.
6: En cas de mauvaise réponse, nous vous offrirons un aller direct vers votre pays d'origine.
0: La série s'intéresse tout particulièrement au couple formé par Mouna et Jamal. Les deux amoureux ne veulent pas être séparés, renvoyés vers des pays différents. Le concept de la série est fort et l'ambiance fait penser à des séries comme Squid Game, où tous les coups bas sont permis pour l'emporter. Le tout empreint d'une grosse dose de cynisme.
7: Chers participants, vous ici, vous avez prouvé avec brio votre maîtrise de la langue. Il y a donc une place pour ce joli groupe dans notre auberge. L'auberge, c'est là que les plus persévérants de la soirée vont se rendre. Je vous présente nos candidats toujours en lice pour l'obtention de ce titre de séjour tant convoité.
0: The Best Immigrant, disponible gratuitement sur France.tv.
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3: D'importants travaux débutent aujourd'hui sur la ligne ferroviaire entre Limoges et Montmorillon. Jusqu'en juin 2027, les trains ne circuleront plus sur cette portion stratégique afin de permettre la modernisation de 70 km de voies. SNCF Réseau investit 126 millions d'euros dans ce chantier qui prévoit notamment le renouvellement des rails, des traverses et du ballast. Pendant toute la durée des travaux, des autocars de substitution sont mis en place pour assurer les déplacements des voyageurs. L'objectif est de garantir une meilleure fiabilité de la ligne et d'améliorer les temps de parcours à l'issue du chantier. Conséquence aussi sur un autre transport du territoire. Plusieurs destinations disparaissent de l'aéroport de Limoges. Les lignes vers Malaga, Rome, Minorque et Marseille ne sont désormais plus proposées. Une décision liée aux choix commerciaux des compagnies aériennes et à une fréquentation jugée insuffisante sur certaines lignes. Les liaisons en direction d'Ajaccio et d'Oran sont elles maintenues jusqu'à fin octobre car elles bénéficient d'un bon taux de remplissage. Le Zénith Limoges Métropole profite de la période estivale pour faire peau neuve. À l'approche de ses 20 ans, la salle de spectacle engage un vaste chantier de rénovation de sa toiture. Près de 3750 m² de panneaux seront remplacés afin de renforcer l'étanchéité du bâtiment et d'améliorer ses performances énergétiques. Les travaux doivent s'achever avant la reprise de la saison culturelle prévue à la rentrée. À Chabanais, le nouveau gymnase entre dans sa dernière ligne droite. L'équipement construit à proximité du collège Jean Michaud sera opérationnel d'ici la fin du mois d'août. Les associations sportives, les établissements scolaires et les habitants pourront rapidement profiter de cette nouvelle infrastructure qui remplacera un équipement devenu vétuste. La salle de jeu sera opérationnelle d'ici la fin août et les associations pourront commencer à entreposer leur matériel dans les box qui leur ont été attribués à partir du 24 août. La musique classique sera à l'honneur cette semaine à Saint-Thierry-la-Perche. Le festival organisé dans la cité arédienne accueille plusieurs formations reconnues. Le Quatuor de Limoges ouvrira le bal demain avant de laisser place au Bordeaux Brass Sextet. Une programmation qui mêle musique de chambre et cuivre avec plusieurs concerts prévus dans différents lieux patrimoniaux de la ville. Enfin, mauvaise nouvelle pour les baigneurs et les amateurs d'activités nautiques. L'étang de Mondon, sur les communes de Cromac et Mayac-sur-Benaise, est fermé jusqu'à nouvel ordre en raison d'une importante prolifération de cyanobactéries. Un arrêté a été pris par le président de la communauté de communes du Haut-Limousin en Marche pour interdire la baignade, la pêche et les activités nautiques ainsi que l'abreuvement des animaux. Les restrictions seront levées lorsque les analyses confirmeront un retour à une qualité d'eau satisfaisante. Bon mardi à toutes et à tous.
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3: Nous nous rendons encore une fois au sein de l'ancienne papeterie de Vaux. Laurence Chadelot est artisane papetière, elle nous attend pour la suite de la visite.
4: Donc après la machine et bien la coupeuse. Parce que soit la bobine partait dans d'autres entreprises, et sinon, et bien on découpait sur place le papier pour les boucher. Après la coupeuse, la presse pour l'emballage. Donc là, on est dans la salle des chaudières. Alors, une salle impressionnante par la taille des chaudières. On commence par une chaudière artisanale qui date de la création de la papeterie, 1860. Et une autre à côté qui a été achetée en 1925 pour remplacer la première. Et on voit que c'est un système différent, que l'évolution technique est passée par là.
5: Parce que même en termes de taille, elle est
4: Disons que c'est pas le même principe pour faire la vapeur. Là, c'est très simple. Un foyer qui chauffe de l'eau en haut se forme dans le sous-marin de la vapeur. Alors que là, on a changé la technique, parce qu'on a évolué au niveau technique et savoir. Donc là, on chauffe de l'eau, mais là, c'est dans des tubulures qui est envoyée donc, la vapeur dans les cylindres sécheurs. Donc ça, c'est vraiment la chaudière qu'on voit dans les locomotives, dans les paquebots. Donc ici, très chaud. Très chaud. Donc, récompense. La récompense était d'avoir une douche.
5: Ah, c'est donc la roue qu'on entendait à l'intérieur, les petits bruits métalliques.
4: Donc là, on arrive aux roues du moulin. Alors, ces roues, c'était le moteur de la forge au XVIIe siècle. Il y avait deux roues de moulin, une roue qui actionnait le soufflet de la forge et une autre roue qui actionnait le marteau. Après, c'est passé moteur de la papeterie. Une grosse roue qui fait fonctionner l'étage et une autre roue qui fait fonctionner toute la machine. Donc on propose également aux touristes et aux locaux des ateliers créatifs pour venir créer en famille, entre amis ou tout seul. Donc on propose l'atelier papier créatif, donc on fabrique trois feuilles de papier de différentes matières et puis on fait une création artistique sur la dernière. Nous avons également l'atelier linogravure. La linogravure, c'est une technique de gravure assez simple puisque c'est sur un support souple qui est du linoléum. C'est accessible à partir de 10 ans. On imprime un poster et des cartes postales. Nous proposons également cette année en plus un atelier cyanotype. Cyanotype, c'est une technique de photographie qui date de 1842. On met un liquide photosensible sur un papier, on fait une composition avec des végétaux ou des pochoirs et ça va nous imprimer tout ça en bleu, le bleu de Prusse. Et nous avons également l'atelier sérigraphie. Alors la sérigraphie, c'est un procédé d'impression artisanale, jarre pochoir, où là vous allez imprimer un tote bag avec un dessin qui représentera la papeterie ainsi qu'un poster. Et nous avons l'atelier typographie.

0: Alors là, il n'y en aura que deux au mois d'août. C'est un peu plus technique et qui sera assuré par le directeur de l'imprimerie de l'Université d'Oxford. Les détails des ateliers, parce que c'est tout sur réservation, les détails sont à trouver sur le site Naturellement Périgord et dans les offices de tourisme du Périgord Vert, qui sont partenaires.
1: Sur la papeterie, j'ai cru voir qu'il y avait deux types de visites, les visites libres et les visites guidées.
0: Il y a même trois types de visites à la papeterie. Alors, on propose les visites guidées, des visites semi-libres, parce qu'il y a des gens qui n'aiment pas les visites guidées. Donc, on explique le contexte historique et économique de la papeterie. Après, vous allez seul dans l'usine, là, il y a des panneaux qui expliquent la machine. Et à la fin, on vous fait voir un film qui montre l'usine en fonctionnement, parce qu'on avait eu la chance d'avoir la télévision en 67, l'ORTF Limoges, donc on peut voir la machine fonctionner en noir et blanc. Et il y a la troisième visite, qui est la visite tablette. Alors la visite tablette, eh bien, le guide est dans la tablette. Vous avez une mission, par contre, pendant la visite, c'est de sauver 78 feuilles de papier.
1: Ces deux reportages ne sont bien sûr qu'un bref aperçu du site. Pour Kaolin, Lucie Alix.
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2: Bonjour à tous. La vie reprend petit à petit dans les zones touchées par les incendies en Gironde. Les habitants du Porge et de l'Aige Cap-Ferré ont pu rentrer chez eux ce lundi. Une antenne de France Service Victime va être installée au Porge pour venir en aide aux sinistrés. Elle doit permettre de répondre de manière personnalisée aux questions de chacun, précise la préfète. La Croix-Rouge sera présente ainsi que des psychologues France Travail et la CAF. Dans le Var, la mairie de Corinth lance une cellule d'écoute et de soutien psychologique. Une psychanalyste assurera des permanences gratuitement à partir de lundi prochain. 1500 pompiers sont toujours mobilisés sur l'incendie du Gros Bessillon. Le feu a parcouru plus de 1800 hectares depuis vendredi. Le préfet du département s'inquiète d'une éventuelle reprise de feu à cause du vent prévu mercredi. Le risque d'incendie sera élevé dans 12 départements ce mardi, le Var, mais aussi plusieurs départements du nord et de l'ouest du pays. La vigilance orange canicule, elle, sera maintenue dans 18 départements de l'est ce mardi, du territoire de Belfort aux Alpes-Maritimes ainsi que les deux départements corses. Dans l'actualité aussi, Jean Humbert placé en garde à vue ce lundi. Le chef cuisinier a été entendu à Paris après 3 plaintes d'ex-compagne pour des violences, notamment la plainte de l'ancienne Miss France Alexandra Rosenfeld déposée en mars dernier. Elle avait accusé son ex-compagnon de violences conjugales entre 2013 et 2014. Donald Trump menace de nouveau l'Iran. Sur son réseau social, le président américain affirme que les Iraniens ont le choix entre un accord ou une capitulation totale. Donald Trump a annoncé une reprise du dialogue avec l'Iran ce lundi, affirmation démentie par Téhéran qui a assuré qu'il n'y avait pas de négociation en cours. Et puis, 2 ans après les Jeux Olympiques, Paris accueille à nouveau des épreuves de natation dans la Seine à l'occasion des championnats d'Europe. Nage en eau libre dans le fleuve ce mardi avec le 10 km homme et le 10 km femme. Les épreuves de plongeon de haut vol commenceront vendredi. C'est la fin de cette édition. Merci de l'avoir suivi.
3: C'est parti pour la météo de ce mardi 4 août. Nous sommes toujours en alerte orage. Une alerte orage qui sera beaucoup moins présente et active sur notre secteur ce matin. Le ciel qui reste couvert avec une légère tendance à l'amélioration. Quelques averses de faible intensité ne sont pas à exclure dans le courant de la matinée. Cet après-midi, nous conserverons un ciel très nuageux qui deviendra ensuite plus variable et qui deviendra même plus lumineux en fin de journée. Du côté

C'est parti pour la météo de ce mardi 4 août. Nous sommes toujours en alerte orage. Une alerte orage qui sera beaucoup moins présente et active sur notre secteur.

0: Holdolaf, allemand en LV1. Tout de suite, faisons un tour du côté de vos idées sorties et de votre agenda.
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0: L'agenda, Kaolin, et on commence tout de suite avec quelques immanquables des rendez-vous qui vont durer tout l'été. N'oubliez pas notamment Rue des Arts à Saint-Thierry, des boutiques éphémères avec des métiers d'art mis à l'honneur et qui vous accueillent tous les jours de 10h à 19h jusqu'au 31 août. À voir également jusqu'au 31 août, modelage et peinture, une exposition Regard de femme de Thérèse Chenet. Une exposition que vous pouvez retrouver tous les après-midi du lundi au samedi. Cela se passe au bureau d'information touristique du Chalard. On n'oublie pas également du côté du prieuré de Lessal La Vauguyon, la Bella Saison, art et terroir jusqu'au 31 août, exposition que vous pouvez découvrir de 15h à 18h30 tous les jours. Une exposition d'art avec boutique éphémère. Cela se passe dans une église du 12e siècle. Exposition d'art également à Chalut jusqu'au 31 août, artisanat d'art, peinture, sculpture. Deux endroits vous accueillent, la galerie 7 rue Salardine et la galerie 2 avenue du 19 mars 1962, du mardi au samedi de 10h à 12h et de 14h à 18h, le dimanche de 10h à midi, l'entrée est libre. On n'oublie pas également jusqu'au 31 août, toujours à Chalut, une exposition d'objets insolites. Cela se passe à l'écomusée. L'entrée est gratuite du mardi au dimanche de 15h30 à 18h30. Sur la communauté de communes Ouest Limousin, on vous propose également la boutique estivale d'artisanat d'art, des artisans uniques, des créations uniques d'artisans du Limousin, que vous pouvez retrouver donc jusqu'au 31 août du lundi au vendredi de 9h30 à 12h30 et de 14h à 18h à l'office de tourisme Ouest Limousin. Cela se passe sur la commune de Saint-Laurent-sur-Gorre. Et puis on n'oublie pas le 21e salon international de l'aquarelle de Saint-Thierry-la-Perche. Il est en cours jusqu'au 16 août. Retrouvez plus de 400 œuvres à la Salatane et à la salle de la Halle. Ouvert tous les jours de 10h à 12h30 et de 14h à 19h. Le thème de cette année, Racine.
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0: L'agenda de ce lundi 3 août du côté de Ségur-le-Château avec les visite guidée du village et du château. Pour ce qui concerne l'un des plus beaux villages de France, le rendez-vous est fixé à 11h au bureau d'information touristique. On vous parle également, le même jour et dans la même ville, à Ségur, des marchés de producteurs de pays. Produits régionaux, animation musicale avec Mathieu Martini. Cela se passe au champ de foire à partir de 17h. À ne pas rater également la marche des compteurs, un événement qui aura lieu du 3 au 8 août 2026, donc avec des soirées comptes, 20h30, prix libre, cela se passe sur le secteur du Périgord vert et alentour. Rendez-vous ce mardi 4 août à Saint-Laurent-sur-Gorre. Plus de renseignements sur le site www.lamarchedescompteurs.org.
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0: Du côté de Coussac-Botval, ce mardi 4 août, un concert. Les Résistères, girl band mixte révolutionnaire, chanson libre, festive et engagée. Un pique-nique est possible avec les produits de la ferme. Cela se passe à la ferme collective de la Tournerie à partir de 20h. On n'oublie pas également, toujours dans le cadre des marchés de pays, les Mardignac. Cela se passe à la Dignac-le-Long dès 17h, parc du Chastain. Dans le cadre du festival de l'aquarelle, n'oubliez pas la conférence aux origines de l'art et la narration graphique par Marc Azema, dans le cadre donc du salon de l'aquarelle. Cela se passe à 15h à la Salatane. Et puis on parle également de l'un des fils rouges de l'été, la caravane à musique avec un double concert. Vous retrouverez Lemon Punch puis 24 karaokés. Cela se passera à 19h puis à 20h30 au jardin du centre culturel Jean-Pierre Fabregue. C'est un concert gratuit.
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0: Ce mercredi 5 août, on vous parle d'une braderie semi-nocturne organisée par l'association Respire et le Secours Populaire Français. Cela se passera du côté du lac d'Arfeuil à Saint-Thierry-la-Perche de 17h à 22h, en même temps que la soirée food truck qui se tiendra à proximité. Du côté de Coussac-Bonneval, on vous parle des visiteurs du soir avec le concert de Gulapia dans une ambiance festive et conviviale. Rendez-vous à 21h, place aux foires, un concert gratuit organisé par la municipalité. Dans le cadre du festival musical de Saint-Thierry, concert du Quatuor de Limoges, un concert immersif Dracula de Philippe Glass, un événement à ne pas rater au centre culturel Jean-Pierre Fabregue à partir de 20h30.
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0: Autre événement à ne pas rater du côté de Champagnac-la-Rivière au château de Brie pour la journée, les médiévales de 10h à 19h puis de 19h à 23h avec un concert, de nombreuses animations et 90 producteurs et artisans locaux qui seront présents avec de nombreuses démonstrations d'ailleurs qui vous seront proposées. Le concert aura lieu à 20h30 avec Les Compères, musique irlandaise et celtique. L'entrée est fixée à 6€ dans un cadre magnifique, le Château de Brie à Champagnac-la-Rivière. Comme tous les jeudis, on n'oublie pas également de se diriger vers le Moulin à Sous à Saint-Thierry pour retrouver le marché de producteurs de saveurs et terroirs. Le rendez-vous qui est bien bien sûr fixée à partir de 18h. L'animation musicale vous sera proposée par Lithium. On vous parle également de l'éco-festival Les Carrioles qui se tiendra du côté de Flavignac. Il s'agit d'un marché artisanal et paysan. Vous y trouverez des animations, des ateliers, des balades. Différents concerts vous seront également proposés. L'entrée est libre et la participation consciente. Cela se passe sur la ville de Flavignac en Haute-Vienne, bien sûr. Et puis une fête annuelle vous est proposée également du côté de Saint-Laurent-sur-Gorre. Elle est organisée par le comité des fêtes de Saint-Laurent-sur-Gorre. Elle aura lieu sur 3 jours, le vendredi 7 août au stade, le samedi 8 août au plan d'eau et le dimanche 9 août au plan d'eau également. De nombreuses animations vous seront proposées chaque journée. N'hésitez pas à vous rendre du côté de la commune de Saint-Laurent-sur-Gorre. On vous parle d'un concert qui aura lieu à l'église de Château-Chervy, un quatuor à cordes carré de dames qui se tiendra le vendredi 7 août à 19h30.
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0: Flo de la Vega et son dernier single en date qui s'appelle « Aimer les gens » sur l'antenne de Kaolin. Vous écoutez le morning, il est 7h passé de 27 minutes.
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0: Et on enchaîne avec U2's Streets of Dreams, nouveau single pour le groupe mythique avant de retrouver Henri Feuillade. Cette fois-ci, nous parlerons de l'actualité locale avec le Flash.

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3: D'importants travaux débutent aujourd'hui sur la ligne ferroviaire entre Limoges et Montmorillon. Jusqu'en juin 2027, les trains ne circuleront plus sur cette portion stratégique afin de permettre la modernisation de 70 km de voies. SNCF Réseau investit 126 millions d'euros dans ce chantier qui prévoit notamment le renouvellement des rails, des traverses et du ballast. Pendant toute la durée des travaux, des autocars de substitution sont mis en place pour assurer les déplacements des voyageurs. L'objectif est de garantir une meilleure fiabilité de la ligne et d'améliorer les temps de parcours à l'issue du chantier. Conséquence aussi sur un autre transport du territoire. Plusieurs destinations disparaissent de l'aéroport de Limoges. Les lignes vers Malaga, Rome, Minorque et Marseille ne sont désormais plus proposées. Une décision liée aux choix commerciaux des compagnies aériennes et à une fréquentation jugée insuffisante sur certaines lignes. Les liaisons en direction d'Ajaccio et d'Oran sont elles maintenues jusqu'à fin octobre car elles bénéficient d'un bon taux de remplissage. Le Zénith Limoges Métropole profite de la période estivale pour faire peau neuve. À l'approche de ses 20 ans, la salle de spectacle engage un vaste chantier de rénovation de sa toiture. Près de 3750 m² de panneaux seront remplacés afin de renforcer l'étanchéité du bâtiment et d'améliorer ses performances énergétiques. Les travaux doivent s'achever avant la reprise de la saison culturelle prévue à la rentrée. À Chabanais, le nouveau gymnase entre dans sa dernière ligne droite. L'équipement construit à proximité du collège Jean Michaud sera opérationnel d'ici la fin du mois d'août. Les associations sportives, les établissements scolaires et les habitants pourront rapidement profiter de cette nouvelle infrastructure qui remplacera un équipement devenu vétuste. La salle de jeu sera opérationnelle d'ici la fin août et les associations pourront commencer à entreposer leur matériel dans les box qui leur ont été attribués à partir du 24 août. La musique classique sera à l'honneur cette semaine à Saint-Thierry-la-Perche. Le festival organisé dans la cité arédienne accueille plusieurs formations reconnues. Le Quatuor de Limoges ouvrira le bal demain avant de laisser place au Bordeaux Brass Sextet. Une programmation qui mêle musique de chambre et cuivre avec plusieurs concerts prévus dans différents lieux patrimoniaux de la ville. Enfin, mauvaise nouvelle pour les baigneurs et les amateurs d'activités nautiques. L'étang de Mondon, sur les communes de Cromac et Mailhac-sur-Benaise, est fermé jusqu'à nouvel ordre en raison d'une importante prolifération de cyanobactéries. Un arrêté a été pris par le président de la communauté de communes du Haut-Limousin en Marche pour interdire la baignade, la pêche et les activités nautiques ainsi que l'abreuvement des animaux. Les restrictions seront levées lorsque les analyses confirmeront un retour à une qualité d'eau satisfaisante. Bon mardi à toutes et à tous.
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2: C'est parti pour la météo de ce mardi 4 août. Nous sommes toujours en alerte orage. Une alerte orage qui sera beaucoup moins présente et active sur notre secteur ce matin. Le ciel qui reste couvert avec une légère tendance à l'amélioration. Quelques averses de faible intensité ne sont pas à exclure dans le courant de la matinée. Cet après-midi, nous conserverons un ciel très nuageux qui deviendra ensuite plus variable et qui deviendra même plus lumineux. En fin de journée, du côté des températures, il faudra compter 18 à 19 degrés ce matin. Entre 27 et 28 cet après-midi, le vent soufflera très modérément, entre 10 et 20 km/h de secteur sud-ouest. Demain, mardi, un temps mitigé qui se partagera entre nuages et éclaircies. Nous en reparlerons plus en détail, bien sûr, dans nos prochains bulletins.
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2: Il est 7h passé d'un peu plus de 35 minutes. Soyez les bienvenus si vous nous rejoignez sur nos différents supports. Kaolin, le morning jusqu'à 10h. Et ensuite, on passera bien évidemment le relais à la matinale info. Dans quelques instants, on continue nos reportages qui vous font découvrir les lieux immanquables, les lieux atypiques, le patrimoine qui se trouve sur notre territoire. Ce sont nos séries de reportages destinées à vous faire bouger autour de chez vous et découvrir des lieux insolites dont vous n'avez peut-être même pas connaissance. Pas seulement pour nos amis les touristes et les gens de passage, mais bel et bien pour nous, les locaux. Il y a plein de trésors à découvrir autour de chez nous. Écoutez bien ça, ce reportage arrive dans quelques instants. Vous aurez évidemment le second tout à l'heure à 8h40 pour nous amener jusque là. On va retrouver la Madonna avec Dance Tira. C'est son dernier single en date. Madonna qui annonce évidemment un nouvel album dans quelques semaines maintenant. On a hâte de voir ce que ça va donner. Voici Dance Tira, Madonna dans le morning.
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3: Nous nous rendons encore une fois au sein de l'ancienne papeterie de Vaux. Laurence Chadelot est artisane papetière, elle nous attend pour la suite de la visite.
4: Donc après la machine, et bien la coupeuse. Parce que soit la bobine partait dans d'autres entreprises, et sinon, et bien on découpait sur place le papier pour les boucher. Après la coupeuse, la presse pour l'emballage. Donc là, on est dans la salle des chaudières. Alors, une salle impressionnante par la taille des chaudières. On commence par une chaudière artisanale qui date de la création de la papeterie, 1860. Et une autre à côté qui a été achetée en 1925 pour remplacer la première. Et on voit que c'est un système différent, que l'évolution technique est passée par là.
5: Parce que même en termes de taille, elle est grande.
4: Ouais, ouais. Ou...

0: Alors, ces roues, c'était le moteur de la forge au XVIIe siècle. Il y avait deux roues de moulin, une roue qui actionnait le soufflet de la forge et une autre roue qui actionnait le marteau. Après, c'est passé moteur de la papeterie. Une grosse roue qui fait fonctionner l'étage et une autre roue qui fait fonctionner toute la machine. Donc on propose également aux touristes et aux locaux des ateliers créatifs pour venir créer en famille, entre amis ou tout seul. Donc on propose l'atelier papier créatif, donc on fabrique trois feuilles de papier de différentes matières et puis on fait une création artistique sur la dernière. Nous avons également l'atelier linogravure. La linogravure, c'est une technique de gravure assez simple puisque c'est sur un support souple qui est du linoléum. C'est accessible à partir de 10 ans. On imprime un poster et des cartes postales. Nous proposons également cette année en plus un atelier cyanotype. Cyanotype, c'est une technique de photographie qui date de 1842. On met un liquide photosensible sur un papier, on fait une composition avec des végétaux ou des pochoirs et ça va nous imprimer tout ça en bleu, le bleu de Prusse. Et nous avons également l'atelier sérigraphie. Alors la sérigraphie, c'est un procédé d'impression artisanale, jarre pochoir, où là vous allez imprimer un tote bag avec un dessin qui représentera la papeterie ainsi qu'un poster. Et nous avons l'atelier typographie. Alors là, il n'y en aura que deux au mois d'août. C'est un peu plus technique et qui sera assuré par le directeur de l'imprimerie de l'Université d'Oxford. Les détails des ateliers, parce que c'est tout sur réservation, les détails sont à trouver sur le site Naturellement Périgord et dans les offices de tourisme du Périgord Vert, qui sont partenaires.
1: Sur la papeterie, j'ai cru voir qu'il y avait deux types de visites, les visites libres et les visites guidées.
0: Il y a même trois types de visites à la papeterie. Alors on propose les visites guidées. Des visites semi-libres, parce qu'il y a des gens qui n'aiment pas les visites guidées. Donc on explique le contexte historique et économique de la papeterie. Après, vous allez seul dans l'usine, là, il y a des panneaux qui expliquent la machine. Et à la fin, on vous fait voir un film qui montre l'usine en fonctionnement, parce qu'on avait eu la chance d'avoir la télévision en 67, l'ORTF Limoges. Donc on peut voir la machine fonctionner en noir et blanc. Et il y a la troisième visite, qui est la visite tablette. Alors la visite tablette, eh bien, le guide est dans la tablette. Vous avez une mission par contre pendant la visite, c'est de sauver 78 feuilles de papier.
1: Ces deux reportages ne sont bien sûr qu'un bref aperçu du site. Pour Kaolin, Lucie Alix.
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3: Un prochain reportage tout à l'heure à 8h40. Pour l'heure, Talisco avec Giants, c'est leur nouveau single. Vraiment excellent, une belle petite balade. Avant de retrouver Corneille en featuring avec Vita. Là aussi, c'est un très joli morceau qui s'appelle Ensemble.
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1: La revue de presse et Caolin, la radio. Commençons tout de suite par votre quotidien Sud-Ouest qui titre en une incendie en Gironde, retour en terre brûlée. Sud-Ouest a accompagné des sinistrés du Porge et de l'Aige lors du retour à leur domicile parfois totalement brûlé par les flammes. Côté forêt, la filière s'attaque à la gestion de l'après-incendie. On vous parle également en une de la canicule en Dordogne, le cri d'alerte d'un éleveur de chèvres en manque de fourrage. Et à Périgueux, on vous parle toujours de la chaleur face à cette chaleur et ses commerces qui s'adaptent. Et direction maintenant les pages locales, notamment celle du Périgord vert. Et on vous parle du côté de Thiviers de la disparition d'une figure de la mémoire de la résistance du département à la personne de René Mortesagne qui est décédé à l'âge de 82 ans. À Thiviers toujours, succès pour la 6e édition du marché gourmand au parc municipal. À Saint-Paul-la-Roche, on vous parle d'un succès populaire pour le concert de Molly Queen. Et à Miac de Nontron, un vaste programme de musique sacrée et profane. On vous parle maintenant de la une du Populaire du Centre qui parle d'être berger à l'heure du loup. Un reportage vous est proposé aux côtés d'un éleveur du plateau de Mille Vaches confronté à cette réalité. On vous parle également en basket avec Andrew Albici qui se confie sur son arrivée au Limoges CSP. Et à Limoges toujours, on vous parle d'une résidence à la place du Centre de la Mode. La livraison de la Saint-Georges Garden est prévue pour début 2028. La Charente Libre maintenant, titre en une, Charente, élection annulée. Les ex-maires remplissent pour combler le vide. Une poignée d'anciens élus et fonctionnaires ont accepté de piloter quelques semaines les quatre communes charentaises dépourvues de maires depuis l'annulation des élections. Leurs missions sont très encadrées. On vous parle également en une du côté d'Angoulême. Caution retenue, silence radio, les méthodes controversées de l'agence immobilière Fantôme. Direction les pages locales maintenant de Charente-Limousine en commençant par Solgon avec le camping Le Mingo, un havre de paix dans la campagne. On vous parle également de deux soirées pour observer les étoiles du côté de Saint-Cloud. Ce week-end, grande fête foraine et marché gourmand sur la commune de Montembeuf. À Ambernac, brebis et randonneurs marcheront ensemble ce samedi. On vous parle de cet hommage, un vibrant hommage rendu aux résistants sur la commune de Chabanais. Et enfin à Confolens, à la gare, une nouvelle expo sur l'histoire du rail.
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1: Retour à la musique sur Caolin avec Rosalia, la grande star internationale, j'ai envie de dire, mais c'est sûr, c'est une des plus grandes stars du moment. Elle revient avec le premier single de son nouvel album avec Björk et Yves Tumor, ça s'appelle Beer Gain. Et puis juste après, pour terminer cette première heure d'émission, on retrouvera Gomard avec le morceau Laisse parler les filles.

0: ouvre les yeux, il est 8h, bienvenue sur l'antenne de Kaolin FM, Julien pour vous accompagner jusqu'à 10h. Tout de suite, voici le journal de la rédaction et on se retrouve après pour la météo.
1: Bonjour, bonjour à tous. Les incendies de cet été vont avoir de lourdes conséquences sur le porte-monnaie. Les assurances coûteront plus cher. Réunion d'urgence pour les ministres de l'Intérieur des 27. L'Italie notamment demande des mesures d'urgence après la crise migratoire de Ceuta. Et puis du cyclisme et une belle surprise pour la troisième étape du Tour de France Femmes. Un retour à la maison compliqué. Hier en Gironde, de nombreux habitants du Porge ont pu regagner leur logement après le méga-feu. L'incendie a détruit 183 habitations. Des campings ont aussi reçu l'autorisation de rouvrir alors que le feu est fixé depuis plusieurs jours. Dans le Var, la situation est stabilisée mais reste problématique selon le préfet. Le feu du Gros-Bessillon mobilise encore 1500 sapeurs-pompiers. La facture pourrait s'élever à plusieurs centaines de millions d'euros pour les assurances. Les incendies dans les Landes et en Gironde ont fait des dégâts presque inédits. En plus des maisons détruites, des entreprises ne peuvent plus fonctionner. 220 000 habitants et touristes ont été contraints d'évacuer au total. Pour Stéphanie Durafour, porte-parole d'assurelandes.com, comparateur d'assurance en ligne, c'est une certitude. S'assurer va coûter plus cher, surtout dans ces régions ravagées par les flammes.
2: Des conséquences qu'on pourrait avoir dans les mois, années qui viennent, c'est une augmentation des tarifs directement sur les zones qui ont été extrêmement sinistrées. Pourquoi ? Parce qu'elles seront considérées comme des zones à risque, très exposées au risque d'incendie. Et globalement, la hausse des tarifs, elle concerne tout le monde parce qu'on est tous exposés à des orages de grêle, des tempêtes, des zones de sécheresse sur des terrains argileux, des incendies. C'est pour ça que vraiment le maître mot est ce sur quoi il faut travailler collectivement, c'est-à-dire la prévention et l'adaptation de nos bâtiments face à ces événements climatiques.
1: Les victimes des incendies dans le Var, les Landes et la Gironde ont jusqu'au 31 août pour déclarer leur sinistre auprès de leurs assurances. Un point sur les vigilances météo. Hier soir, la vigilance orange aux orages a été levée dans le sud-ouest. La vigilance canicule, elle, reste en vigueur dans 16 départements dans l'est du pays, de la Corse au territoire de Belfort, en remontant par le Rhône. Que s'est-il passé ? À Marseille, un bébé de 2 ans a été retrouvé mort dimanche soir, pendu au fil d'une persienne après sa sieste. Les premiers éléments laissent à penser un accident, selon la police. Le couple ainsi qu'une adolescente ont été placés en garde à vue. Les témoignages de la mère et du conjoint ne seraient pas en adéquation. C'est l'adolescente qui a donné l'alerte. Les ministres de l'Intérieur des 27 en visioconférence aujourd'hui. Laurent Nunez et ses homologues membres de l'Union européenne vont évoquer la crise de Ceuta. Depuis jeudi dernier, 60 000 migrants venus du Maroc ont tenté de rejoindre par la mer l'enclave espagnole qui borde le détroit de Gibraltar. Au moins 72 morts par noyade. Un afflux sans précédent qui déchire l'UE. Certains dirigeants de droite et d'extrême droite dénoncent la politique migratoire de l'Espagne, alors que l'Europe doit s'unifier, selon le directeur de l'IRIS, Pascal Boniface.
3: Madame Meloni qui demande la suspension des accords de Schengen alors que Ceuta ne fait pas partie des accords de Schengen et qu'elle a elle-même attribué 500 000 régularisations parce qu'elle a besoin de main-d'œuvre. On peut aussi voir que la première ministre du Danemark a également demandé la suspension des accords de Schengen. Le Danemark demande la solidarité par rapport au Groenland, ne fait pas preuve de solidarité lorsque l'Espagne est en difficulté. La seule réponse que devrait apporter l'Europe, c'est une réponse unitaire. Si elle se divise, elle devient encore plus la proie de différentes à la fois rumeurs, mais aussi le système de passeurs. Et donc une réponse unitaire et ferme devrait être la seule réponse à apporter.
1: Et lors de cette réunion, un renforcement du soutien à Frontex, agence chargée de la surveillance des frontières, pourrait être évoqué. Un cargo touché par un projectile inconnu dans le détroit d'Ormuz, ça s'est passé cette nuit, selon une agence maritime britannique. Elle n'indique pas de bilan humain ou matériel. Et dans le même temps, Donald Trump assure discuter avec l'Iran, notamment sur une réouverture du détroit d'Ormuz, des pourparlers que nie Téhéran. Et puis en sport, les premières surprises déjà sur ce Tour de France Femmes. Hier, c'est Sigrid Hoxhead qui a créé l'exploit en s'imposant seule à l'issue de cette troisième étape dans les montagnes. La jeune athlète enfilera le maillot jaune pour la suite du Tour. Du côté de nos Françaises, c'est Célia Jauré qui a fait la meilleure performance en arrivant septième, suivie de près par sa compatriote Cédrine Kerbaol. On écoute la coureuse EF au micro de France Télé.
4: Je pense que nous, ce qui nous a un petit peu déconcentré, c'est pas forcément la chaleur, c'est justement avec cette chute et ces éléments extérieurs, notre équipe a été réduite assez vite et heureusement qu'on a ramené notre groupe justement sur une échappée dans laquelle on n'était pas représenté. Et voilà, on s'est retrouvé un petit peu en sous-nombre avec Noémie, notamment dans le virage à gauche qu'on avait repéré. On savait pourtant qu'il fallait qu'on montre dans, dans le top 5, mais tout simplement, on n'avait pas les moyens humains pour le faire.
1: Cédrine Kerbaol qui en profite d'ailleurs pour remonter au général, première française du classement avec une 6e place. 4e étape aujourd'hui contre la montre entre Gevrey-Chambertin et Dijon. Très bonne journée à tous.
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0: C'est parti pour la météo de ce mardi 4 août. Nous sommes toujours en alerte orage. Une alerte orage qui sera beaucoup moins présente et active sur notre secteur ce matin. Le ciel qui reste couvert avec une légère tendance à l'amélioration. Quelques averses de faible intensité ne sont pas à exclure dans le courant de la matinée. Cet après-midi, nous conserverons un ciel très nuageux qui deviendra ensuite plus variable et qui deviendra même plus lumineux. En fin de journée, du côté des températures, il faudra compter 18 à 19 degrés ce matin. Entre 27 et 28 cet après-midi, le vent soufflera très modérément, entre 10 et 20 km/h de secteur sud-ouest. Demain, mardi, un temps mitigé qui se partagera entre nuages et éclaircies. Nous en reparlerons plus en détail, bien sûr, dans nos prochains bulletins.
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0: Le Morning Kaolin, la radio. Soyez les bienvenus si vous nous rejoignez. C'est la deuxième heure de ce Morning. Une deuxième heure, évidemment, avec toujours tous vos rendez-vous. On parlera de votre agenda, de vos idées sorties dans quelques instants. Je vous emmènerai également du côté des salles obscures. Nous parlerons des sorties ciné du jour et des séances qui vous seront proposées sur Saint-Julien et sur Saint-Thierry. On n'oublie pas également la séquence info de 8h30. On retrouvera Henri Feuillade qui nous parlera de l'actualité locale. Et puis, bien sûr, on continuera à se promener sur notre territoire et nous commençons une série de reportages une série de reportages sur le château de Brie à Champagnac-la-Rivière avec Agnès et Patrick René qui sont les châtelains. J'en profite aussi pour vous dire que le château sera à l'honneur cette semaine avec une grande journée prévue le jeudi 6 août, la grande fête médiévale. Nous en reparlerons, nous vous repasserons d'ailleurs le sujet que nous avons enregistré avec Agnès René. Ce sera demain dans le Morning, bien sûr, dans le format invité du jour. On va pour l'instant commencer en musique et je vous ai calé Louis Tomlinson avec le morceau Lemonade. Ça fait partie des coups de cœur de notre radio depuis quelques mois déjà. C'était un morceau qu'on a découvert et qui est arrivé en programmation au moment du printemps. Je vous laisse avec ça. Je vous retrouve juste après. Nous parlerons de vos idées sorties.

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2: L'agenda, Kaolin, et on commence tout de suite avec quelques immanquables des rendez-vous qui vont durer tout l'été. N'oubliez pas notamment Rue des Arts à Saint-Thierrier, des boutiques éphémères avec des métiers d'art mis à l'honneur et qui vous accueillent tous les jours de 10h à 19h jusqu'au 31 août. À voir également jusqu'au 31 août, modelage et peinture, une exposition Regard de femme de Thérèse Chenet. Une exposition que vous pouvez retrouver tous les après-midi du lundi au samedi. Cela se passe au bureau d'information touristique du Chalard. On n'oublie pas également du côté du prieuré de Lessal La Vauguyon, la Bella Sazone, art et terroir jusqu'au 31 août, exposition que vous pouvez découvrir de 15h à 18h30 tous les jours. Une exposition d'art avec boutique éphémère. Cela se passe dans une église du 12e siècle. Exposition d'art également à Chalut jusqu'au 31 août, artisanat d'art, peinture, sculpture. Deux endroits vous accueillent, la galerie 7 rue Salardine et la galerie 2 avenue du 19 mars 1962, du mardi au samedi, de 10h à 12h et de 14h à 18h. Le dimanche, de 10h à midi, l'entrée est libre. On n'oublie pas également jusqu'au 31 août, toujours à Chalut, une exposition d'objets insolites. Cela se passe à l'écomusée. L'entrée est gratuite du mardi au dimanche, de 15h30 à 18h30. Sur la communauté de communes Ouest Limousin, on vous propose également la boutique estivale d'artisanat d'art, des artisans uniques, des créations uniques d'artisans du Limousin, que vous pouvez retrouver donc jusqu'au 31 août du lundi au vendredi de 9h30 à 12h30 et de 14h à 18h à l'office de tourisme Ouest Limousin. Cela se passe sur la commune de Saint-Laurent-sur-Gorre. Et puis on n'oublie pas le 21e salon international de l'aquarelle de Saint-Thierry-la-Perche. Il est en cours jusqu'au 16 août. Retrouvez plus de 400 œuvres à la Salle Attane et à la Salle de la Halle. Ouvert tous les jours de 10h à 12h30 et de 14h à 19h. Le thème de cette année, Racine.
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2: L'agenda de ce lundi 3 août du côté de Ségur-le-Château avec les visite guidée du village et du château. Pour ce qui concerne l'un des plus beaux villages de France, le rendez-vous est fixé à 11h au bureau d'information touristique. On vous parle également, le même jour et dans la même ville, à Ségur, des marchés de producteurs de pays. Produits régionaux, animation musicale avec Mathieu Martini. Cela se passe au champ de foire à partir de 17h. À ne pas rater également la marche des compteurs, un événement qui aura lieu du 3 au 8 août 2026, donc avec des soirées comptes, 20h30, prix libre. Cela se passe sur le secteur du Périgord vert et alentour. Rendez-vous ce mardi 4 août à Saint-Laurent-sur-Gorre. Plus de renseignements sur le site www.lamarchedescompteurs.org.
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2: Du côté de Coussac-Botval, ce mardi 4 août, un concert. Les Résistères, girl band mixte, révolutionnaire, chanson libre, festive et engagée. Un pique-nique est possible avec les produits de la ferme. Cela se passe à la ferme collective de La Tournerie à partir de 20h. On n'oublie pas également, toujours dans le cadre des marchés de pays, les Mardignac. Cela se passe à la Dignac-le-Long, dès 17h, parc du Chastain. Dans le cadre du festival de l'aquarelle, n'oubliez pas la conférence aux origines de l'art et la narration graphique par Marc Azema, dans le cadre donc du salon de l'aquarelle. Cela se passe à 15h à la Salle Attane. Et puis on parle également de l'un des fils rouges de l'été, la caravane à musique avec un double concert. Vous retrouverez Lemon Punch, puis 24 karaokés. Cela se passera à 19h, puis à 20h30 au jardin du centre culturel Jean-Pierre Fabregue. C'est un concert gratuit.
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2: Ce mercredi 5 août, on vous parle d'une braderie semi-nocturne organisée par l'association Respire et le Secours Populaire Français. Cela se passera du côté du lac d'Arfeuil à Saint-Thierry-la-Perche de 17h à 22h, en même temps que la soirée food truck qui se tiendra à proximité. Du côté de Coussac-Bonneval, on vous parle des visiteurs du soir avec le concert de Gulapia dans une ambiance festive et conviviale. Rendez-vous à 21h, place aux foires, un concert gratuit organisé par la municipalité. Dans le cadre du festival musical de Saint-Thierrier, concert du Quatuor de Limoges, un concert immersif Dracula de Philippe Glass. Un événement à ne pas rater au centre culturel Jean-Pierre Fabregue à partir de 20h30.
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2: Autre événement à ne pas rater du côté de Champagnac-la-Rivière au château de Brie pour la journée, les médiévales de 10h à 19h puis de 19h à 23h avec un concert, de nombreuses animations et 90 producteurs et artisans locaux qui seront présents, avec de nombreuses démonstrations d'ailleurs qui vous seront proposées. Le concert aura lieu à 20h30 avec les compères, musique irlandaise et celtique. L'entrée est fixée à 6€ dans un cadre magnifique, le château de Brie à Champagnac-la-Rivière. Comme tous les jeudis, on n'oublie pas également de se diriger vers le Moulin à Sous à Saint-Thierry pour retrouver le marché de producteurs de saveurs et terroirs. Le rendez-vous qui est bien bien sûr fixé à partir de 18h. L'animation musicale vous sera proposée par Lithium. On vous parle également de l'éco-festival Les Carrioles qui se tiendra du côté de Flavignac. Il s'agit d'un marché artisanal et paysan. Vous y trouverez des animations, des ateliers, des balades. Différents concerts vous seront également proposés. L'entrée est libre et la participation consciente. Cela se passe sur la ville de Flavignac en Haute-Vienne, bien sûr. Et puis une fête annuelle vous est proposée également du côté de Saint-Laurent-sur-Gorre. Elle est organisée par le comité des fêtes de Saint-Laurent-sur-Gorre. Elle aura lieu sur 3 jours, le vendredi 7 août au stade, le samedi 8 août au plan d'eau et le dimanche 9 août au plan d'eau également. De nombreuses animations vous seront proposées chaque journée. N'hésitez pas à vous rendre du côté de la commune de Saint-Laurent-sur-Gorre. On vous parle d'un concert qui aura lieu à l'église de Château-Chervy, un quatuor à cordes carré de dames qui se tiendra le vendredi 7 août à 19h30.
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0: Le dernier single de Feu Chatterton à l'instant, ça s'appelle Ce qu'on devient. C'est bien sûr une nouveauté Kaolin. Tout de suite, on prend la direction des salles obscures. C'est l'heure de votre chronique ciné sur l'antenne de Kaolin. Pendant ce morning, je vous rappelle que nous sommes ensemble jusqu'à 10h.
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0: Le cinéma sur Kaolin, la radio, et si on se faisait une toile, tout de suite, voici les séances qui vous seront proposées en ce mardi 4 août du côté du cinéma Arévi de Saint-Thirier. Première séance à 15h avec le film L'Odyssée, le dernier Christopher Nolan. Vous retrouverez également à 16h Vaiana, la légende du bout du monde. À 18h30, vous sera proposé le film d'animation In Waves avec une rencontre, un ciné-rencontre, en présence de Cyril Vergne, directeur artistique dans le cinéma d'animation et le jeu vidéo. Vous retrouverez également deux séances qui vous seront proposées en soirée. La Bataille de Gaulle, partie 2, J'écris ton nom, mais également L'Illusion de Yakushima en version originale sous-titrée. Je vous propose aujourd'hui de revenir sur ce film L'Odyssée. L'Odyssée est une épopée mythique, un film signé Christopher Nolan avec notamment Matt Damon, Tom Holland et Anne Hathaway. On parle d'une épopée mythique tournée à travers le monde qui suit le retour d'Ulysse vers Ithaque. Pour la première fois, la saga fondatrice d'Homère est portée sur les écrans de manière spectaculaire avec la toute dernière technologie IMAX.
4: Le roi d'Ithaque va revenir.
5: Ne crois pas ça.
6: Qu'est-ce qu'il ferait si en revenant il voyait tous ses prétendants chez lui?
5: Tu pleurniches après un papa que tu n'as jamais connu, tel un petit morveux de bâtard.
6: Qui veille sur ton épouse et ton fils?
5: Vois-tu ?
6: Mon père retrouvera sa maison
5: pour accomplir sa vengeance la plus terrible.

0: ses compagnons doivent mourir. Je peux encore les sauver.
1: Tu es un homme qui doit maîtriser son destin. Mais ça, tu ne peux le maîtriser. 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
0: 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Pas même les dieux.

0: Direction maintenant le Cinébourse de Saint-Junien pour parler des séances de ce mardi 4 août. Vous pourrez retrouver à partir de 14h30 le film Vaiana, la légende du bout du monde, qui vous sera également diffusé en plein air à 21h45. À 15h, vous retrouverez des mignons et des monstres. L'Odyssée vous sera proposé à 17h, La Chaleur à 18h et Spider-Man Brand New Day à partir de 20h30. Revenons aujourd'hui sur ce film La Chaleur. Il s'agit d'un drame, un thriller de Stéphane Demoutier avec Adrien Hussein, Tristan Richard ou encore Martina Lamena. Il fait anormalement chaud sur les plages des Landes et Marwan, 17 ans, passe sa dernière journée au camping avec une angoisse. Le corps qu'il a enseveli la veille sur la plage va-t-il apparaître au grand jour? Marwan se demande par ailleurs s'il n'est pas en train de tomber amoureux de la charmante Julia.
1: Putain, Oscar!
2: C'était bien hier soir?
3: T'es rentré tôt?
4: T'as un copain d'Oscar?
5: Il a pas dormi là.
4: Je sais pas où il est.
5: Si tu veux, tu peux l'attendre ici.
6: T'inquiète pas, j'ai rien dit aux parents pour la nuit dernière.
7: Comment ça pour la nuit dernière?
8: On s'est jamais croisés, si.
9: J'étais interrogée par la police.
10: Oscar, il était bourré. On s'embrassait, puis j'ai dit stop.
11: On le cherche de partout, sa mère est en PLS.
4: Oscar, il s'est baigné hier soir?
7: Je crois, oui.
4: Si tu sais quelque chose, faut me le dire, d'accord?
8: T'as eu un différend avec lui?
7: Avec Oscar, on était ni amis ni ennemis. On se connaît pas, quoi.
11: Faut te détendre un peu, hein, ça te fera pas de mal. Vraiment, il avait voulu disparaître, c'est pas dans l'eau qu'il faut le chercher.
7: C'est peut-être juste une fugue.
6: Une fugue.
8: Les vacances, c'est pas comme les restes de la nuit, tu comprends?
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0: Et voici Like Ely, Lucky Again. Et dans quelques minutes, on retrouve Henri Feuillade pour les actus locales.

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4: D'importants travaux débutent aujourd'hui sur la ligne ferroviaire entre Limoges et Montmorillon. Jusqu'en juin 2027, les trains ne circuleront plus sur cette portion stratégique afin de permettre la modernisation de 70 km de voies. SNCF Réseau investit 126 millions d'euros dans ce chantier qui prévoit notamment le renouvellement des rails, des traverses et du ballast. Pendant toute la durée des travaux, des autocars de substitution sont mis en place pour assurer les déplacements des voyageurs. L'objectif est de garantir une meilleure fiabilité de la ligne et d'améliorer les temps de parcours à l'issue du chantier. Conséquence aussi sur un autre transport du territoire. Plusieurs destinations disparaissent de l'aéroport de Limoges. Les lignes vers Malaga, Rome, Minorque et Marseille ne sont désormais plus proposées. Une décision liée aux choix commerciaux des compagnies aériennes et à une fréquentation jugée insuffisante sur certaines lignes. Les liaisons en direction d'Ajaccio et d'Oran sont elles maintenues jusqu'à fin octobre car elles bénéficient d'un bon taux de remplissage. Le Zénith Limoges Métropole profite de la période estivale pour faire peau neuve. À l'approche de ses 20 ans, la salle de spectacle engage un vaste chantier de rénovation de sa toiture. Près de 3750 m² de panneaux seront remplacés afin de renforcer l'étanchéité du bâtiment et d'améliorer ses performances énergétiques. Les travaux doivent s'achever avant la reprise de la saison culturelle prévue à la rentrée. À Chabanais, le nouveau gymnase entre dans sa dernière ligne droite. L'équipement construit à proximité du collège Jean Michaud sera opérationnel d'ici la fin du mois d'août. Les associations sportives, les établissements scolaires et les habitants pourront rapidement profiter de cette nouvelle infrastructure qui remplacera un équipement devenu vétuste. La salle de jeu sera opérationnelle d'ici la fin août et les associations pourront commencer à entreposer leur matériel dans les box qui leur ont été attribués à partir du 24 août. La musique classique sera à l'honneur cette semaine à Saint-Thierry-la-Perche. Le festival organisé dans la cité arédienne accueille plusieurs formations reconnues. Le Quatuor de Limoges ouvrira le bal demain avant de laisser place au Bordeaux Brass Sextet. Une programmation qui mêle musique de chambre et cuivre avec plusieurs concerts prévus dans différents lieux patrimoniaux de la ville. Enfin, mauvaise nouvelle pour les baigneurs et les amateurs d'activités nautiques. L'étang de Mondon, sur les communes de Cromac et Mailhac-sur-Benaise, est fermé jusqu'à nouvel ordre en raison d'une importante prolifération de cyanobactéries. Un arrêté a été pris par le président de la communauté de communes du Haut-Limousin en Marche pour interdire la baignade, la pêche et les activités nautiques ainsi que l'abreuvement des animaux. Les restrictions seront levées lorsque les analyses confirmeront un retour à une qualité d'eau satisfaisante. Bon mardi à toutes et à tous.
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3: C'est parti pour la météo de ce mardi 4 août. Nous sommes toujours en alerte orage. Une alerte orage qui sera beaucoup moins présente et active sur notre secteur ce matin. Le ciel qui reste couvert avec une légère tendance à l'amélioration. Quelques averses de faible intensité ne sont pas à exclure dans le courant de la matinée. Cet après-midi, nous conserverons un ciel très nuageux qui deviendra ensuite plus variable et qui deviendra même plus lumineux en fin de journée. Du côté des températures, il faudra compter 18 à 19 degrés ce matin. Entre 27 et 28 cet après-midi, le vent soufflera très modérément, entre 10 et 20 km/h de secteur sud-ouest. Demain, mardi, un temps mitigé qui se partagera entre nuages et éclaircies. Nous en reparlerons plus en détail, bien sûr, dans nos prochains bulletins.
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3: Avec Julien. Il est 8h passé d'un peu plus de 35 minutes dans le Morning Kaolin. Nous sommes ensemble, je vous le rappelle, jusqu'à 10h où nous passerons la main à la matinale info qui vous amènera jusqu'à midi avec tous vos rendez-vous d'infos pratiques et d'actualité. On va écouter dans quelques instants Sam Sauvage avec son dernier single en date qui s'intitule « Je suis pas beau » et on retrouvera ensuite le second reportage Kaolin de ce matin qui nous emmènera du côté du château de Brie. Ça se trouve à Champagnac-la-Rivière, une série de reportages qui vous permet de découvrir vraiment un lieu magnifique et un lieu qui est d'actualité cette semaine puisque ce jeudi vous y retrouverez une grande fête médiévale avec pas moins de 90 exposants. Il y aura plein de démonstrations, il y aura plein d'animations et le soir vous aurez également un grand repas champêtre avec un concert qui vous sera proposé. On aura l'occasion d'ailleurs demain dans le format invité du jour de Kaolin de recevoir Agnès René qui est l'une des châtelaines évidemment avec son mari Patrick de cet endroit, de cet écrin j'ai envie de dire vraiment magnifique au cœur de notre camp. Campagne Limousine. On en reparlera demain. Pour l'heure, ce que je vous propose, eh bien, c'est de retrouver Sam Sauvage et ensuite la suite de ses reportages justement concernant le château de Brie. Voici Sam Sauvage, je suis pas beau sur Kaolin dans le Morning.

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3: Retour au château de Brie pour ce deuxième épisode. Ce monument encore habité est en plein cœur de la campagne du sud Haute-Vienne. Patrick René en est le propriétaire actuel avec Agnès, son épouse. Aujourd'hui, il nous fait visiter le donjon au micro de Tiffany Guimard.
4: Alors, vous êtes là à l'entrée du château. Vous avez cette magnifique porte qui est de style gothique flamboyant, dernière époque du gothique. Et vous allez voir d'ailleurs qu'à l'intérieur du donjon, en fait, on va progressivement passer du Moyen-Âge à la Renaissance. Au tympan de cette porte, eh bien, vous avez un blason qui n'était pas sculpté, qui était peint. Donc il y avait les armes de la famille, bien sûr, sur le blason. Et il faut imaginer que toute cette porte était peinte et enluminée. Au-dessus, vous avez une plaque qui dit que le château de Brie a été construit en 1484, qu'il a été dévasté en 1792. Ce qui n'est pas vrai, il n'était pas dévasté. Les communs ont été dévastés. Le château était en mauvais état, mais il n'a jamais été dévasté. Ressuscité, rien que ça, par Stéphane Boulan en 1845, qui est en fait la fin de la campagne de restauration. Maintenant, on va monter dans le donjon pour aller découvrir le haut de ce donjon. C'était en fait la tour carrée qui était au milieu du château fort. Ça avait en fait trois fonctions. La première fonction, c'était le stockage de denrées alimentaires. La deuxième fonction, eh bien, c'était la prison du château, les cachots. Et la troisième fonction, eh bien, ça servait de dernier refuge si, en cas de siège, le château venait être pris. À partir du moment où on construit des châteaux qui ne sont plus des châteaux de défense, mais des châteaux, des lieux de vie, en fait, se pose la question d'accéder aux étages supérieurs. Donc, en fait, les architectes ont l'idée de reprendre l'idée du donjon, d'accoler le donjon au maître logis et d'y créer dedans un escalier en colimaçon. Si vous regardez un peu, nous avons des marches. À Brie, on en a 84, toutes identiques. Elles sont monoblocs taillées dans le granit, de forme complexe, triangulaire, arrondie à la pointe. Elles mesurent 1,80 m de long. Et regardez la qualité de l'ajustement. La deuxième technique, eh bien, c'est celle de la construction du donjon, puisque vous avez compris qu'un mètre 80, ça veut donc dire que vous construisez, vous montez le colimaçon en même temps que vous montez le mur, ou l'inverse, comme vous voulez. Et tout ça, ça va être parfaitement d'équerre. Alors, dans ce château qui est en granit, donc on ne s'attend pas à avoir beaucoup de sculptures, néanmoins, celles que l'on a sont intéressantes. Nous avons en bas, vous avez des points.

0: les palais du nord de l'Italie construits sous la Renaissance. Vous aviez toujours ces balcons d'apparat comme ça. Et donc ce balcon et cette voûte sont inscrits au monument historique, au même titre d'ailleurs que la grange médiévale, le site de Brie lui-même, et une surprise que je vous réserve pour tout à l'heure. Alors si on regarde cette voûte, elle est intéressante en plusieurs points. D'abord, vous avez en clé de voûte, vous avez des croix du Languedoc. Pourquoi des croix du Languedoc ici ? Ben ça, c'est encore un message politique. Oui, nous avons fait allégeance à la couronne de France, mais nous sommes en terre d'oc. Alors, si vous avez des connaissances, voire une expertise d'ailleurs en architecture, néanmoins, cette voûte, elle doit vous interpeller un peu, parce qu'on aurait attendu les modillons, ces pierres saillantes, beaucoup plus basses. Comme elles sont hautement placées, la voûte est un peu écrasée, elle manque d'élancement. C'est un petit peu drôle pour une voûte de cette époque-là. Et si vous prenez les tierces rondes, ces arêtes-là, eh bien, elles aboutissent aux clés de voûte. Jusque-là, pas de problème, mais elles ne sont pas centrées sur les clés de voûte. Ça, c'est bizarre, parce que le principe même d'une clé de voûte, c'est que tout doit être centré. Bah, comment ça se fait ?
1: On se demande.
0: Eh bien, c'est simplement qu'en fait, Jeanne, elle n'a pas fait que le balcon. Elle a fait toute cette voûte qui est un décor. La vraie voûte terminale du château, elle n'est pas là, elle est au-dessus. Pour aller la voir, on va prendre un escalier qui a été creusé à l'intérieur du mur du château et on va aboutir dans cette salle qui, du coup, a été créée au-dessus et que l'on va pouvoir aller visiter.
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1: La revue de presse et Caolin, la radio. Commençons tout de suite par votre quotidien Sud-Ouest qui titre en une incendie en Gironde, retour en terre brûlée. Sud-Ouest a accompagné des sinistrés du Porge et de l'Aige lors du retour à leur domicile, parfois totalement brûlé par les flammes. Côté forêt, la filière s'attaque à la gestion de l'après-incendie. On vous parle également en une de la canicule en Dordogne, le cri d'alerte d'un éleveur de chèvres en manque de fourrage. Et à Périgueux, on vous parle toujours de la chaleur face à cette chaleur et ses commerces qui s'adaptent. Et direction maintenant les pages locales, notamment celle du Périgord vert. Et on vous parle du côté de Thiviers de la disparition d'une figure de la mémoire de la résistance du département à la personne de René Mortesagne qui est décédé à l'âge de 82 ans. À Thiviers toujours, succès pour la 6e édition du marché gourmand au parc municipal. À Saint-Paul-la-Roche, on vous parle d'un succès populaire pour le concert de Molly Queen. Et à Miac de Nontron, un vaste programme de musique sacrée et profane. On vous parle maintenant de la une du populaire du centre qui parle d'être berger à l'heure du loup. Un reportage vous est proposé aux côtés d'un éleveur du plateau de 1000 vaches confronté à cette réalité. On vous parle également en basket avec Andrew Albici qui se confie sur son arrivée au Limoges CSP. Et à Limoges toujours, on vous parle d'une résidence à la place du centre de la mode. La livraison de la Saint-Georges Garden est prévue pour début 2028. La Charente libre maintenant, titre en une, Charente. Élection annulée, les ex-maires rempilent pour combler le vide. Une poignée d'anciens élus et fonctionnaires ont accepté de piloter quelques semaines les quatre communes charentaises dépourvues de maires depuis l'annulation des élections. Leurs missions sont très encadrées. On vous parle également en une du côté d'Angoulême. Caution retenue, silence radio, les méthodes controversées de l'agence immobilière Fantôme. Direction les pages locales maintenant de Charente-Limousine en commençant par Solgon avec le camping Le Mingo, un havre de paix dans la campagne. On vous parle également de deux soirées pour observer les étoiles du côté de Saint-Cloud. Ce week-end, grande fête foraine et marché gourmand sur la commune de Montembeuf. À Ambernac, brebis et randonneurs marcheront ensemble ce samedi. On vous parle de cet hommage, un vibrant hommage rendu aux résistants sur la commune de Chabanais. Et enfin à Confolan, à la gare, une nouvelle expo sur l'histoire du rail.
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0: C'est parti. La revue de presse et Caroline, la radio. Commençons tout de suite par votre quotidien Sud-Ouest qui titre en une incendie en Gironde, retour en terre brûlée. Sud-Ouest a accompagné des sinistrés du Porge et de l'Aige lors du retour à leur domicile, parfois totalement brûlé par les flammes. Côté forêt, la filière s'attaque à la gestion de l'après-incendie. On vous parle également en une de la canicule en Dordogne, le cri d'alerte d'un éleveur de chèvres en manque de fourrage. Et à Périgueux, on vous parle toujours de la chaleur face à cette chaleur et ses commerces qui s'adaptent. Et direction maintenant les pages locales, notamment celle du Périgord vert. Et on vous parle du côté de Thiviers de la disparition d'une figure de la mémoire de la résistance du département à la personne de René Mortesagne qui est décédé à l'âge de 82 ans. À Thiviers toujours, succès pour la 6e édition du marché gourmand au parc municipal. À Saint-Paul-la-Roche, on vous parle d'un succès populaire pour le concert de Molly Queen. Et à Miac de Nontron, un vaste programme de musique sacrée et profane. On vous parle maintenant de la une du Populaire du Centre qui parle d'être berger à l'heure du loup. Un reportage vous est proposé aux côtés d'un éleveur du plateau de Mille Vaches confronté à cette réalité. On vous parle également en basket avec Andrew Albici qui se confie sur son arrivée au Limoges CSP. Et à Limoges toujours, on vous parle d'une résidence à la place du Centre de la Mode. La livraison de la Saint-Georges Garden est prévue pour début 2028. La Charente Libre maintenant, titre en une, Charente, élection annulée. Les ex-maires remplissent pour combler le vide. Une poignée d'anciens élus et fonctionnaires ont accepté de piloter quelques semaines les quatre communes charentaises dépourvues de maires depuis l'annulation des élections. Leurs missions sont très encadrées. On vous parle également en une du côté d'Angoulême. Caution retenue, silence radio, les méthodes controversées de l'agence immobilière Fantôme. Direction les pages locales maintenant de Charente-Limousine en commençant par Saulgon avec le camping Le Mingo, un havre de paix dans la campagne. On vous parle également de deux soirées pour observer les étoiles du côté de Saint-Cloud. Ce week-end, grande fête foraine et marché gourmand sur la commune de Montembeuf. À Ambernac, brebis et randonneurs marcheront ensemble ce samedi. On vous parle de cet hommage, un vibrant hommage rendu aux résistants sur la commune de Chabanais. Et enfin à Confolens, à la gare, une nouvelle expo sur l'histoire du rap.
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0: Bonjour à tous. La vie reprend petit à petit dans les zones touchées par les incendies en Gironde. Les habitants du Porge et de l'Aige Cap-Ferré ont pu rentrer chez eux ce lundi. Une antenne de France Service Victimes va être installée au Porge pour venir en aide aux sinistrés. Elle doit permettre de répondre de manière personnalisée aux questions de chacun, précise la préfète. La Croix-Rouge sera présente ainsi que des psychologues France Travail et la CAF. Dans le Var, la mairie de Corins lance une cellule d'écoute et de soutien psychologique. Une psychanalyste assurera des permanences gratuitement à partir de lundi prochain. 1500 pompiers sont toujours mobilisés sur l'incendie du Gros Bessillon. Le feu a parcouru plus de 1800 hectares depuis vendredi. Le préfet du département s'inquiète d'une éventuelle reprise de feu à cause du vent prévu mercredi. Le risque d'incendie sera élevé dans 12 départements ce mardi. Le Var, mais aussi plusieurs départements du nord et de l'ouest du pays. La vigilance orange canicule, elle, sera maintenue dans 18 départements de l'est ce mardi, du territoire de Belfort aux Alpes-Maritimes ainsi que les deux départements corses. Dans l'actualité aussi, Jean Humbert placé en garde à vue ce lundi. Le chef cuisinier a été entendu à Paris après 3 plaintes d'ex-compagne pour des violences, notamment la plainte de l'ancienne Miss France Alexandra Rosenfeld déposée en mars dernier. Elle avait accusé son ex-compagnon de violences conjugales entre 2013 et 2014. Donald Trump menace de nouveau l'Iran. Sur son réseau social, le président américain affirme que les Iraniens ont le choix entre un accord ou une capitulation totale. Donald Trump a annoncé une reprise du dialogue avec l'Iran ce lundi. Affirmation démentie par Téhéran qui a assuré qu'il n'y avait pas de négociation en cours. Et puis, 2 ans après les Jeux Olympiques, Paris accueille à nouveau des épreuves de natation dans la Seine à l'occasion des championnats d'Europe. Nage en eau libre dans le fleuve ce mardi avec le 10 km hommes et le 10 km femmes. Les épreuves de plongeon de haut vol commenceront vendredi. C'est la fin de cette édition. Merci de l'avoir suivi.
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3: C'est parti pour la météo de ce mardi 4 août. Nous sommes toujours en alerte orage. Une alerte orage qui sera beaucoup moins présente et active sur notre secteur ce matin. Le ciel qui reste couvert avec une légère tendance à l'amélioration. Quelques averses de faible intensité ne sont pas à exclure dans le courant de la matinée. Cet après-midi, nous conserverons un ciel très nuageux qui deviendra ensuite plus variable et qui deviendra même plus lumineux en fin de journée. Du côté des températures, il faudra compter 18 à 19 degrés ce matin. Entre 27 et 28 cet après-midi, le vent soufflera très modérément entre 10 et 20 km/h de secteur sud-ouest. Demain, mardi, un temps mitigé qui se partagera entre nuages et éclaircies. Nous en reparlerons plus en détail, bien sûr, dans nos prochains bulletins.
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3: Kaolin, coup de pouce, aujourd'hui, une fois n'est pas coutume, nous allons vous parler musique et nous allons vous parler du Festival Musical de Saint-Thierry qui continue sa route. Après un mois de juillet déjà bien entamé, bien chargé, nous voici aux portes du mois d'août et c'est évidemment Jean-Pierre Furlet qui est avec nous dans le studio pour nous en parler. Bonjour Jean-Pierre.
12: Bonjour Julien.
3: Comment s'est passé ce premier mois de juillet?
12: Alors, le mois de juillet, déjà il a mal commencé parce que le festival cette année commençait en juin.
3: Fin juin, exactement.
12: Et on a dû déprogrammer le concert d'ouverture parce que les conditions climatiques, c'était la semaine où il 40.
3: Exactement, voilà,
12: donc, exactement. On l'a déprogrammé et du coup, j'en profite pour le dire, il est reporté à la fin du mois d'août.
3: Absolument, on y reviendra tout à l'heure évidemment. On va parler maintenant du premier concert de ce mois d'août, un concert qui va se passer au Centre culturel le mercredi 5 août à 20h30. Et on va présenter ce quatuor de Limoges.
12: Alors, c'est l'un des temps forts de cette édition. Hein. C'est une soirée Philippe Glass. Alors, Philippe Glass, c'est un grand compositeur.
3: C'est un nom qui résonne.
12: Voilà, on commence à en prendre vraiment la mesure. Il est toujours vivant. Hein. Donc, c'est un compositeur majeur de la fin du XXe siècle, début du XXIe. Alors, il est surtout connu pour ses musiques de films, mais il fait bien d'autres choses. Il a produit bien d'autres choses que des musiques de films. Mais il est surtout connu pour ses musiques de films.
3: Oui, dont on va parler d'un des plus connus et que vous avez marqué d'ailleurs sur votre programme. On va parler de Dracula.
12: Voilà, on va parler de Dracula. Alors, je dis quand même que ces musiques ont été plusieurs fois nominées aux Césars.
3: Rien que ça.
12: Aux Oscars.
3: Ah, pardon, encore pire.
12: Oui,
3: oui, c'est magnifique. Non, c'est un compositeur de renom. Effectivement, on n'est pas obligé de connaître la musique classique pour connaître Philippe Glass parce qu'il apparaît sur suffisamment de bandes annonces.
12: Absolument. Absolument. Alors, c'est un pape de la musique répétitive. Moi, j'aime pas ce terme parce qu'on a l'impression que c'est ennuyeux, la musique répétitive. Or, la musique de Philippe Glass, elle est tout sauf ennuyeuse.
3: Oui, je vais faire un parallèle avec ce que vous dites. Notre président, Denis Lespieux, quand il parle de la techno, il dit que c'est une musique répétitive à tendance oppressive. Il le dit en rigolant, mais il y en a qui pourraient avoir justement cette image alors que c'est pas forcément vrai.
12: Absolument, c'est même totalement faux.
3: Si d'ailleurs, même pire que ça, binaire répétitive à tendance oppressive.
12: D'accord. Non, c'est une musique passionnante. Et là, donc, c'est la musique qu'il a composée pour le film Dracula. Alors, c'est un film de 1931, il a composé en l'an 2000. Ceux qui viendront au concert sauront pourquoi il y a 70 ans qui se sont passés entre les deux. Et il a composé un quatuor à cordes. C'est la musique qui colle parfaitement à l'histoire de Dracula, magnifiquement interprétée par le quatuor de Limoges, qu'on avait fait venir déjà il y a 2 ans.
3: Oui.
12: L'un des meilleurs quatuors à cordes de Nouvelle-Aquitaine, de mon point de vue.
3: Et pourquoi pas de France ?
12: Soyons fous.
3: Allez.
12: Et donc c'est cette musique qui sera interprétée. Ça colle vraiment parfaitement à l'histoire de Dracula qui nous est racontée parce que c'est un concert immersif, qu'il y aura des images projetées qui nous raconteront la vraie histoire de Dracula.
3: Ouais, d'où le lieu qui est très adapté à le centre culturel, évidemment.
12: C'est ça, absolument.
3: Alors on va rappeler 2 choses quand même qui sont importantes. D'abord, vous êtes dans la grille des tarifs A.
12: C'est ça.
3: Ça veut dire?
12: C'est les plus chers. Donc, c'est 22 euros. Le plein tarif est à 22 euros. Le tarif réduit à 13 euros.
3: Et on va parler d'un dernier élément qu'il faut rappeler pour tout le mois d'août parce que ça continue. C'est le micro-stival.
12: C'est ça. Donc, c'est une initiative de cette année, une nouveauté. Tous les soirs de concert à 18h30, de 18h30 à 19h30, juste à côté de la collégiale, au musée d'art et d'histoire, au MAH. Donc, il y a une micro-conférence d'une demi-heure sur le thème abordé par le concert.
3: Voilà. Donc, ça vous permet de faire tout un petit circuit avec cette micro-conférence, pouvoir dîner ensuite pas trop loin, et puis le concert qui s'enchaîne.
12: Exactement.
3: Rendez-vous est pris donc ce mercredi 5 août 20h30 du côté du Centre culturel pour ce concert immersif Philippe Glass, Dracula, le Quatuor de Limoges. Merci Jean-Pierre et on se dit à la semaine prochaine.
12: Au revoir Julien, merci.
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1: Destination été sur Kaolin, votre rendez-vous pour explorer les trésors de notre région. Chaque jour, partez à la découverte d'un site, d'un village ou d'un savoir-faire qui fait la richesse de notre patrimoine. Installez-vous confortablement, l'été commence ici. François Berland, on vous retrouve du côté du château de Chalucé et cet été, on peut découvrir ce beau patrimoine.
2: Bonjour, vous pouvez venir nous voir donc à Chalucé, forteresse bien connue des Hautes-Viennois et plus encore. Les nouveautés pour cette année sont des visites théâtralisées sur réservation le dimanche et nous avons également tous les dimanches un food truck où vous pourrez venir vous restaurer avec des spécialités locales vu que c'est du circuit court.
1: Et le château donc de Chalucé, on peut raconter rapidement son histoire?
2: Alors le château de Chalucé est en deux parties. Nous avons un village de chevaliers daté du 11e siècle qui se développe autour d'un donjon que tout le monde connaît sous le nom de Tour Jeannette. Et puis après nous avons le château neuf construit par le célèbre Géraud de Molemont, seigneur local très puissant, qui fait construire ce château magnifique et qui permet de faire une protection à Solignac, à l'abbaye de Solignac et à la ville de Limoges.
1: Où c'est qu'on peut accéder à ce château de Chalucé? Dites-nous tout pour l'accès facile pour nos auditeurs.
2: Alors, sortie 38 sur l'autoroute A20, Auvigin pour quand on vient de la 704. Ou départemental 15 quand on vient du et départemental 32 après quand on vient du côté de Saint-Thierry-Nexon. Vous arrivez sur le parking, c'est indiqué et vous venez nous retrouver à la maison d'accueil par téléphone au 05 55 00 96 55 site internet audienne.fr.
1: Château de Chalucé, un endroit remarquable à découvrir cet été. C'était destination été. François Berland, merci beaucoup en vous souhaitant un bel été à toutes et à tous. Merci à vous.
2: Merci à vous.
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3: D'importants travaux débutent aujourd'hui sur la ligne ferroviaire entre Limoges et Montmorillon. Jusqu'en juin 2027, les trains ne circuleront plus sur cette portion stratégique afin de permettre la modernisation de 70 km de voies. SNCF Réseau investit 126 millions d'euros dans ce chantier qui prévoit notamment le renouvellement des rails, des traverses et du ballast. Pendant toute la durée des travaux, des autocars de substitution sont mis en place pour assurer les déplacements des voyageurs. L'objectif est de garantir une meilleure fiabilité de la ligne et d'améliorer les temps de parcours à l'issue du chantier. Conséquence aussi sur un autre transport du territoire. Plusieurs destinations disparaissent de l'aéroport de Limoges. Les lignes vers Malaga, Rome, Minorque et Marseille ne sont désormais plus proposées. Une décision liée aux choix commerciaux des compagnies aériennes et à une fréquentation jugée insuffisante sur certaines lignes. Les liaisons en direction d'Ajaccio et d'Oran sont elles maintenues jusqu'à fin octobre car elles bénéficient d'un bon taux de remplissage. Le Zénith Limoges Métropole profite de la période estivale pour faire peau neuve. À l'approche de ses 20 ans, la salle de spectacle engage un vaste chantier de rénovation de sa toiture. Près de 3750 m² de panneaux seront remplacés afin de renforcer l'étanchéité du bâtiment et d'améliorer ses performances énergétiques. Les travaux doivent s'achever avant la reprise de la saison culturelle prévue à la rentrée. À Chabanais, le nouveau gymnase entre dans sa dernière ligne droite. L'équipement construit à proximité du collège Jean Michaud sera opérationnel d'ici la fin du mois d'août. Les associations sportives, les établissements scolaires et les habitants pourront rapidement profiter de cette nouvelle infrastructure qui remplacera un équipement devenu vétuste. La salle de jeu sera opérationnelle d'ici la fin août et les associations pourront commencer à entreposer leur matériel dans les box qui leur ont été attribués à partir du 24 août. La musique classique sera à l'honneur cette semaine à Saint-Thierry-la-Perche. Le festival organisé dans la cité arédienne accueille plusieurs formations reconnues. Le Quatuor de Limoges ouvrira le bal demain avant de laisser place au Bordeaux Brass Sextet. Une programmation qui mêle musique de chambre et cuivre avec plusieurs concerts prévus dans différents lieux patrimoniaux de la ville. Enfin, mauvaise nouvelle pour les baigneurs et les amateurs d'activités nautiques. L'étang de Mondon, sur les communes de Cromac et Mayac-sur-Benaise, est fermé jusqu'à nouvel ordre en raison d'une importante prolifération de cyanobactéries. Un arrêté a été pris par le président de la communauté de communes du Haut-Limousin en Marche pour interdire la baignade, la pêche et les activités nautiques ainsi que l'abreuvement des animaux. Les restrictions seront levées lorsque les analyses confirmeront un retour à une qualité d'eau satisfaisante. Bon mardi à toutes et à tous.
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2: 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C'est parti pour la météo de ce mardi 4 août. Nous sommes toujours en alerte orage. Une alerte orage qui sera beaucoup moins présente et active sur notre secteur ce matin. Le ciel qui reste couvert avec une légère tendance à l'amélioration. Quelques averses de faible intensité ne sont pas à exclure dans le courant de la matinée. Cet après-midi, nous conserverons un ciel très nuageux qui deviendra ensuite plus variable et qui deviendra même plus lumineux en fin de journée. Du côté des températures, il faudra compter 18 à 19 degrés ce matin. Entre 27 et 28 cet après-midi, le vent soufflera très modérément entre 10 et 20 km/h de secteur sud-ouest. Demain, mardi, un temps mitigé qui se partagera entre nuages et éclaircies. Nous en reparlerons plus en détail, bien sûr, dans nos prochains bulletins.
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2: Kaolin, la radio va aujourd'hui se tourner vers la commune du Chalard où dans moins de 15 jours va avoir lieu une belle fête, les 1000 histoires du Chalard. Et j'ai le plaisir d'être en compagnie de Jean-Claude Lassens qui est le président de l'association de sauvegarde du site Chalard Pérolier. Bonjour monsieur Lassens, comment allez-vous ?
5: Écoutez, ça va. Bonjour à vous et bonjour à tous vos auditrices et à vos auditeurs.
2: Alors je suis ravi de vous recevoir et ma première question va être vraiment très simple. Comment va se dérouler cette grande journée qui est placée pour le coup sous le signe des festivités ?
5: Eh bien d'abord je tiens à vous souligner que c'est la quatrième édition de nos fêtes et de notre association. Les trois premières sont très bien passées puisqu'on a eu une très bonne fréquentation et on espère que celle-ci sera aussi bonne que les autres.
2: Il n'y a aucune raison. J'ai une autre question quand même qui est toute bête, mais oui. Pourquoi ce titre des 1000 histoires du Chalard ?
5: Eh bien, parce que, en fait, on se prépare dans quelques décennies à fêter le millénaire du site historique. Donc, on propose chaque année un rendez-vous mêlant histoire, patrimoine et gastronomie.
2: Alors on va rappeler aussi quelque chose de très très important et qui est basique pour mieux comprendre l'objet de cette journée, c'est quel est le but de votre association ?
5: Eh bien notre association, c'est pour l'intérêt de notre Chalard. Je dis notre Chalard parce que tous les habitants de Chalard sont très amoureux de leur commune et essayent de le faire partager au maximum de gens. C'est un patrimoine historique qui est très spectaculaire et qui est apprécié par la foule. Alors notre association a pour vocation de participer à l'embellissement et à la préservation du site, principalement pour l'église romane et pour le cimetière aux moines qui est magnifique et qui est une curiosité régionale.
2: De toute façon, la ville du Chalard, pour ceux qui ne la connaîtraient pas, elle vaut le détour. Fait partie de ces petites communes comme ça, où quand on passe, elles ne laissent pas insensibles.
5: Elles ont du charme.
2: Elles ont du charme, elles ont du caractère, j'ai envie de dire. Je vais aussi vous poser une question très basique, mais où va se dérouler cette journée ?
5: Eh bien, cette journée, contrairement aux trois précédentes, va se dérouler près de la salle des fêtes, dans la partie nord du Chalard. On va abandonner, pas tout à fait, le site touristique pour essayer de faire participer l'ensemble du bourg. Et on attaque la deuxième partie du bourg, la partie haute, qui est près de la salle des fêtes. Tout ça va se dérouler, le rendez-vous et la manifestation dans la salle des fêtes.
2: On va justement maintenant parler un peu plus en détail du programme de ce samedi 15 août. Est-ce que vous pouvez nous en parler un peu plus et nous expliquer ce qui va se passer pendant cet événement ?
5: Oui, mais écoutez, d'abord, ça va commencer à 17h30 par une balade dans le haut du bourg, comme on l'appelle, parce que vous savez que le Chalard est partagé par la départementale.
2: Absolument.
5: Et dans le haut du bourg, on va déambuler. On propose une balade comptée de 1000 histoires du Chalard qui va nous faire voyager dans les années 50 et 60. Ensuite, nous proposons un moment de convivialité avec des grands jeux qui sont mis à disposition. On met en place également une petite exposition hommage au Chalard. Bien sûr, il y aura la traditionnelle buvette pour prendre l'apéritif.
2: En ces temps de chaleur, c'est important.
5: C'est sûr. Et s'en suivra un repas champêtre. Pendant le repas, nous aurons le plaisir d'évoquer quelques souvenirs avec Michel Moiran.
2: Oui.
5: Un enfant du village.
2: Oui, un local de l'étape.
5: Un local de l'étape qui a encore de la famille à Saint-Thierry d'ailleurs.
2: Absolument.
5: Et qui a d'ailleurs été maire de Périgueux. Il va nous raconter ses souvenirs d'enfance qui sont pleins de piquants.
2: Et puis qui referont vivre aussi un peu cette belle époque de la ville du Chalard. On va se replonger un peu dans l'époque.
5: C'est ça, ouais. C'est ça.
2: Alors j'ai une autre question quand même. Dans le détail, est-ce que vous pourriez nous parler un petit peu de cette balade comptée ?
5: Bien sûr. C'est une balade qu'on propose en collaboration avec une association de conteurs, les passeurs d'histoire de Limoges. On va évoquer les années d'après-guerre. Il faut imaginer deux enfants qui s'endorment au pied d'un arbre un après-midi d'été et qui vont faire un rêve éveillé. Un personnage bien connu des Perruyers va venir dans leur rêverie. Il s'agit d'Anna Desbordes. Je pense que Perruyer est le nom donné aux habitants du Chalard. Anna Desbordes, qui était une célèbre guérisseuse, va les emmener dans les rues du village à la rencontre des personnages de cette époque. Lavandière, garde champêtre, aubergiste, à un couple de postiers. Ils vont échanger avec les enfants sur leur métier. Et en plus, ils vont raconter des contes du Limousin. On va donc avoir une dizaine de personnes qui vont intervenir tout au long de cette balade, en habit d'époque. Et j'en profite pour remercier tous les bénévoles qui s'impliquent pour faire en sorte que ce soit un vrai succès.
2: Oui, parce qu'il faut quand même préciser une chose, c'est vrai qu'aujourd'hui, sans bénévoles dans une association, ça devient parfois très difficile d'organiser des événements. Donc vous avez bien raison de saluer ce qu'on appelle ces petites mains, mais dans le sens très noble du terme.
5: C'est ça.
2: Alors si j'ai bien compris, il y aura aussi, et ça va être intéressant pour ceux qui ne les connaissent pas, il y aura des jeux traditionnels.
5: Oui, parce que la municipalité de Saint-Thierry, avec lequel on a les meilleures relations, a l'amabilité et la gentillesse de nous prêter des jeux d'époque, c'est-à-dire des années 60, qu'ils ont en stock et qui vont nous emmener à la salle des fêtes. Et on va faire participer nos participants à ces jeux-là.
2: Alors, je suis en train de voir la liste. On va pas détailler comme ça, ce sera une vraie surprise pour ceux qui viendront. Mais il y aura le passe-trappe, il y aura la grenouille qu'on appelle l'ancêtre du flipper, le jeu du lancer d'anneau, le remonte-boule, le chat-boule. Donc, c'est quand même tous ces anciens jeux que vous allez pouvoir proposer aux participants. Et ça va être, je pense, une belle surprise.
5: Et on pourra prendre l'apéritif et jouer en même temps.
2: C'est quand même plus sympa. Je crois qu'on va aussi rappeler que pendant cette journée, vous organisez une exposition qui est à découvrir.
5: Oui, une exposition hommage au Chalard. C'est une petite exposition, bien sûr parce qu'elle est éphémère, On va évoquer des personnages qui ont marqué le village du Chalard, et notamment la guérisseuse.
2: Oui.
5: Et aussi le docteur Boutard.
2: Oui, bien connu de la cité arédienne, et on a même...
5: Du Chalard.
2: D'abord du Chalard.
5: Parce qu'il a été maire du Chalard.
2: Et aujourd'hui, évidemment, on rappelle notamment que son nom a été donné à l'hôpital nous avons à Saint-Thierry.
5: Et puis, il est dans la mémoire de beaucoup de gens de Saint-Thierry.
2: Bien sûr.
5: Et moi le premier, d'ailleurs. On va aussi exposer des anciennes cartes postales, des photos de classe, et rendre hommage aux professionnels que l'on trouvait dans le village.
2: Ça s'annonce plutôt pas mal, une exposition temporaire effectivement qui sera intéressante. Ça peut être un petit moment de pause dans la journée au milieu des jeux,
5: bien
2: ou
5: sûr.
2: Après les balades, ou en même temps, vous l'avez dit, que lorsqu'on pourra boire un verre. On va parler maintenant quand même d'un moment important, c'est le repas champêtre que vous allez servir. Est-ce que vous pouvez nous en dire un peu plus sur ce repas?
5: Eh bien, ce repas champêtre, on l'a voulu bien généreux, avec au menu, mise en bouche au départ, ensuite suivi d'une pièce de bœuf rôti, accompagné d'un succulent gratin de pommes de terre.
2: Oui.
5: Tout ça, c'est fait maison, bien entendu. Ensuite, fromage, et puis on terminera par une note sucrée, c'est-à-dire des petites tartes aux noix arrosées de miel.
2: On va s'arrêter là, parce que vous allez me donner faim.
5: Et accompagné d'une glace.
2: Évidemment, on va quand même donner le prix du repas pour les participants.
5: Bien sûr, le repas, c'est 20 € pour les adultes et 10 € pour les enfants.
2: Et alors, ce que vous faites et qui est très bien aussi, c'est que vous allez mettre en place une animation en même temps, une animation qui se fera, et vous allez nous en parler un peu, avec Michel Moiran.
5: Oui, Michel Moiran qui, comme je l'ai rappelé tout à l'heure, c'est un enfant du village qui est très attaché au Chalard et qui nous aide beaucoup dans notre démarche. Il va intervenir et il va nous faire partager ses mémoires, son enfance, son parcours politique, notamment comme maire de Périgueux. Mais pas que. Il a aussi écrit beaucoup de romans, et pour certains, l'intrigue se déroule en Haute-Vienne, en Dordogne et à Paris.
2: Oui, c'est l'occasion de faire le lien sur toute notre petite zone. Et
5: moi, j'ai lu ses romans, c'est passionnant. C'est passionnant et c'est très bien écrit. On est très fiers de lui.
2: On va aussi parler quand même de la clôture, une clôture qui se fera tardivement au gré des pas de danse de vos convives, parce que je crois que vous allez pouvoir justement faire danser les gens jusqu'au bout de la nuit.
5: Oui, cette année, on a décidé de mettre l'accent sur la fête. Et donc, c'est pour ça que l'on organise un bal populaire avec les accordéons d'Alain et Nathan et Alexis Musette.
2: Des gens qui sont connus du secteur des bals
5: musettes,
2: qu'on annonce régulièrement effectivement dans les festivités qu'on a tout au long de l'année.
5: C'est ça. Le répertoire va faire la part belle aux années 50 jusqu'à nos jours.

0: Le deuxième, je vais prendre le relais, c'est le 06 32 04 52 29. Bien sûr, si on a été un peu vite, vous appelez au standard de la radio et nous vous transmettrons ces coordonnées. On va vous souhaiter une belle journée. On espère évidemment du beau temps, pas trop de chaleur, mais juste ce qu'il faut et plein de gens pour venir profiter de ce bel événement.
1: Merci, merci de vos souhaits.
0: À très bientôt.
1: Je l'espère.
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3: Bonjour, bonjour à tous. Direction l'hippodrome de Deauville et les 2000 mètres du prix des greniers à sel à l'occasion du Quintet Plus de ce mardi 4 août 2026. Il réunira 14 concurrents âgés de 4 ans et au-dessus. Départ prévu 18h30. En tête de notre sélection, le 4, Caramelito, au top de sa forme et de nouveau muni de hier australienne, il peut l'emporter. Suivi du 2, Gérard Terborch, qui peut surmonter sa récente pénalisation. Le 9, Ghana, s'il est déjà prêt à se placer sur le podium. Le 3, Anzio, sur la lancée de sa dernière prestation, il peut de nouveau s'illustrer. Enfin, le 11, Prince des Villes, de mieux en mieux placé sur l'échelle des valeurs, il complétera notre sélection. Une sélection que vous pouvez retrouver sur ma chaîne YouTube Tom Kazak, les pronostics hippiques avec mes dernières minutes. Donc notre choix aujourd'hui, premier le 4, Caramelito. Second le 2, Gérard Terborch. Troisième le 9, Ganas. Quatrième le 3, Anzio. Cinquième le 11, Prince des Villes. Le second choix le 12, le 8. Hélas, et à vous la fortune.
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2: L'agenda, Kaolin, et on commence tout de suite avec quelques immanquables des rendez-vous qui vont durer tout l'été. N'oubliez pas notamment Rue des Arts à Saint-Thierry, des boutiques éphémères avec des métiers d'art mis à l'honneur qui vous accueillent tous les jours de 10h à 19h jusqu'au 31 août. À voir également jusqu'au 31 août, modelage et peinture, une exposition Regard de femme de Thérèse Chenet. Une exposition que vous pouvez retrouver tous les après-midi du lundi au samedi. Cela se passe au bureau d'information touristique du Chalard. On n'oublie pas également du côté du prieuré de Lessal La Vauguyon, la Bella Sazone, art et terroir jusqu'au 31 août, exposition que vous pouvez découvrir de 15h à 18h30 tous les jours, une exposition d'art avec boutique éphémère. Cela se passe dans une église du 12e siècle. Exposition d'art également à Chalut jusqu'au 31 août, artisanat d'art, peinture, sculpture. Deux endroits vous accueillent, la galerie 7 rue Salardine et la galerie 2 avenue du 19 mars 1962, du mardi au samedi, de 10h à 12h et de 14h à 18h. Le dimanche, de 10h à midi, l'entrée est libre. On n'oublie pas également jusqu'au 31 août, toujours à Chalut, une exposition d'objets insolites. Cela se passe à l'écomusée. L'entrée est gratuite du mardi au dimanche, de 15h30 à 18h30. Sur la communauté de communes Ouest Limousin, on vous propose également la boutique estivale d'artisanat d'art, des artisans uniques, des créations uniques d'artisans du Limousin, que vous pouvez retrouver donc jusqu'au 31 août, du lundi au vendredi, de 9h30 à 12h30 et de 14h à 18h à l'office de tourisme Ouest Limousin. Cela se passe sur la commune de Saint-Laurent-sur-Gorre. Et puis on n'oublie pas le 21e salon international de l'aquarelle de Saint-Thierry-la-Perche. Il est en cours jusqu'au 16 août. Retrouvez plus de 400 œuvres à la Salle Attane et à la Salle de la Halle. Ouvert tous les jours de 10h à 12h30 et de 14h à 19h. Le thème de cette année, Racines.
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2: L'agenda de ce lundi 3 août du côté de Ségur-le-Château avec les visite guidée du village et du château. Pour ce qui concerne l'un des plus beaux villages de France, le rendez-vous est fixé à 11h au bureau d'information touristique. On vous parle également, le même jour et dans la même ville, à Ségur, des marchés de producteurs de pays. Produits régionaux, animation musicale avec Mathieu Martini. Cela se passe au champ de foire à partir de 17h. À ne pas rater également la marche des conteurs, un événement qui aura lieu du 3 au 8 août 2026, donc avec des soirées comptes, 20h30, prix libre. Cela se passe sur le secteur du Périgord vert et alentour. Rendez-vous ce mardi 4 août à Saint-Laurent-sur-Gorre. Plus de renseignements sur le site www.lamarchedesconteurs.org.
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2: Du côté de Coussac-Botval, ce mardi 4 août, un concert. Les Résistères, girl band mixte, révolutionnaire, chanson libre, festive et engagée. Un pique-nique est possible avec les produits de la ferme. Cela se passe à la ferme collective de la Tournerie à partir de 20h. On n'oublie pas également, toujours dans le cadre des marchés de pays, les Mardignac. Cela se passe à la Dignac-le-Long dès 17h, parc du Chastain. Dans le cadre du festival de l'aquarelle, n'oubliez pas la conférence aux origines de l'art et la narration graphique par Marc Azema, dans le cadre donc du salon de l'aquarelle. Cela se passe à 15h à la Salle Attane. Et puis on parle également de l'un des fils rouges de l'été, la caravane à musique avec un double concert. Vous retrouverez Lemon Punch puis 24 karaokés. Cela se passera à 19h puis à 20h30 au jardin du centre culturel Jean-Pierre Fabregue. C'est un concert gratuit.
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2: Ce mercredi 5 août, on vous parle d'une braderie semi-nocturne organisée par l'association Respire et le Secours Populaire Français. Cela se passera du côté du lac d'Arfeuil à Saint-Thierry-la-Perche de 17h à 22h en même temps que la soirée food truck qui se tiendra à proximité. Du côté de Coussac-Bonneval, on vous parle des visiteurs du soir avec le concert de Gulapia dans une ambiance festive et conviviale. Rendez-vous à 21h, place aux foires, un concert gratuit organisé par la municipalité. Dans le cadre du festival musical de Saint-Thierry, concert du Quatuor de Limoges, un concert immersif Dracula de Philippe Glass. Un événement à ne pas rater au centre culturel Jean-Pierre Fabregue à partir de 20h30.
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2: Autre événement à ne pas rater du côté de Champagnac-la-Rivière au château de Brie pour la journée, les médiéval de 10h à 19h puis de 19h à 23h avec un concert, de nombreuses animations et 90 producteurs et artisans locaux qui seront présents avec de nombreuses démonstrations d'ailleurs qui vous seront proposées. Le concert aura lieu à 20h30 avec Les Compères, musique irlandaise et celtique. L'entrée est fixée à 6€ dans un cadre magnifique, le Château de Brie à Champagnac-la-Rivière. Comme tous les jeudis, on n'oublie pas également de se diriger vers le Moulinassou à Saint-Thierry pour retrouver le marché de producteurs de saveurs et terroirs. Le rendez-vous qui est bien bien sûr fixé à partir de 18h. L'animation musicale vous sera proposée par Lithium. On vous parle également de l'éco-festival Les Carrioles qui se tiendra du côté de Flavignac. Il s'agit d'un marché artisanal et paysan. Vous y trouverez des animations, des ateliers, des balades. Différents concerts vous seront également proposés. L'entrée est libre et la participation consciente. Cela se passe sur la ville de Flavignac en Haute-Vienne, bien sûr. Et puis une fête annuelle vous est proposée également du côté de Saint-Laurent-sur-Gorre. Elle est organisée par le comité des fêtes de Saint-Laurent-sur-Gorre. Elle aura lieu sur 3 jours, le vendredi 7 août au stade, le samedi 8 août au plan d'eau et le dimanche 9 août au plan d'eau également. De nombreuses animations vous seront proposées chaque journée. N'hésitez pas à vous rendre du côté de la commune de Saint-Laurent-sur-Gorre. On vous parle d'un concert qui aura lieu à l'église de Château-Chervy, un quatuor à cordes, carré de dames, qui se tiendra le vendredi 7 août à 19h30.
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1: Bonjour à tous. Un nouvel incendie dans la Drôme. Depuis hier après-midi, il a déjà parcouru près de 110 hectares près de la commune de Bellegarde en Diois. Un hameau a été évacué de manière préventive. Le feu s'est déclaré en bordure d'une piste forestière. Dans le Var, le feu ne progresse plus. La prudence reste de mise, selon le préfet, qui assure que cette nuit, les près de 1000 pompiers ont continué le traitement des lisières dans le Gros Bessillon. En Gironde, les habitants évacués ont pu regagner leur logement. Hier, au Porge, 183 habitations ont été détruites par les flammes. Les appels à la solidarité se multiplient pour venir en aide aux sinistrés, mais attention, la mairie de Correns dans le Var met en garde contre des appels aux dons frauduleux. La collectivité est en train de mettre en place un dispositif de récolte de dons, mais elle ne réalisera pas de démarchage, précise la commune sur les réseaux sociaux. A noter que la région Île-de-France va se constituer partie civile après l'information judiciaire ouverte pour l'incendie de Fontainebleau. Le feu a ravagé 2000 hectares du massif forestier. Dans l'actualité aussi, si les orages ont balayé la France hier soir dans le sud-ouest, la vigilance orange aux orages a été levée vers 22h. Dans les Hautes-Pyrénées, deux randonneurs ont été frappés par la foudre, un enfant de 14 ans et un jeune homme de 21 ans. Ils arpentaient le GR10 près de Cotteray. Ils ont été héliportés vers l'hôpital de Tarbes. Leur pronostic vital est engagé. En Russie, on compte 5 morts et plusieurs blessés après une attaque de drones ukrainiens depuis ces dernières semaines. L'Ukraine conduit des attaques aériennes sur la Russie. Le Tour de France Femmes avec la quatrième étape aujourd'hui, un contre-la-montre de 21 km depuis Gevrey-Chambertin jusqu'à Dijon. Hier, c'est la Norvégienne Sigrid Hoxet qui a créé l'exploit en s'imposant seule à l'issue de la troisième étape dans les montagnes. Et puis en foot, une place en Ligue des Champions à aller chercher pour l'Olympique Lyonnais. Les Gones s'envolent à Prague ce soir pour défier le Sparta dans ce tour préliminaire des barrages. Le coup d'envoi du match aller est prévu ce soir à 20h. Voilà pour l'actualité, très bonne journée à tous.
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4: C'est parti pour la météo de ce mardi 4 août. Nous sommes toujours en alerte orage. Une alerte orage qui sera beaucoup moins présente et active sur notre secteur ce matin. Le ciel qui reste couvert avec une légère tendance à l'amélioration. Quelques averses de faible intensité ne sont pas à exclure dans le courant de la matinée. Cet après-midi, nous conserverons un ciel très nuageux qui deviendra ensuite plus variable et qui deviendra même plus lumineux en fin de journée. Du côté des températures, il faudra compter 18 à 19 degrés ce matin. Entre 27 et 28 cet après-midi, le vent soufflera très modérément, entre 10 et 20 km/h de secteur sud-ouest. Demain, mardi, un temps mitigé qui se partagera entre nuages et éclaircies. Nous en reparlerons plus en détail, bien sûr, dans nos prochains bulletins.
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3: Bienvenue dans Destination Été, votre rendez-vous pour explorer les pépites de notre territoire. Aujourd'hui, cap sur Saint-Thierry-la-Perche et ses environs, un coin du Limousin où le patrimoine, la nature et la gastronomie se donnent rendez-vous. Entre villages médiévaux, randonnées au grand air, produits d'exception et savoir-faire précieux, ce territoire du sud de la Haute-Vienne et aux portes de la Corrèze vous invite à un véritable voyage au cœur des plus beaux détours de France.
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3: Aujourd'hui, cap sur un lieu paisible hors des sentiers battus, l'église romane du Chalard et le mystérieux cimetière des moines en plein cœur du Limousin. Une halte à la croisée de l'art, de l'histoire et de la contemplation. L'église du Chalard date du XIIe siècle, un joyau de l'art roman, discret mais remarquablement conservé. Son architecture sobre, avec sa voûte en berceau et ses murs en pierre claire, dégage une sérénité rare. À l'intérieur, la lumière filtre doucement, soulignant les chapiteaux sculptés et le chevet en demi-cercle. Cette ambiance quasi monastique invite à la pause, la réflexion et à se laisser porter par l'authenticité du lieu. À quelques pas de l'église, un carré aux tombes anciennes attire l'attention. C'est le cimetière des moines, vestige d'un petit ermitage ou prieuré disparu aujourd'hui. Les pierres gravées et les croix anciennes révèlent l'attachement de cette communauté au site. C'est un lieu empreint de calme, où le chant des oiseaux se mêle à l'histoire silencieuse de celles et ceux qui ont vécu ici il y a des siècles. L'église du Chalard se niche dans un environnement bucolique, une douce campagne, quelques haies, des prés sereins. Un sentier pédestre permet de prolonger la visite en toute tranquillité. Ici, on se sent hors du temps, à l'écart de la civilisation. Une petite balade suffit à se reconnecter à l'essentiel. Pour s'y rendre, le Chalard se situe à proximité de Saint-Thierry-la-Perche, accessible en voiture via les petites routes de campagne. Un petit parking se trouve juste devant l'église. Le site est libre d'accès, ouvert toute l'année, et la visite est totalement gratuite. De la collégiale de Saint-Thierry aux ruelles de Ségur-le-Château, des fours à Kaolin, aux assiettes gourmandes, ce coin du Limousin a décidément tout pour séduire. Entre patrimoine vivant, nature généreuse et produits du terroir, le pays de Saint-Thierry vous promet des découvertes riches et authentiques à vivre en famille ou entre amis. C'était Destination Été sur Kaolin. On se retrouve très vite pour une nouvelle escapade sur les routes de notre beau patrimoine local. Et d'ici là, bel été à toutes et à tous.
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1: Henri Feuillade.
2: D'importants travaux débutent aujourd'hui sur la ligne ferroviaire entre Limoges et Montmorillon. Jusqu'en juin 2027, les trains ne circuleront plus sur cette portion stratégique afin de permettre la modernisation de 70 km de voies. SNCF Réseau investit 126 millions d'euros dans ce chantier qui prévoit notamment le renouvellement des rails, des traverses et du ballast. Pendant toute la durée des travaux, des autocars de substitution sont mis en place pour assurer les déplacements des voyageurs. L'objectif est de garantir une meilleure fiabilité de la ligne et d'améliorer les temps de parcours à l'issue du chantier. Conséquence aussi sur un autre transport du territoire. Plusieurs destinations disparaissent de l'aéroport de Limoges. Les lignes vers Malaga, Rome, Minorque et Marseille ne sont désormais plus proposées. Une décision liée aux choix commerciaux des compagnies aériennes et à une fréquentation jugée insuffisante sur certaines lignes. Les liaisons en direction d'Ajaccio et d'Oran sont elles maintenues jusqu'à fin octobre car elles bénéficient d'un bon taux de remplissage. Le Zénith Limoges Métropole profite de la période estivale pour faire peau neuve. À l'approche de ses 20 ans, la salle de spectacle engage un vaste chantier de rénovation de sa toiture. Près de 3750 m² de panneaux seront remplacés afin de renforcer l'étanchéité du bâtiment et d'améliorer ses performances énergétiques. Les travaux doivent s'achever avant la reprise de la saison culturelle prévue à la rentrée. À Chabanais, le nouveau gymnase entre dans sa dernière ligne droite. L'équipement construit à proximité du collège Jean Michaud sera opérationnel d'ici la fin du mois d'août. Les associations sportives, les établissements scolaires et les habitants pourront rapidement profiter de cette nouvelle infrastructure qui remplacera un équipement devenu vétuste. La salle de jeu sera opérationnelle d'ici la fin août et les associations pourront commencer à entreposer leur matériel dans les box qui leur ont été attribués à partir du 24 août. La musique classique sera à l'honneur cette semaine à Saint-Thierry-la-Perche. Le festival organisé dans la cité arédienne accueille plusieurs formations reconnues. Le Quatuor de Limoges ouvrira le bal demain avant de laisser place au Bordeaux Brass Sextet. Une programmation qui mêle musique de chambre et cuivre avec plusieurs concerts prévus dans différents lieux patrimoniaux de la ville. Enfin, mauvaise nouvelle pour les baigneurs et les amateurs d'activités nautiques. L'étang de Mondon, sur les communes de Cromac et Mayac-sur-Benaise, est fermé jusqu'à nouvel ordre en raison d'une importante prolifération de cyanobactéries. Un arrêté a été pris par le président de la communauté de communes du Haut-Limousin en Marche pour interdire la baignade, la pêche et les activités nautiques ainsi que l'abreuvement des animaux. Les restrictions seront levées lorsque les analyses confirmeront un retour à une qualité d'eau satisfaisante. Bon mardi à toutes et à tous.
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3: Bonjour, bonjour à tous. Direction l'hippodrome de Deauville et les 2000 mètres du prix des greniers à sel à l'occasion du Quintet Plus de ce mardi 4 août 2026. Il réunira 14 concurrents âgés de 4 ans et au-dessus. Départ prévu 18h30. En tête de notre sélection, le 4, Caramelito, au top de sa forme et de nouveau muni d'œillères australiennes, il peut l'emporter. Suivi du 2, Gérard Terborch, qui peut surmonter sa récente pénalisation. Le 9, Ghana, s'il est déjà prêt à placer sur le podium. Le 3, Anzio, sur la lancée de sa dernière prestation, il peut de nouveau s'illustrer. Enfin, le 11, Prince des Villes, de mieux en mieux placé sur l'échelle des valeurs, il complétera notre sélection. Une sélection que vous pouvez retrouver sur ma chaîne YouTube, Tom Kazak, les pronostics qui piquent avec mes dernières minutes. Donc, notre choix aujourd'hui. Premier, le 4, Caramelito. Second, le 2, Gérard Terborch. Troisième, le 9, Ganas. Quatrième, le 3, Anzio. Cinquième, le 11, Prince des Villes. Le second choix, le 12, le 8. Hélas, et à vous la fortune.
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3: Aujourd'hui, direction le Limoges souterrain. À quelques mètres seulement de la place de la République, sous les passants, les commerces et les terrasses dorent une partie de l'histoire de la ville. Ici, plusieurs mètres sous terre, les vestiges de l'ancienne abbaye Saint-Martial racontent près de 2000 ans d'histoire. Alors, comment Limoges est-elle née? Pourquoi ce lieu est-il considéré comme le véritable berceau de la ville? Et que peut-on encore découvrir aujourd'hui sous nos pieds? Nous descendons dans la crypte Saint-Martial avec Éric Boutteau. Éric Boutteau, bonjour.
4: Bonjour.
3: Alors là, on s'enfonce donc de plus en plus bas en descendant des marches d'escalier. Et nous voilà déjà dans un petit peu de fraîcheur.
4: Exactement. À 3-4 mètres sous la surface du sol, une ambiance souterraine. Mais d'ores et déjà, on est dans un paysage qui est à la fois celui de pierre et de maçonnerie arrachée. Et on va voir les architectures renaître devant nous. Et à côté, quand même, il faut dire qu'il y a tout ce renforcement, hein, puisque c'est à l'issue de fouilles dans les années 1960-74 qu'il y a eu une volonté de valoriser le site et de le mettre une mise en tourisme, comme on dit aujourd'hui. Donc on a la chance de pouvoir entrer. Là, on est dans une première bifurcation et nous, on aime bien raconter cette histoire chronologiquement. Donc je vais vous emmener peut-être au plus loin dans le temps.
3: Alors allons-y. Éric, avant même de parler de la crypte, où sommes-nous exactement? Qu'est-ce qu'il y avait ici il y a 1000 ans?
4: Ah, j'aurais même envie de remonter à 2000 ans, à la fondation de la ville, et vous dire que nous sommes sur la trame urbaine, déjà dans l'Antiquité, gallo-romaine, à Augustoritum. Et donc il y a eu l'avènement du christianisme avec la grande figure tutélaire, hein, puisque la crypte Saint-Martial, c'est Saint-Martial, le premier évêque dans la tradition de l'église limousine, dont les écrits font remonter voilà, son parcours ici,

0: écrit. Il y avait une très grande bibliothèque ici et un scriptorium, c'est-à-dire un atelier d'écriture.
1: Alors qu'est-ce qu'on peut voir là ? On va décrire ça aux auditeurs en se penchant sur la barrière.
0: Alors c'est un peu effectivement le point d'origine de Genèse. On a devant nous donc un endroit qui est creusé. Donc c'est très archéologique, hein, il faut le dire au public. Une fosse et à l'intérieur de laquelle on peut voir deux sarcophages ouverts, particulièrement longs, c'est toujours surprenant, taillés dans la pierre. Et on nous indique ici qu'il y a eu la présence de Saint Martial. Donc c'est le premier tombeau, lieu d'inhumation du saint homme. Donc ce qu'on peut dire, c'est que ce sont des tombeaux du 4e siècle qui ont été redécouverts dans les années 60. Il n'y avait pas les ossements. Parce que le corps de Saint Martial, le corps glorieux, a été déplacé durant toute l'époque médiévale dans différents endroits de l'abbaye. Il était exposé. Et aujourd'hui, donc le crâne de Saint Martial, le chef, eh bien il a été déplacé dans la basilique Saint-Michel des Lions. Et il est observable notamment tous les 7 ans à l'occasion de grandes cérémonies qui s'appellent les ostensions limousines.
1: Ce qui surprend, c'est qu'en remontant à la surface, rien ne laisse imaginer qu'un monument aussi important se cache sous la place de la République. Comment cette crypte a-t-elle été retrouvée ?
0: Totalement. Donc, dans l'abbaye qui devient collégiale, elle est inexistante jusqu'au XVIIIe siècle, c'est la Révolution française. Et elle est désignée pour devenir bien national. Elle est réinvestie par la nation qui fera le choix de vendre au carrier, pierre par pierre, l'abbaye, ce qui fait qu'en surface, à partir de 1807, il n'y a plus rien. Et cette place au XIXe siècle, là, nous, on va voir beaucoup de photographies, on voit ériger ici les grands cafés, le théâtre, puis un casino. C'était devenu la salle de réjouissance et de loisirs, alors que ce passé dormait. Et dans les années 1960, alors qu'on veut faire ce grand parking souterrain, les grands immeubles, aujourd'hui, quand on arrive place de la République, eh bien, la société archéologique va tout faire pour sauver ce qu'ils savaient un petit peu, parce qu'ils avaient les plans du XVIIIe siècle.
1: Et ils ont découvert des vestiges, alors ?
0: Alors, ils ont trouvé toutes les parties qu'aujourd'hui, on peut visiter. Des murs qu'ils ont ressortis de terre. Et ensuite, ils ont fait une chape au-dessus de nous pour couvrir l'ensemble archéologique.
1: Donc, c'est une découverte archéologique plutôt récente, finalement.
0: Alors, plutôt récente, mais attendue, parce qu'on savait, on avait le plan de l'abbaye avec les différentes églises. Après, tout était quand même de le ressortir. Voilà, donc ces années 60-70, elles ont été fondamentales. Et il y a encore des éléments de fouille dans le secteur.
1: La crypte Saint-Martial se visite tout au long de l'été, mais aussi tout au long de l'année. Inscrivez-vous auprès de l'Office du tourisme de Limoges. Pour Kaolin, Yasmine Kichou.
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1: Bonjour, quoi de beau à la télé pour cette soirée du 4 août sur TF1, Le Transporteur 3, film avec Jason Statham. Franck, expert en livraison, hautement sensible, a choisi de reprendre une vie tranquille dans le sud de la France, loin des dangers de son passé, mais il va devoir reprendre du service. Sur France 3, OPJ, série. Sur France 2, Lily et Lily, pièce de théâtre avec Michel Barnier et Francis Perrin. Sur W9, Les 20 chansons de Balavoine préférées des Français, documentaire. 20 titres incontournables pour parcourir la vie et la carrière fulgurante de Daniel Balavoine, artiste engagé dont les combats résonnent encore aujourd'hui. Sur France 4, Les Trésors de la Riviera Française, série documentaire. Sur M6, Zone Interdite, magazine présenté par Ophélie Meunier sur le thème plage, fêtes et traditions, un été au cœur du Pays Basque. Le Pays Basque regorge d'atouts majeurs, du chic de Biarritz à l'authenticité de Saint-Jean-Pied-de-Port. Le territoire séduit de plus en plus de touristes. Et puis sur TMC, 90 minutes, enquête magazine. Très belle soirée télé à tous.
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4: Henri Feuillade.
5: D'importants travaux débutent aujourd'hui sur la ligne ferroviaire entre Limoges et Montmorillon. Jusqu'en juin 2027, les trains ne circuleront plus sur cette portion stratégique afin de permettre la modernisation de 70 km de voies. SNCF Réseau investit 126 millions d'euros dans ce chantier qui prévoit notamment le renouvellement des rails, des traverses et du ballast. Pendant toute la durée des travaux, des autocars de substitution sont mis en place pour assurer les déplacements des voyageurs. L'objectif est de garantir une meilleure fiabilité de la ligne et d'améliorer les temps de parcours à l'issue du chantier. Conséquence aussi sur un autre transport du territoire. Plusieurs destinations disparaissent de l'aéroport de Limoges. Les lignes vers Malaga, Rome, Minorque et Marseille ne sont désormais plus proposées. Une décision liée aux choix commerciaux des compagnies aériennes et à une fréquentation jugée insuffisante sur certaines lignes. Les liaisons en direction d'Ajaccio et d'Oran sont elles maintenues jusqu'à fin octobre car elles bénéficient d'un bon taux de remplissage. Le Zénith Limoges Métropole profite de la période estivale pour faire peau neuve. À l'approche de ses 20 ans, la salle de spectacle engage un vaste chantier de rénovation de sa toiture. Près de 3750 m² de panneaux seront remplacés afin de renforcer l'étanchéité du bâtiment et d'améliorer ses performances énergétiques. Les travaux doivent s'achever avant la reprise de la saison culturelle prévue à la rentrée. À Chabanais, le nouveau gymnase entre dans sa dernière ligne droite. L'équipement construit à proximité du collège Jean Michaud sera opérationnel d'ici la fin du mois d'août. Les associations sportives, les établissements scolaires et les habitants pourront rapidement profiter de cette nouvelle infrastructure qui remplacera un équipement devenu vétuste. La salle de jeu sera opérationnelle d'ici la fin août et les associations pourront commencer à entreposer leur matériel dans les box qui leur ont été attribués à partir du 24 août. La musique classique sera à l'honneur cette semaine à Saint-Thierry-la-Perche. Le festival organisé dans la cité arédienne accueille plusieurs formations reconnues. Le Quatuor de Limoges ouvrira le bal demain avant de laisser place au Bordeaux Brass Sextet. Une programmation qui mêle musique de chambre et cuivre avec plusieurs concerts prévus dans différents lieux patrimoniaux de la ville. Enfin, mauvaise nouvelle pour les baigneurs et les amateurs d'activités nautiques. L'étang de Mondon, sur les communes de Cromac et Mayac-sur-Benaise, est fermé jusqu'à nouvel ordre en raison d'une importante prolifération de cyanobactéries. Un arrêté a été pris par le président de la communauté de communes du Haut-Limousin en Marche pour interdire la baignade, la pêche et les activités nautiques ainsi que l'abreuvement des animaux. Les restrictions seront levées lorsque les analyses confirmeront un retour à une qualité d'eau satisfaisante. Bon mardi à toutes et à tous.
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6: Bonjour, bienvenue, votre point météo de la mi-journée. Ça s'arrange hein, avec un retour des éclaircies après la nuit que nous avons connue. Quelques nuages menaçants porteurs d'averses et quelques coups de tonnerre sont toutefois encore possibles. Cet après-midi, les températures sont en baisse, 27 à 30 degrés. On va respirer un petit peu. Grisaille et brume pour la matinée de demain mercredi. Passage nuageux et éclaircies qui alterneront avec un air moins chaud pour demain après-midi. On y revient très vite. Saluez les Jean-Marie pour leur fête. Belle journée à l'écoute de Kaolin.
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1: Bonjour à tous. Des premières surprises sur le Tour de France Femmes, suite du Masters 1000 de Toronto en tennis et puis un transfert inattendu en top 14. Mais d'abord, la troisième étape du Tour de France féminin et c'est Sigrid Hoogstedt qui s'est imposée sur la ligne d'arrivée. Elle crée la surprise et laisse les favorites derrière elle. La jeune athlète qui enfilera le maillot jaune pour la suite du Tour, une première pour une Norvégienne. Ce mardi, une nouvelle étape et pas des moindres, le contre-la-montre. Les coureuses partiront chacune leur tour avec l'objectif de parcourir les 21 km entre Gevrey-Chambertin et Dijon le plus vite possible. Une épreuve qui pourrait déjà bousculer le classement général. Chez les hommes, Tadej Pogacar annonce sa participation au Tour d'Espagne. La Vuelta, seul grand tour qui manque à son palmarès. Elle partira de Monaco le 22 août prochain. Le circuit prévoit deux autres étapes dans le sud de la France avant de passer dans les Pyrénées. Tennis maintenant avec les résultats de ce premier tour du Masters 1000 de Toronto. Ça passe pour Corentin Moutet qui domine largement le Hongrois Marton Fucsovics. Qualification également de Titou Androgué face à son compatriote Lucas Vanhache. Moins de réussite en revanche pour Kyrian Jacquet qui s'incline en 3-7 contre Gabriel Diallo. Défaite également de Benjamin Bonzi face à l'Allemand Yannick Hanfmann. Triste soirée en revanche pour les Françaises dans le tableau féminin. Loïse Boisson, Léolia Jean-Jean et Diane Paris se sont toutes les trois inclinées dès le premier tour. Plus aucune Française n'est en lice dans le tournoi. Du rugby avec un transfert annoncé par l'équipe, mais pas encore confirmé officiellement. Thomas Ramos, l'arrière du 15 de France et du Stade Toulousain, devrait signer au Racing. Ce club qui avait fini la saison dernière en demi-finale du top 14, justement face à Toulouse. Transfert qui se ferait donc à la fin de son contrat, à savoir en 2027, juste après la Coupe du Monde en Australie. Et puis un mot sur le scandale qui frappe la FIFA depuis maintenant quelques jours. Sous pression, malgré l'abandon de son projet de vente à des investisseurs privés, Gianni Infantino souhaite solliciter le soutien de l'administration Trump selon plusieurs médias américains.
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3: 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Commençons tout de suite par votre quotidien Sud-Ouest qui titre en une incendie en Gironde, retour en terre brûlée. Sud-Ouest a accompagné des sinistrés du Porge et de l'Aige lors du retour à leur domicile, parfois totalement brûlé par les flammes. Côté forêt, la filière s'attaque à la gestion de l'après-incendie. On vous parle également en une de la canicule en Dordogne, le cri d'alerte d'un éleveur de chèvres en manque de fourrage. Et à Périgueux, on vous parle toujours de la chaleur face à cette chaleur et ses commerces qui s'adaptent. Et direction maintenant les pages locales, notamment celle du Périgord vert. Et on vous parle du côté de Thiviers de la disparition d'une figure de la mémoire de la résistance du département en la personne de René Mortesagne qui est décédé à l'âge de 82 ans. À Thiviers toujours, succès pour la 6e édition du marché gourmand au parc municipal. À Saint-Paul-la-Roche, on vous parle d'un succès populaire pour le concert de Molly Queen. Et à Miac de Nontron, un vaste programme de musique sacrée et profane. On vous parle maintenant de la une du populaire du centre qui parle d'être berger à l'heure du loup. Un reportage vous est proposé aux côtés d'un éleveur du plateau de 1000 vaches confronté à cette réalité. On vous parle également en basket avec Andrew Albici qui se confie sur son arrivée au Limoges CSP. Et à Limoges toujours, on vous parle d'une résidence à la place du centre de la mode. La livraison de la Saint-Georges Garden est prévue pour début 2028. La Charente libre maintenant, titre en une, Charente et élection annulée, les ex-maires rempilent pour combler le vide. Une poignée d'anciens élus et fonctionnaires ont accepté de piloter quelques semaines les quatre communes charentaises dépourvues de maires depuis l'annulation des élections. Leurs missions sont très encadrées. On vous parle également en une du côté d'Angoulême. Caution retenue, silence radio, les méthodes controversées de l'agence immobilière Fantôme. Direction les pages locales maintenant de Charente-Limousine en commençant par Saulgon avec le camping Le Mingo, un havre de paix dans la campagne. On vous parle également de deux soirées pour observer les étoiles du côté de Saint-Cloud. Ce week-end, grande fête foraine et marché gourmand sur la commune de Montembeuf. À Ambernac, brebis et randonneurs marcheront ensemble ce samedi. On vous parle de cet hommage, un vibrant hommage rendu aux résistants sur la commune de Chabanais. Et enfin à Confolens, à la gare, une nouvelle expo sur l'histoire du rail.
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2: Une soirée astronomie vous est proposée ce mercredi soir à partir de 20h, c'est à Rochechouart sur le terrain communal de Babaudu avec l'association Pierre de Lune au pays de la météorite. N'hésitez pas à venir avec vos jumelles lunettes pour les observations astronomiques. La marche des compteurs vous attend dans le Périgord vert et ses alentours jusqu'au 8 août. Le programme complet sur lamarchedescompteurs.org. Notez une grande soirée finale de 17h à 23h vous attend ce samedi du côté de Nontron à 20h30. Le prix est libre pour toutes les soirées. Une fête annuelle vous attend du côté de Saint-Laurent-sur-Gorre à partir de ce vendredi jusqu'à ce dimanche. Vendredi, cela débutera au stade avec un concours de pétanque. Vous retrouverez samedi une course en relais. Également dimanche, rendez-vous pour un concours de pêche. Notez que samedi soir, ça sera le cochon farci traditionnel. Une randonnée vous attendra à 9h30 le dimanche. Et puis, du modélisme de bateau sera présent sur le plateau dès 16h. Et rendez-vous les samedis et les dimanches pour les manèges. La 17e édition du Festival des Cheminées du Rock vous attend à Saillat-sur-Vienne ce vendredi et ce samedi. La participation est libre. Marché de nuit à Rochechouart dans le centre-ville. Vous avez rendez-vous ce samedi. Rendez-vous également pour un vide-grenier ce samedi à Saint-Martin-de-Jussac. Pain cuit au feu de bois, buvette et snack au rendez-vous. Également des rendez-vous à ne pas manquer. Le Festival Les Carrioles à Flavignac ce vendredi, samedi et dimanche. Vous avez rendez-vous du côté de l'église de Biennac jusqu'au 27 août pour Artisanat d'art avec Tout en art, tous les jours de 10h à 19h, exposition vente et puis 40e anniversaire de la Châtelaine, parcours photographique au cœur de la cité vous attend jusqu'au mois de novembre. Passez un bel été à l'écoute de Kaolin.
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1: 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Le rendez-vous avait été pris avec Laurent Gory, le maire de Saint-Thierry, pour parler d'un événement qui arrive, un nouvel événement sur la cité, on va dire la cité médiévale de Saint-Thierry. Une grande fête qui va avoir lieu le 14 août pour nous en parler. Il est donc avec nous, monsieur le maire. Bonjour.
2: Bonjour.
1: Alors, on avait promis de se revoir pour parler de cet événement qui est un nouvel événement sur la commune, qui fait partie vraiment de la volonté de la nouvelle équipe municipale de mettre en valeur cette cité médiévale arédienne. Que va-t-il se passer le 14 août?
2: Donc, en fait, on avait un double objectif. Le premier, c'était effectivement de mettre en valeur notre cité médiévale arédienne, et puis qui a été rénovée. Et puis le deuxième, c'était aussi d'avoir un temps fort au mois d'août, puisque habituellement, bon, mais cette année, malheureusement, les circonstances ont fait que non, mais habituellement, il y a le feu du 14 juillet. Et donc, on s'était dit que le week-end du 15 août, avoir un deuxième événement un peu différent, dans un lieu différent, donc en l'occurrence, la cité médiévale, on a envie de le pérenniser. Donc, il va être évolutif, cet événement, évidemment. Mais en tout cas, on voulait commencer dès le début de mandat, modestement, mais avec ambition quand même, de faire un événement pérenne dans les années à venir pour valoriser notre cité.
1: Alors, on va rappeler que cet événement va se décliner sur plusieurs volets. Tout d'abord, on va rattraper Rue des Arts, qui a commencé le 1er juillet, qui se termine le 31 août, parce que tous les artisans de Rue des Arts vont être valorisés une fois de plus à travers cette manifestation, puisqu'il y a un marché semi-nocturne qui va être organisé.
2: Oui, en fait, le lieu choisi, c'est la place Attane. Voilà, donc dans la cité médiévale. Et donc effectivement, les artisans d'art vont venir exposer une partie de leur création autour de cette place.
1: Voilà. Et alors, on va rappeler, alors effectivement, dans la cité médiévale, il y a la Tour du Plot qui est pas loin. Je crois que vous allez profiter de cette journée et de cette soirée pour faire des visites gratuites de la Tour du Plot.
2: Alors en fait, il y aura des visites gratuites de la Tour du Plot, effectivement. L'office de tourisme qui pourra être visité parce qu'il est très joli et qui sera ouvert. Et puis, il y a également le musée qui sera gratuit et dans lequel il y aura des animations qui vont également avoir lieu dans cette soirée.
1: Alors on parle beaucoup avec Dominique Rivière du festival de jazz hein, qui a lieu tous les étés sur le pays arédien. Je crois que vous avez souhaité mêler justement un concert. Il y aurait une déambulation un peu dans les rues avec un concert de swing. Dominique viendra nous en parler plus en détail, mais ça fait aussi partie des animations de cette journée.
2: Alors d'abord la déambulation, ça sera le matin.
1: Oui.
2: Pour la foire. Donc pour aussi mettre en valeur ce qui va se passer le soir. Et puis le soir, donc on est associé de plusieurs années avec l'association de jazz au village. Donc tous les ans, on a un concert prévu sur Saint-Thierry. Et au lieu de le faire en salle, on a décidé de le faire en extérieur, gratuit, faire par la municipalité. La particularité aussi, c'est que ce concert de jazz sera aussi l'occasion de ne pas être uniquement de la musique, mais il y aura aussi des reprises du répertoire français traditionnel avec des chansons.
1: Et puis c'est l'occasion de venir danser aussi, s'amuser et profiter de pleinement vraiment de toute cette belle journée.
2: Voilà, tout à fait. On a voulu associer, en plus, il n'y aura pas de restauration particulière sur place, mais on a voulu associer nos restaurants. Voilà. L'idée, c'est aussi que les restaurateurs autour de la cité médiévale bénéficient de ces animations. C'est un petit coup de pouce pour eux aussi qu'on a voulu faire.
1: J'ai quand même une dernière question, monsieur le maire. On sait que vous êtes viscéralement attaché à votre commune. Comment vous décririez-vous, avec vos mots à vous, ce cœur de ville de Saint-Thierry, cette cité médiévale? Vous en parleriez en quels termes?
2: Moi, je pense que c'est un petit bijou qui a été rénové, qui a été amélioré et qui n'est pas encore assez connu. Et donc l'idée, c'est que la notoriété de cette cité, la notoriété de ce quartier historique augmente. Et donc je pense qu'il faut faire des événements. Entre parenthèses, vous nous rendez service en mettant toujours en avant ce qu'on fait. Et Kaolin contribue notamment à mettre en avant cette cité médiévale, d'autant plus que la station est au cœur de la cité médiévale et a une vue magnifique. Donc mais Kaolin joue le jeu, mais c'est aussi d'avoir d'autres vecteurs médiatiques. Par exemple, je suis toujours surpris que des gens de Périgueux, de Brive ou de Limoges ne connaissent pas du tout cet endroit. Et c'est ça que l'on veut essayer de chercher. C'est d'abord de capter, je crois, une clientèle de proximité. Là.
1: Déjà, valoriser effectivement le patrimoine auprès de nos locaux et puis effectivement l'élargir à tous les curieux qui voudront bien venir découvrir cet événement. Donc on le rappelle, le vendredi 14 août, ça va être un petit peu sur toute la journée. Ça commencera, vous l'avez dit, avec la foire traditionnelle de Saint-Thierry, mais qui prend une autre tournure l'été avec évidemment les touristes qui sont présents, cette déambulation musicale et puis

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2: Sur votre plateau télé ce soir, de l'action, de la chanson et des traditions. Le Transporteur 3 sur TF1, film avec Jason Statham. Franck, expert en livraison hautement sensible, a choisi de reprendre une vie tranquille dans le sud de la France, loin des dangers de son passé. Mais sa sérénité est bouleversée lorsque Johnson, un impitoyable homme d'affaires et mafieux, le contraint à reprendre du service.
3: Mon patron dit que vous êtes l'homme qu'il nous faut.
4: Votre patron s'est trompé.
3: Il supporte pas qu'on lui dise non.
4: Vous avez 3 secondes pour changer d'avis. 1, 2... Une condition. Je vous écoute. Je conduis ma voiture.
2: Les 20 chansons de Balavoine préférées des Français sur W9, documentaire. 20 titres incontournables pour parcourir la vie et la carrière fulgurante de Daniel Balavoine, dont les combats résonnent encore aujourd'hui. L'occasion de réécouter de grands classiques.

0: Zone interdite sur M6, magazine présenté par Ophélie Meunier sur le thème plage, fêtes et traditions, un été au cœur du Pays Basque. Le Pays Basque regorge d'atouts majeurs, du chic de Biarritz à l'authenticité de Saint-Jean-Pied-de-Port, en passant par la décontraction d'Anglet ou le charme de Bayonne. Le territoire séduit de plus en plus de touristes. Le Transporteur 3 sur TF1, les 20 chansons de Balavoine préférées des Français sur W9 et Zone interdite sur M6. Très belle soirée télé à tous.
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0: 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Il est midi.
1: Bonjour, bonjour à tous. Une moyenne de 24,9 degrés en juillet. Il n'avait jamais fait aussi chaud en France, tout mois confondu. Plus 3,8 degrés par rapport au normal, annonce de Météo France ce mardi. Le mois dernier dépasse celui record d'août 2003. Conséquence de l'intense épisode de canicule sur le pays entre le 4 et le 19 juillet. Et à cela s'ajoute une sécheresse record des sols avec un déficit de pluie de près de 70% en juillet. Et les fortes chaleurs se poursuivent sur le sud-est aujourd'hui. Aujourd'hui, 16 départements restent en vigilance orange canicule, de la Franche-Comté jusqu'à la Côte d'Azur et la Corse. L'alerte sera levée dans la soirée sur le Jura, le Doubs et le territoire de Belfort. Météo France prévoit que les températures repartiront à la hausse demain en moyenne vallée du Rhône et sur le pourtour méditerranéen. Une canicule et une sécheresse sans précédent qui aggravent le risque d'incendie. Un feu progresse toujours dans la Drôme, dans le secteur de Die. Plus de 110 hectares parcourus depuis hier après-midi. D'importants moyens aériens sont mobilisés. Concernant enfin l'incendie dans le Var, il ne progresse plus selon la préfecture ce matin, mais la prudence reste de mise. 1000 pompiers sont mobilisés pour éviter toute nouvelle reprise. Les flammes ont ravagé 1800 hectares depuis vendredi. Dans l'actu également, la crise migratoire de Ceuta au cœur de cette réunion des ministres de l'Intérieur de l'Union Européenne ce matin. Ils font le point après ces arrivées massives et inédites vendredi dernier dans l'enclave espagnole. Plus de 50 000 migrants avaient franchi la frontière avant d'être reconduits vers le Maroc. Plusieurs dizaines de victimes ont été dénombrées. Certains pays comme l'Italie et le Danemark ont ensuite appelé à renforcer la protection des frontières européennes. Enfin du foot et le premier club français à suivre ce soir en Ligue des Champions. L'Olympique Lyonnais entre en lice pour le troisième tour préliminaire avec un match aller à Prague. C'est contre le Sparta à 20h. Le retour ce sera à Lyon mardi prochain. C'est la fin de ce flash. Bonne journée.
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5: Bonjour, bienvenue, votre point météo de la mi-journée. Ça s'arrange hein, avec un retour des éclaircies après la nuit que nous avons connue. Quelques nuages menaçants porteurs d'averses et quelques coups de tonnerre sont toutefois encore possibles. Cet après-midi, les températures sont en baisse, 27 à 30 degrés. On va respirer un petit peu. Grisaille et brume pour la matinée de demain mercredi. Passage nuageux et éclaircies qui alterneront avec un air moins chaud pour demain après-midi. On y revient très vite. Saluez les Jean-Marie pour leur fête. Belle journée à l'écoute de Kaolin.
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7: Nous sommes au cœur de l'été. Comme chaque début de mois, il y a eu quelques changements au 1er août. On fait le point sur tout ce que vous devez savoir et sur ce qui vous attend dans les prochaines semaines. Et on commence avec votre porte-monnaie, une bonne nouvelle pour les épargnants puisque le taux du livret A a légèrement augmenté. Il est passé d'1,5 à 1,7%. Le guichet de demande de l'aide carburant pour les travailleurs grands rouleurs qui devait fermer le 30 juillet est finalement prolongé pour faire face au prix du carburant toujours très élevé. Notez aussi que les prix de l'électricité vont augmenter de 2,5% en moyenne. La hausse concerne 20 millions de foyers qui ont souscrit une offre avec des tarifs réglementés. Cela correspond à environ 26 euros supplémentaires par an. Enfin, l'allocation de rentrée scolaire sera versée le 18 août. Fini les appels intempestifs. À partir du 11 août, le démarchage commercial par téléphone devient interdit sans votre consentement. La logique est inversée. Jusqu'ici, il fallait vous inscrire sur Bloctel pour indiquer que vous ne voulez pas recevoir d'appel. Vous continuerez quand même à en recevoir un peu dans deux cas de situation, si vous avez donné au préalable votre accord pour être sollicité, ou alors si l'appel concerne un contrat que vous avez déjà conclu. Sachez que vous pouvez toujours signaler les appels abusifs sur la plateforme Signal Conso. Côté calendrier, le 15 août férié tombe cette année un samedi, la rentrée scolaire approche, elle a lieu cette année le mardi 1er septembre. Enfin, côté fruits et légumes de saison, les tomates, les courgettes et les pêches sont toujours à l'honneur dans vos assiettes. C'est aussi le début de la pleine saison des figues et des mirabelles.
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2: Bienvenue dans Destination été sur Kaolin, votre rendez-vous pour explorer les trésors de la région. Chaque jour, on part à la découverte d'un site, d'un village ou d'un savoir-faire qui fait la richesse du patrimoine. Installez-vous confortablement, l'été commence ici. Céline Devesa, aujourd'hui nous prenons la direction des voisins de la Haute-Vienne puisque nous sommes à Étagnac, au château de Rochebrune.
3: Oui, alors, je me permets quand même de préciser que Étagnac est toujours en Charente, mais c'est vrai que nous sommes très très proches du Limousin. À Étagnac, on a la chance d'avoir ce très beau château, le château de Rochebrune. C'est un château alors qui est assez illustrant de différentes périodes de construction, puisque c'est un site ce site-là est implanté depuis très longtemps, hein, puisque dès le Moyen-Âge, il est en place. Mais après, voilà, c'est un château qui a évolué entre le 15e et le 16e siècle, et également au 19e siècle. Donc on retrouve ces périodes-là dans la construction. Et puis, si on cherche, en fait, le château de Rochebrune va être lié à un célèbre propriétaire qui est le général Pierre Dupont de l'Étang, général des armées napoléoniennes. Voilà, donc, ce château-là va avoir des souvenirs qui sont en lien avec le général Pierre Dupont de l'Étang. Et on peut le visiter, ce château. Alors, il se visite toute l'année pour les groupes. Et puis, l'été, il y a des créneaux qui sont calés, à voir avec l'office de tourisme, toujours, pour pouvoir le visiter. Et donc, on peut découvrir la salle à manger, la salle d'armes, le grand salon. Bref, on replonge en fait hein, dans cette histoire avec du mobilier du 19e siècle, entre autres. Donc, on remonte le temps en visitant ce château de Rochebrune, sans compter après tout le domaine. Le château s'insère dans un domaine qui fait presque 800 hectares de forêt. Donc, c'est vraiment un cadre très beau, très nature à découvrir, donc n'hésitez pas à venir.
2: Voilà une belle promenade dans le château de Rochebrune à Étagnac. Destination été, on se retrouve très vite pour une nouvelle escapade sur les routes du beau patrimoine local. Et d'ici là, bel été à toutes et à tous. Merci Céline Devesa.
3: Merci à vous.
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2: Le coup de pouce Kaolin, la radio, et une fois n'est pas coutume, c'est l'un de nos fils rouges en ce moment. Nous allons parler du Salon International de l'Aquarelle de Saint-Thierry qui bat son plein et qui va se terminer le 16 août. Nous n'en sommes pas encore là, il y a encore pas mal d'activités dont nous allons parler avec la coprésidente Isabelle Lavallée. Bonjour.
3: Bonjour, bonjour à tous.
2: Alors Isabelle, on continue évidemment notre petit tour des activités qui sont proposées du côté du Salon International de l'Aquarelle. Bien sûr, on peut venir voir plus de 400 œuvres, que ce soit à la salle Attane ou sur la salle de la Halle. On va rappeler d'ailleurs les horaires d'ouverture pour ceux qui voudraient faire un petit tour.
3: Donc notre salon est ouvert tous les jours de 10h à 12h30 et de 14h à 19h et entrée libre.
2: Et on va rappeler donc que vous avez aussi des temps forts chaque semaine qui sont proposés. Au niveau des artistes et des démonstrations, c'est la semaine un peu cool du salon, on va dire.
3: C'est ça.
2: Il n'empêche qu'il y a quand même deux temps forts qu'il ne faudra pas rater, un le mardi et un le mercredi. On va commencer par le mardi.
3: Oui, donc c'est vrai que les artistes sont un peu partis chez eux. Ils reviendront donc à partir de mardi de la semaine prochaine, avec de nombreuses démonstrations, l'aquarelle.
2: La grande dernière ligne droite avant la fin du salon.
3: Mais on est quand même spécialement heureux de vous proposer cette semaine une conférence qui sera animée par Marc Azéma. Donc ça sera le mardi 4 août à 15h. Donc il nous présentera une conférence sur aux origines de l'art et de la narration graphique. Donc il est docteur en archéologie et spécialisé dans la préhistoire.
2: Il sait de quoi il parle,
3: Donc il va nous présenter l'art pariétal et c'est sa spécialité. Il est notamment spécialiste de la grotte de Chauvet.
2: Et on va rappeler à quel endroit ça se fera la démonstration. Si vous voulez participer à cette conférence, il faudra se situer à quel endroit?
3: Donc salle Attane au rez-de-chaussée.
2: Voilà, et à partir de 15h, on l'a dit. Donc à ne pas rater ce mardi 4 août. Et le lendemain, on va parler d'une séance de ciné très intéressante également.
3: Oui, parce que donc Marc Azéma a avancé la théorie selon quoi les hommes et les femmes de la préhistoire ont inventé le cinéma. Et donc, il a pour cela convoqué 6 grands dessinateurs de BD. Et il a donc réalisé un film de documentaire sur la réalisation de fresques dans une grotte, selon les techniques ancestrales.
2: Et ce film donc s'appelle Rupestre, si je ne dis pas de bêtises.
3: C'est ça, ouais.
2: Et on va pouvoir le retrouver donc au cinéma à Révy. La séance sera proposée à quelle heure ?
3: 20h30.
2: À 20h30. C'est un ciné-rencontre. Est-ce qu'il y aura un débat après ? Est-ce que c'est juste la diffusion ou est-ce que vous allez profiter de l'occasion pour créer un moment d'échange ?
3: Donc Marc Azéma sera présent et il pourra répondre aux questions des spectateurs. Et notamment, nous avons également ses livres sur le salon si vous voulez découvrir comment travaille de ces dessinateurs qui ont réinventé, enfin qui n'ont pas réinventé, mais qui se sont un peu appropriés les techniques de la préhistoire.
2: À ne pas rater donc, demain 20h30 du côté du cinéma à Révy. Et puis je crois qu'on peut d'ores et déjà l'annoncer aussi, vous avez une autre conférence en fin de semaine.
3: C'est ça, donc en fin de semaine, ça sera samedi, il y aura une conférence psychanalyse et peinture, et donc là on va retourner vers les racines mentales.
2: On rappelle, évidemment, vous venez de dire le mot magique, que le thème central de ce Salon International de l'Aquarelle, de cette 21e édition, eh bien, c'est le thème racine.
3: Tout à fait.
2: Et c'est pour ça qu'on va chercher aux origines d'eux dans pas mal des propositions que vous avez tout au long du festival. On rappelle également que le festival se termine le 16 août, donc profitez-en. Venez voir, venez découvrir ces œuvres. Il y en a un sacré paquet, plus de 400. Je pense qu'on peut même annoncer 450 en tout, à venir découvrir. Donc sur cette 21e édition du Salon International de l'Aquarelle de Saint-Thierry. Et puis on se donne rendez-vous également en début de semaine prochaine parce qu'on parlera de cette dernière ligne droite, on l'a dit, il y a beaucoup d'artistes qui vont revenir et on aura l'occasion de vous proposer certaines démonstrations et certains horaires dont vous viendrez nous parler, Isabelle.
3: Tout à fait, donc à la semaine prochaine.
2: Merci beaucoup.
3: Merci à
2: la semaine prochaine et j'en profite, elle fait sa timide, elle ne veut pas parler au micro, mais je salue Christiane Rex qui est évidemment juste à côté de vous et qui est une figure historique, cette fois-ci de la radio,
3: de
2: la rupestre quand même.
3: Et qui est aussi investie dans le salon d'aquarelle.
2: À très bientôt à toutes les deux. Bonne journée et on se dit à la semaine prochaine pour la dernière ligne droite du Salon International de l'Aquarelle.
3: Merci à vous. À très bientôt.
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4: Henri Feuillade.
5: D'importants travaux débutent aujourd'hui sur la ligne ferroviaire entre Limoges et Montmorillon. Jusqu'en juin 2027, les trains ne circuleront plus sur cette portion stratégique afin de permettre la modernisation de 70 km de voies. SNCF Réseau investit 126 millions d'euros dans ce chantier qui prévoit notamment le renouvellement des rails, des traverses et du ballast. Pendant toute la durée des travaux, des autocars de substitution sont mis en place pour assurer les déplacements des voyageurs. L'objectif est de garantir une meilleure fiabilité de la ligne et d'améliorer les temps de parcours à l'issue du chantier. Conséquence aussi sur un autre transport du territoire. Plusieurs destinations disparaissent de l'aéroport de Limoges. Les lignes vers Malaga, Rome, Minorque et Marseille ne sont désormais plus proposées. Une décision liée aux choix commerciaux des compagnies aériennes et à une fréquentation jugée insuffisante sur certaines lignes. Les liaisons en direction d'Ajaccio et d'Oran sont elles maintenues jusqu'à fin octobre car elles bénéficient d'un bon taux de remplissage. Le Zénith Limoges Métropole profite de la période estivale pour faire peau neuve. À l'approche de ses 20 ans, la salle de spectacle engage un vaste chantier de rénovation de sa toiture. Près de 3750 m² de panneaux seront remplacés afin de renforcer l'étanchéité du bâtiment et d'améliorer ses performances énergétiques. Les travaux doivent s'achever avant la reprise de la saison culturelle prévue à la rentrée. À Chabanais, le nouveau gymnase entre dans sa dernière ligne droite. L'équipement construit à proximité du collège Jean Michaud sera opérationnel d'ici la fin du mois d'août. Les associations sportives, les établissements scolaires et les habitants pourront rapidement profiter de cette nouvelle infrastructure qui remplacera un équipement devenu vétuste. La salle de jeu sera opérationnelle d'ici la fin août et les associations pourront commencer à entreposer leur matériel dans les box qui leur ont été attribués à partir du 24 août. La musique classique sera à l'honneur cette semaine à Saint-Thierry-la-Perche. Le festival organisé dans la cité arédienne accueille plusieurs formations reconnues. Le Quatuor de Limoges ouvrira le bal demain avant de laisser place au Bordeaux Brass Sextet. Une programmation qui mêle musique de chambre et cuivre avec plusieurs concerts prévus dans différents lieux patrimoniaux de la ville. Enfin, mauvaise nouvelle pour les baigneurs et les amateurs d'activités nautiques. L'étang de Mondon, sur les communes de Cromac et Mailhac-sur-Benaise, est fermé jusqu'à nouvel ordre en raison d'une importante prolifération de cyanobactéries. Un arrêté a été pris par le président de la communauté de communes du Haut-Limousin en Marche pour interdire la baignade, la pêche et les activités nautiques ainsi que l'abreuvement des animaux. Les restrictions seront levées lorsque les analyses confirmeront un retour à une qualité d'eau satisfaisante. Bon mardi à toutes et à tous.
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6: Bonjour, bienvenue, votre point météo de la mi-journée. Ça s'arrange hein, avec un retour des éclaircies après la nuit que nous avons connue. Quelques nuages menaçants porteurs d'averses et quelques coups de tonnerre sont toutefois encore possibles. Cet après-midi, les températures sont en baisse, 27 à 30 degrés. On va respirer un petit peu. Grisaille et brume pour la matinée de demain mercredi. Passage nuageux et éclaircies qui alterneront avec un air moins chaud pour demain après-midi. On y revient très vite. Saluez les Jean-Marie pour leur fête. Belle journée à l'écoute de Kaolin.
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3: La revue de presse et Kaolin, la radio. Commençons tout de suite par votre quotidien Sud-Ouest qui titre en une incendie en Gironde, retour en terre brûlée. Sud-Ouest a accompagné des sinistrés du Porge et de l'Aige lors du retour à leur domicile parfois totalement brûlé par les flammes. Côté forêt, la filière s'attaque à la gestion de l'après-incendie. On vous parle également en une de la canicule en Dordogne, le cri d'alerte d'un éleveur de chèvres en manque de fourrage. Et à Périgueux, on vous parle toujours de la chaleur face à cette chaleur et ses commerces qui s'adaptent. Et direction maintenant les pages locales, notamment celle du Périgord vert. Et on vous parle du côté de Thiviers de la disparition d'une figure de la mémoire de la résistance du département en la personne de René Mortesagne qui est décédé à l'âge de 82 ans. À Thiviers toujours, succès pour la 6e édition du marché gourmand au parc municipal. À Saint-Paul-la-Roche, on vous parle d'un succès populaire pour le concert de Molly Queen. Et à Miac de Nontron, un vaste programme de musique sacrée et profane. On vous parle maintenant de la une du Populaire du Centre qui parle d'être berger à l'heure du loup. Un reportage vous est proposé aux côtés d'un éleveur du plateau de Millevaches confronté à cette réalité. On vous parle également en basket avec Andrew Albici qui se confie sur son arrivée au Limoges CSP. Et à Limoges toujours, on vous parle d'une résidence à la place du Centre de la Mode. La livraison de la Saint-Georges Garden est prévue pour début 2028. La Charente Libre maintenant, titre en une, Charente. Élection annulée, les ex-maires remplissent pour combler le vide. Une poignée d'anciens élus et fonctionnaires ont accepté de piloter quelques semaines les quatre communes charentaises dépourvues de maires depuis l'annulation des élections. Leurs missions sont très encadrées. On vous parle également en une du côté d'Angoulême. Caution retenue, silence radio, les méthodes controversées de l'agence immobilière Fantôme. Direction les pages locales maintenant de Charente-Limousine en commençant par Solgon avec le camping Le Mingo, un havre de paix dans la campagne. On vous parle également de deux soirées pour observer les étoiles du côté de Saint-Cloud. Ce week-end, grande fête foraine et marché gourmand sur la commune de Montembeuf. À Ambernac, brebis et randonneurs marcheront ensemble ce samedi. On vous parle de cet hommage, un vibrant hommage rendu aux résistants sur la commune de Chabanais. Et enfin à Confolens, à la gare, une nouvelle expo sur l'histoire du...
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2: Bonjour, bonjour à tous. Les pompiers sur tous les fronts. Ces dernières semaines en France, face à un manque de moyens, ils alertent sur une situation critique. Les ministres de l'Intérieur de l'Union Européenne réunissent ce matin pour évoquer la crise migratoire à Ceuta, critiquer le Premier ministre espagnol pourrait sortir grandi de cet épisode. Et puis, premier moment de vérité pour Pauline Ferrand-Prévot sur le Tour de France Femmes. Elle dispute cet après-midi son premier contre-la-montre individuel sur route, vous l'entendrez. La gronde de l'intersyndicale des pompiers, alors que la plupart des incendies qui ont fait rage ces dernières semaines sont fixés, hormis dans le Var. Le syndicat des soldats du feu tire la sonnette d'alarme. Pas question, explique-t-il, que le mot « héros » serve à dissimuler la réalité. Il est temps que des moyens humains et matériels concrets soient mis à disposition de la sécurité civile, sous peine d'aggraver une situation déjà critique, selon Laurent Guiteau, membre du collectif CGT des SDIS.
3: Aujourd'hui, notre délai de présentation, c'est-à-dire à partir du moment où vous allez raccrocher votre téléphone et que le premier engin de sapeurs-pompiers va se présenter sur les lieux, notre délai, il a déjà augmenté de plus de 2 minutes. Donc, ce qui veut dire que si on laisse faire les choses, ben demain, peut-être qu'on ne pourra pas subvenir à notre risque courant avec nos moyens actuels. Donc, il est temps de réagir. C'est une urgence. Sauf que là, l'été 2026, avec toutes les difficultés qu'on a rencontrées, on peut vous le dire, on peut vous le certifier, que certains départements ont été en rupture capacitaire durant cette période d'été 2026.
2: Et sur le front des incendies, justement, dans le Var, le feu du Gros Bessillon est contenu, mais toujours pas fixé. Le dispositif a été légèrement revu à la baisse. 1000 pompiers restent mobilisés. Notez aussi dans la Drôme, 110 hectares parcourus par les flammes depuis hier dans le massif des Claps. Un premier hameau a dû être évacué. Le Var et la Drôme restent aujourd'hui en vigilance orange canicule, comme une quinzaine de départements dans l'Est. Toujours du côté des vigilances, l'alerte orage levée dans la nuit, dans le Sud-Ouest, 2 personnes ont été frappées par la foudre hier soir dans les Hautes-Pyrénées sur un secteur du GR10 près de Cotteray. Un enfant de 14 ans et un jeune homme de 21. Leur pronostic vital reste engagé. Les images ont fait le tour de l'Europe la semaine dernière. Depuis jeudi dernier, 60 000 migrants venus du Maroc ont tenté de rejoindre l'enclave espagnole de Ceuta bordant le détroit de Gibraltar. Au moins 72 personnes sont mortes lors de cet épisode inédit. Ce matin, les ministres de l'Intérieur des pays de l'Union européenne se sont réunis pour faire le point et éviter que ce genre de situation ne se reproduise. Une situation dont sort néanmoins renforcé le Premier ministre espagnol Pedro Sanchez, selon le directeur de l'IRIS Pascal Boniface.
4: Il est plutôt renforcé parce que d'une part, il a agi en homme d'État, il n'a pas attaqué directement les autorités du Maroc, ce qui aurait ouvert une crise encore plus profonde entre le Maroc et l'Espagne. Il a évité cela. Et puis au final, il y a eu une vague migratoire, mais qui a été refoulée. Et donc effectivement, Ceuta, qui est toujours menacé de par sa position géographique, n'a pas subi la vague migratoire qu'elle était censée subir. Et on sait bien que dès qu'il y a des vagues migratoires, cela renforce l'extrême droite. L'extrême droite a voulu instrumentaliser cet épisode. Même si, au final, une fois encore, tous ceux qui étaient parvenus à Ceuta sans autorisation en sont repartis.
2: Depuis cette crise à Ceuta, les contrôles aux frontières se sont renforcés dans de nombreux pays de l'Union européenne, comme en Italie, mais aussi à la frontière franco-espagnole. Plusieurs ONG environnementales appellent le Conseil constitutionnel à censurer la loi d'urgence agricole. Ils déplorent un texte qui multiplie les reculs environnementaux. La loi a été adoptée par le Parlement fin juillet, on le rappelle. Elle prévoit des mesures pour faciliter le stockage de l'eau et la réintroduction de plusieurs pesticides. La garde à vue de Jean Habert prolongée ce matin selon BFM TV. Elle pourra désormais durer jusqu'à demain. Le chef cuisinier a été placé en garde à vue hier, accusé de violence conjugale par 3 de ses ex-femmes, dont l'ancienne Miss France Alexandra Rosenfeld. Et puis le top départ de la 4e étape de ce Tour de France Femmes. Après la victoire surprise de la Norvégienne Sigrid Oxett hier, le peloton s'attaque à une étape bien spécifique, le contre-la-montre. Les coureuses partiront chacune leur tour, avec l'objectif de parcourir les 21 km entre Gevrey-Chambertin et Dijon le plus vite possible. Étape qui a nécessité beaucoup de préparation pour la tenante du titre, la Française Pauline Ferrand-Prévot. C'est son premier contre-la-montre individuel sur route. On l'écoute au micro de France TV.
5: Dès qu'on a su qu'il y avait un contre-la-montre, dès cet hiver, on a fait en sorte de mettre en position, une position correcte sur le vélo de chrono. Et puis après, fait pas mal de tests aérodynamisme. test aussi sur la piste. Et essayer aussi de trouver la tenue la plus rapide. Donc j'ai passé beaucoup de temps sur le vélo de chrono ces derniers mois. Donc je vais essayer de donner le meilleur et de limiter la casse sur cette quatrième étape.
2: Pauline Ferrand-Prévot, dixième au classement général avant cette quatrième étape. Départ prévu cet après-midi à 14h30 pour les premières coureuses. La Française partira aux alentours de 17h10. Voilà pour l'actualité. Passez un très bon après-midi.
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8: 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Bonjour, bienvenue, votre point météo de la mi-journée. Ça s'arrange hein, avec un retour des éclaircies après la nuit que nous avons connue. Quelques nuages menaçants, porteurs d'averses et quelques coups de tonnerre sont toutefois encore possibles. Cet après-midi, les températures sont en baisse, 27 à 30 degrés, on va respirer un petit peu. Grisaille et brume pour la matinée de demain mercredi, passage nuageux et éclaircies qui alterneront avec un air moins chaud pour demain après-midi. On y revient très vite. Saluez les Jean-Marie pour leur fête. Belle journée à l'écoute de Kaolin.
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2: Une soirée astronomie vous est proposée ce mercredi soir à partir de 20h, c'est à Rochechouart sur le terrain communal de Baboudu avec l'association Pierre de Lune au pays de la météorite. N'hésitez pas à venir avec vos jumelles lunettes pour les observations astronomiques. La marche des compteurs vous attend dans le Périgord vert et ses alentours jusqu'au 8 août. Le programme complet sur lamarchedescompteurs.org. Notez une grande soirée finale de 17h à 23h vous attend ce samedi du côté de Nontron à 20h30. Le prix est libre pour toutes les soirées. Une fête annuelle vous attend du côté de Saint-Laurent-sur-Gorre à partir de ce vendredi jusqu'à ce dimanche. Vendredi, cela débutera au stade avec un concours de pétanque. Vous retrouverez samedi une course en relais. Également dimanche, rendez-vous pour un concours de pêche. Notez que samedi soir, ça sera le cochon farci traditionnel. Une randonnée vous attendra à 9h30 le dimanche. Et puis, des modélismes de bateaux sera présent sur le plateau dès 16h. Et rendez-vous les samedis et les dimanches pour les manèges. La 17e édition du Festival des Cheminées du Rock vous attend à Saillat-sur-Vienne ce vendredi et ce samedi. La participation est libre. Marché de nuit à Rochechouart dans le centre-ville. Vous avez rendez-vous ce samedi. Rendez-vous également pour un vide-grenier ce samedi à Saint-Martin-de-Jussac. Pain cuit au feu de bois, buvette et snack au rendez-vous. Également des rendez-vous à ne pas manquer. Le Festival Les Carrioles à Flavignac ce vendredi, samedi et dimanche. Vous avez rendez-vous du côté de l'église de Biennac jusqu'au 27 août pour Artisanat d'Art avec Tout en Art tous les jours de 10h à 19h. Exposition vente et puis 40e anniversaire de la Châtelaine. Parcours photographique au cœur de la cité vous attend jusqu'au mois de novembre. 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
1: Bonjour à tous. Des premières surprises sur le Tour de France Femmes, suite du Masters 1000 de Toronto en tennis et puis un transfert inattendu en top 14. Mais d'abord, la troisième étape du Tour de France féminin et c'est Sigrid Hoogstedt qui s'est imposée sur la ligne d'arrivée. Elle crée la surprise et laisse les favorites derrière elle. La jeune athlète qui enfilera le maillot jaune pour la suite du Tour, une première pour une Norvégienne. Ce mardi, une nouvelle étape et pas des moindres, le contre-la-montre. Les coureuses partiront chacune leur tour avec l'objectif de parcourir les 21 km entre Gevrey-Chambertin et Dijon le plus vite possible. Une épreuve qui pourrait déjà bousculer le classement général. Chez les hommes, Tadej Pogacar annonce sa participation au Tour d'Espagne. La Vuelta, seul grand tour qui manque à son palmarès. Elle partira de Monaco le 22 août prochain. Le circuit prévoit deux autres étapes dans le sud de la France avant de passer dans les Pyrénées. Tennis maintenant avec les résultats de ce premier tour du Masters 1000 de Toronto. Ça passe pour Corentin Moutet qui domine largement le Hongrois Marton Fucsovics. Qualification également de Titou Androgué face à son compatriote Lucas Vanhache. Moins de réussite en revanche pour Kyrian Jacquet qui s'incline en 3-7 contre Gabriel Diallo. Défaite également de Benjamin Bonzi face à l'Allemand Yannick Hanfmann. Triste soirée en revanche pour les Françaises dans le tableau féminin. Loïse Boisson, Léolia Jean-Jean et Diane Paris se sont toutes les trois inclinées dès le premier tour. Plus aucune Française n'est en lice dans le tournoi. Du rugby avec un transfert annoncé par l'équipe, mais pas encore confirmé officiellement. Thomas Ramos, l'arrière du 15 de France et du Stade Toulousain, devrait signer au Racing. Ce club qui avait fini la saison dernière en demi-finale du top 14, justement face à Toulouse. Transfert qui se ferait donc à la fin de son contrat, à savoir en 2027, juste après la Coupe du Monde en Australie. Et puis un mot sur le scandale qui frappe la FIFA depuis maintenant quelques jours. Sous pression, malgré l'abandon de son projet de vente à des investisseurs privés, Gianni Infantino souhaite solliciter le soutien de l'administration Trump selon plusieurs médias américains.
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3: Henri Feuillade.
4: D'importants travaux débutent aujourd'hui sur la ligne ferroviaire entre Limoges et Montmorillon. Jusqu'en juin 2027, les trains ne circuleront plus sur cette portion stratégique afin de permettre la modernisation de 70 km de voies. SNCF Réseau investit 126 millions d'euros dans ce chantier qui prévoit notamment le renouvellement des rails, des traverses et du ballast. Pendant toute la durée des travaux, des autocars de substitution sont mis en place pour assurer les déplacements des voyageurs. L'objectif est de garantir une meilleure fiabilité de la ligne et d'améliorer les temps de parcours à l'issue du chantier. Conséquence aussi sur un autre transport du territoire. Plusieurs destinations disparaissent de l'aéroport de Limoges. Les lignes vers Malaga, Rome, Minorque et Marseille ne sont désormais plus proposées. Une décision liée aux choix commerciaux des compagnies aériennes et à une fréquentation jugée insuffisante sur certaines lignes. Les liaisons en direction d'Ajaccio et d'Oran sont elles maintenues jusqu'à fin octobre car elles bénéficient d'un bon taux de remplissage. Le Zénith Limoges Métropole profite de la période estivale pour faire peau neuve. À l'approche de ses 20 ans, la salle de spectacle engage un vaste chantier de rénovation de sa toiture. Près de 3750 m² de panneaux seront remplacés afin de renforcer l'étanchéité du bâtiment et d'améliorer ses performances énergétiques. Les travaux doivent s'achever avant la reprise de la saison culturelle prévue à la rentrée. À Chabanais, le nouveau gymnase entre dans sa dernière ligne droite. L'équipement construit à proximité du collège Jean Michaud sera opérationnel d'ici la fin du mois d'août. Les associations sportives, les établissements scolaires et les habitants pourront rapidement profiter de cette nouvelle infrastructure qui remplacera un équipement devenu vétuste. La salle de jeu sera opérationnelle d'ici la fin août et les associations pourront commencer à entreposer leur matériel dans les box qui leur ont été attribués à partir du 24 août. La musique classique sera à l'honneur cette semaine à Saint-Thierry-la-Perche. Le festival organisé dans la cité arédienne accueille plusieurs formations reconnues. Le Quatuor de Limoges ouvrira le bal demain avant de laisser place au Bordeaux Brass Sextet. Une programmation qui mêle musique de chambre et cuivre avec plusieurs concerts prévus dans différents lieux patrimoniaux de la ville. Enfin, mauvaise nouvelle pour les baigneurs et les amateurs d'activités nautiques. L'étang de Mondon, sur les communes de Cromac et Mayac-sur-Benaise, est fermé jusqu'à nouvel ordre en raison d'une importante prolifération de cyanobactéries. Un arrêté a été pris par le président de la communauté de communes du Haut-Limousin en Marche pour interdire la baignade, la pêche et les activités nautiques ainsi que l'abreuvement des animaux. Les restrictions seront levées lorsque les analyses confirmeront un retour à une qualité d'eau satisfaisante. Bon mardi à toutes et à tous.
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5: Bonjour à tous. Direction l'hippodrome de Deauville et les 2000 mètres du prix des greniers à sel à l'occasion du Quintet Plus de ce mardi 4 août 2026. Il réunira 14 concurrents âgés de 4 ans et au-dessus. Départ prévu 18h30. En tête de notre sélection, le 4, Caramelito, au top de sa forme et de nouveau muni d'œillères australiennes, il peut l'emporter. Suivi du 2, Gérard Terborge, qui peut surmonter sa récente pénalisation. Le 9, Ghana, s'il est déjà prêt à placer sur le podium. Le 3, Anzio, sur la lancée de sa dernière prestation, il peut de nouveau s'illustrer. Enfin, le 11, Prince des Villes, de mieux en mieux placé sur l'échelle des valeurs, il complétera notre sélection. Une sélection que vous pouvez retrouver sur ma chaîne YouTube Tom Kazak, les pronostics qui piquent avec mes dernières minutes. Donc notre choix aujourd'hui, premier le 4, Caramelito. Second le 2, Gérard Terborge. Troisième le 9, Ganas. Quatrième le 3, Anzio. Cinquième le 11, Prince des Villes. Le second choix le 12, le 8. Hélas, et à vous la fortune.
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2: Ce week-end, le temps d'un voyage à travers les siècles, le village de Mortemart renoue avec son passé médiéval. Pour cette troisième édition, les médiévales promettent 2 jours d'animation avec une programmation riche autour du Moyen-Âge. Eva Sala, membre du conseil d'administration de l'association Mortemart Tourisme en Limousin, nous en parle.
3: Alors, les médiévales de Mortemart, c'est une manifestation donc organisée par l'association Mortemart Tourisme en Limousin au cœur du village médiéval qu'est Mortemart, donc le seul village classé plus haut village de France de la Haute-Vienne. Et donc, on a la chance d'avoir un village caractéristique de l'époque médiévale. Et donc, on a eu l'idée, avec d'autres membres de l'association, il y a 4 ans, d'organiser cette manifestation donc qu'on appelle les médiévales de Mortemart et qui, depuis l'an dernier, se déroule sur 1 jour et demi.
2: Une programmation riche avec de nombreuses animations vous attendent.
3: La manifestation commence samedi à 14h, donc de 14h à 19h et le dimanche de 10h à 18h en continu. Et en fait, sur ce jour et demi, on a 7 compagnies, associations qui vont en fait proposer des spectacles de danse, de rue, de combat, de théâtre, de chant, d'initiation aux danses médiévales. Donc en fait, en continu. Donc et il y a la compagnie d'Alix de Saint-Junien qui sert aussi de crieur pour annoncer en fait à chaque fois qu'il y a un spectacle qui arrive. Mais de toute façon, pardon, à la buvette, il y aura une programmation exacte. Donc les gens, s'ils veulent savoir ce qu'il va se passer au moment où il arrive, ce sera marqué à la buvette.
2: Les personnes venant au médiéval de Mortemart sont invitées à se déguiser.
3: C'est ça un peu qui fait le charme, effectivement, parce que donc en dehors des animations et du banquet, il y a quand même plus de 50 exposants d'artisanat et de bouche qui sont présents. On a un camp médiéval qui est présent aussi. Dans les animations, pardon, il y a aussi des spectacles équestres. Les exposants, on leur demande de faire un effort, de décorer au mieux leur stand et eux-mêmes, s'ils veulent, alors ce n'est pas une obligation, hein, mais s'ils veulent jouer le jeu, évidemment, on incite les exposants à jouer le jeu. Donc, il en va de même avec le public. Si les visiteurs ont envie d'arriver habillés en tenue médiévale, ce n'est que du bonheur. Nous-mêmes, l'association, on essaye de jouer le jeu. Bon, il y a des gens qui sont anti-déguisement, mais globalement, on joue le jeu du début jusqu'à la fin.
2: Ces médiévales permettent aussi de faire découvrir Mortemart, l'un des plus beaux villages de France.
3: Oui, tout à fait. C'est une manière c'est aussi une manière de découvrir le patrimoine architectural de Mortemart, qui effectivement est un tout petit village, peut-être même un des plus petits villages de la Haute-Vienne, mais qui sur une toute petite superficie en fait a énormément de maisons de caractère, des maisons qui sont aux monuments historiques. Et effectivement, bon, il y a le château aussi des ducs de Mortemart. Donc effectivement, c'est comme tout est centralisé au cœur du bourg, ça permet à la fois de faire du tourisme en découvrant le patrimoine et en même temps l'aspect festif avec cette animation, avec cette manifestation là que l'on propose donc depuis 4 ans.
2: Une manifestation ouverte à tous et pour tous.
3: Je pense que c'est vraiment une manifestation tout public. Nous, c'est gratuit, hein, l'accès est gratuit totalement. Alors peut-être qu'il y a des stands qui, par exemple, je me souviens, ils sont là cette année, une dame qui fait du maquillage, donc là, qui demande peut-être une participation pour le maquillage, mais il y en a très peu. Et puis oui, c'est bon enfant parce qu'en fait, ça bouge de partout. Il y a des spectacles, donc par exemple, de combat d'épée, c'est assez impressionnant, mais du coup, ça amuse beaucoup tout le monde. Il y a le camp médiéval évidemment où il y a plein de petits ateliers de démonstration. Donc oui, c'est vraiment tout public. C'est ça qui est joli dans cette manifestation, c'est que c'est ouvert à tout le monde en fait. Il y a des endroits où on peut s'asseoir, se poser si on est fatigué. Voilà. On essaye de mettre des tables et des bancs un peu partout. Donc oui, c'est clairement une manifestation tout public. Ouais.
2: Les troisièmes médiévales.

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2: Bonjour à toutes, bonjour à tous. Les pays de l'Union européenne ont tous salué la gestion de l'Espagne lors de la crise migratoire de Ceuta. C'est ce qu'indique Laurent Nunez après cette réunion des 27 ministres de l'Intérieur de l'UE, réunion de 3 heures consacrée aux arrivées massives de migrants dans l'enclave espagnole près du Maroc la semaine dernière. Le ministre de l'Intérieur français précise que depuis un barrage flottant a été mis en place. Il indique que la France est disposée à soutenir l'Espagne et rappelle que les contrôles aux frontières sont renforcés. Elle était vivement décriée par les défenseurs de l'environnement. La méga ferme de Saumont en Gironde obtient l'accord de la préfecture. Un arrêté préfectoral d'autorisation environnementale vient d'être signé par la préfète qui précise qu'il est soumis à des prescriptions environnementales particulièrement exigeantes. Ce projet prévoit la construction d'une immense ferme aquacole dans le Médoc au Verdon-sur-Mer pour produire chaque année 10 000 tonnes de saumon. Et ces élevages industriels géants seront désormais facilités par la loi d'urgence agricole adoptée par le Parlement fin juillet. Aujourd'hui, 8 ONG environnementales, dont France Nature Environnement et Génération Future, appellent le Conseil constitutionnel à censurer ce texte. Elles déplorent une loi qui multiplie les reculs environnementaux, notamment sur le partage de l'eau et la réintroduction de pesticides dangereux. La garde à vue de Jean Humbert prolongée ce matin, selon plusieurs médias, elle pourra désormais durer jusqu'à demain. Le chef cuisinier a été placé en garde à vue hier, accusé de violence conjugale par 3 de ses ex-compagnes, dont l'ancienne Miss France Alexandra Rosenfeld. Une moyenne de 24,9 degrés en juillet. Il n'avait jamais fait aussi chaud en France, tout mois confondu. Plus 3,8 degrés par rapport au normal, annonce Météo France. Le mois dernier dépasse celui record d'août 2003. Conséquence de l'intense épisode de canicule entre le 4 et le 19 juillet. Et les fortes chaleurs se poursuivent. 16 départements du sud-est restent en vigilance orange canicule. L'alerte sera levée dans la soirée sur le Jura, le Doubs et le territoire de Belfort. Bon après-midi.
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3: Nous sommes au cœur de l'été. Comme chaque début de mois, il y a eu quelques changements. Au 1er août, on fait le point sur tout ce que vous devez savoir et sur ce qui vous attend dans les prochaines semaines. Et on commence avec votre porte-monnaie. Une bonne nouvelle pour les épargnants puisque le taux du livret A a légèrement augmenté. Il est passé d'1,5 à 1,7%. Le guichet de demande de l'aide carburant pour les travailleurs grands rouleurs qui devait fermer le 30 juillet est finalement prolongé pour faire face au prix du carburant toujours très élevé. Notez aussi que les prix de l'électricité vont augmenter de 2,5% en moyenne. La hausse concerne 20 millions de foyers qui ont souscrit une offre avec des tarifs réglementés. Cela correspond à environ 26 euros supplémentaires par an. Enfin, l'allocation de rentrée scolaire sera versée le 18 août. Fini les appels intempestifs. À partir du 11 août, le démarchage commercial par téléphone devient interdit sans votre consentement. La logique est inversée. Jusqu'ici, il fallait vous inscrire sur Bloctel pour indiquer que vous ne voulez pas recevoir d'appel. Vous continuerez quand même à en recevoir un peu dans 2 cas de situation, si vous avez donné au préalable votre accord pour être sollicité, ou alors si l'appel concerne un contrat que vous avez déjà conclu. Sachez que vous pouvez toujours signaler les appels abusifs sur la plateforme Signal Conso. Côté calendrier, le 15 août férié tombe cette année un samedi. La rentrée scolaire approche. Elle a lieu cette année le mardi 1er septembre. Enfin, côté fruits et légumes de saison, les tomates, les courgettes et les pêches sont toujours à l'honneur dans vos assiettes. C'est aussi le début de la pleine saison des figues et des mirabelles.
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1: Nouveauté musicale Nouvelle-Aquitaine, Bricky et 3G, Lucci and Floki pour le titre Subutex featuring Scott South, Fakhri Jenkins. Voilà bientôt 10 ans que le laboratoire bordelais des beatmakers Bricky et 3G fabrique avec une tribu d'amis, Baby Solo 33, H Jeune Crack, La Fève, des sons qui s'écoutent très au-delà des frontières hexagonales, en priorité via la plateforme SoundCloud. De ces titres passés au laïcomètre de la plateforme, sortent ensuite des supports physiques multiples, comme par exemple en 2025, une compilation Unreleased Volume 3, dont votre radio a extrait Subutex, coécrit avec Lucci and Floki, avec pour autre invité Scott South et Fakhri Jenkins. Bricky and 3G nous livre ici une petite perle hip-hop concernée, inspirée par une actualité sociale pas toujours bienveillante pour les marges, choisie ou subi, unissant toutes les influences du duo, jazz, soul, reggae, afrobeat, en passant par toutes les nuances des musiques actuelles. Outre Subutex, on peut aussi écouter de loin loin d'autres coopérations créatives du duo, comme Pyro, produit en 2022 avec H Jeune Crack et Abel 31, ou Hustle Mode avec ST.

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4: 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Le rendez-vous avait été pris avec Laurent Goril, maire de Saint-Thierry, pour parler d'un événement qui arrive, un nouvel événement sur la cité, on va dire la cité médiévale de Saint-Thierry. Une grande fête qui va avoir lieu le 14 août pour nous en parler. Il est donc avec nous, monsieur le maire. Bonjour.
5: Bonjour.
4: Alors, on avait promis de se revoir pour parler de cet événement qui est un nouvel événement sur la commune, qui fait partie vraiment de la volonté de la nouvelle équipe municipale de mettre en valeur cette cité médiévale arédienne. Que va-t-il se passer le 14 août ?
5: Donc, en fait, on avait un double objectif. Le premier, c'était effectivement de mettre en valeur notre cité médiévale arédienne, et puis qui a été rénovée. Et puis le deuxième, c'était aussi d'avoir un temps fort au mois d'août, puisque habituellement, bon, mais cette année, malheureusement, les circonstances ont fait que non, mais habituellement, il y a le feu du 14 juillet. Et donc, on s'était dit que le week-end du 15 août, avoir un deuxième événement un peu différent, dans un lieu différent, donc en l'occurrence, la cité médiévale, on a envie de le pérenniser. Donc, il va être évolutif, cet événement, évidemment. Mais en tout cas, on voulait commencer dès le début de mandat, modestement, mais avec ambition quand même, de faire un événement pérenne dans les années à venir pour valoriser notre cité.
4: Alors, on va rappeler que cet événement va se décliner sur plusieurs volets. Tout d'abord, on va rattraper Rue des Arts, qui a commencé le 1er juillet, qui se termine le 31 août, parce que tous les artisans de Rue des Arts vont être valorisés une fois de plus à travers cette manifestation, puisqu'il y a un marché semi-nocturne qui va être organisé.
5: Oui, en fait, le lieu choisi, c'est la Place Attane. Voilà, donc dans la cité médiévale. Et donc effectivement, les artisans d'art vont venir exposer une partie de leur création autour de cette place.
4: Voilà. Et alors, on va rappeler, alors effectivement, dans la cité médiévale, il y a la Tour du Plot qui est pas loin. Je crois que vous allez profiter de cette journée et de cette soirée pour faire des visites gratuites de la Tour du Plot.
5: Alors en fait, il y aura des visites gratuites de la Tour du Plot, effectivement. L'office de tourisme qui pourra être visité parce qu'il est très joli et qui sera ouvert. Et puis, il y a également le musée qui sera gratuit et dans lequel il y aura des animations qui vont également avoir lieu dans cette soirée.
4: Alors, on parle beaucoup avec Dominique Rivière du festival de jazz qui a lieu tous les étés sur le pays arédien. Je crois que vous avez souhaité mêler justement un concert. Il y aurait une déambulation un peu dans les rues avec un concert de swing. Dominique viendra nous en parler plus en détail, mais ça fait aussi partie des animations de cette journée.
5: Alors, d'abord, la déambulation, ça sera le matin.
4: Oui.
5: Pour la foire. Donc pour aussi mettre en valeur ce qui va se passer le soir. Et puis le soir, donc on est associé de plusieurs années avec l'association de jazz au village. Donc tous les ans, on a un concert prévu sur Saint-Thierry. Et au lieu de le faire en salle, on a décidé de le faire en extérieur, gratuit, faire par la municipalité. La particularité aussi, c'est que ce concert de jazz sera aussi l'occasion de ne pas être uniquement de la musique, mais il y aura aussi des reprises du répertoire français traditionnel avec des chansons.
4: Et puis c'est l'occasion de venir danser aussi, s'amuser et profiter de pleinement, vraiment, de toute cette belle journée.
5: Voilà, tout à fait. On a voulu associer, en plus, il n'y aura pas de restauration particulière sur place, mais on a voulu associer nos restaurants. Voilà. L'idée, c'est aussi que les restaurateurs autour de la cité médiévale bénéficient de ces animations. C'est un petit coup de pouce pour eux aussi qu'on a voulu faire.
4: J'ai quand même une dernière question, monsieur le maire. On sait que vous êtes viscéralement attaché à votre commune. Comment vous décririez-vous, avec vos mots à vous, ce cœur de ville de Saint-Thierry, cette cité médiévale ? Vous en parleriez en quels termes ?
5: Moi, je pense que c'est un petit bijou qui a été rénové, qui a été amélioré et qui n'est pas encore assez connu. Et donc l'idée, c'est que la notoriété de cette cité, la notoriété de ce quartier historique augmente. Et donc je pense qu'il faut faire des événements. Entre parenthèses, vous nous rendez service en mettant toujours en avant ce qu'on fait. Et Kaolin contribue notamment à mettre en avant cette cité médiévale, d'autant plus que la station est au cœur de la cité médiévale et a une vue magnifique. Donc c'est voilà, c'est, mais Kaolin joue le jeu, mais c'est aussi d'avoir d'autres vecteurs médiatiques. Par exemple, je suis toujours surpris que des gens de Périgueux, de Brive ou de Limoges ne connaissent pas du tout cet endroit. Et c'est ça que l'on veut essayer de chercher. C'est d'abord de capter, je crois, une clientèle de proximité là.
4: Déjà valoriser effectivement le patrimoine auprès de nos locaux et puis effectivement l'élargir à tous les curieux qui voudront bien venir découvrir cet événement. Donc on le rappelle, le vendredi 14 août, ça va être un petit peu sur toute la journée. Ça commencera, vous l'avez dit, avec la foire traditionnelle de Saint-Thierry, mais qui prend une autre tournure l'été avec évidemment les touristes qui sont présents, cette déambulation musicale et puis toutes les animations qui mettront en valeur cette
5: Les animations ensuite, c'est à partir de 18h et le concert à partir de 20h. On fait une semi-nocturne en fait, 18-23h. Comme ça, cela peut aussi permettre aux gens d'aller manger tranquillement au restaurant et de se restaurer et de boire un coup.
4: On va conclure en disant longue vie à cette soirée de la cité médiévale.
5: Voilà, on va essayer. Merci beaucoup.
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5: C'est l'histoire d'un homme qui tombe d'un immeuble de 50 étages. Le mec, au fur et à mesure de sa chute, il se répète sans cesse pour se rassurer. Jusqu'ici, tout va bien. Jusqu'ici, tout va bien. Jusqu'ici, tout va bien. Mais l'important, c'est pas la chute. C'est l'atterrissage.

0: s'appelle Juste Leblanc.
1: Ah bon, il a pas de prénom.
0: Je viens de vous le dire, Juste Leblanc. Monsieur Pignon, votre prénom à vous, c'est François, c'est juste? Eh ben lui, c'est pareil, c'est juste.
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3: Retour au château de Brie pour ce deuxième épisode. Ce monument encore habité est en plein cœur de la campagne du sud Haute-Vienne. Patrick René en est le propriétaire actuel avec Agnès, son épouse. Aujourd'hui, il nous fait visiter le donjon au micro de Tiffany Guimard.
4: Alors, vous êtes là à l'entrée du château. Vous avez cette magnifique porte qui est de style gothique flamboyant, dernière époque du gothique. Et vous allez voir d'ailleurs qu'à l'intérieur du donjon, en fait, on va progressivement passer du Moyen-Âge à la Renaissance. Au tympan de cette porte, bien, vous avez un blason qui n'était pas sculpté, qui était peint. Donc il y avait les armes de la famille, bien sûr, sur le blason. Et il faut imaginer que toute cette porte était peinte et enluminée. Au-dessus, vous avez une plaque qui dit que le château de Brie a été construit en 1484, qu'il a été dévasté en 1792. Ce qui n'est pas vrai, il n'était pas dévasté. Les communs ont été dévastés. Le château était en mauvais état, mais il n'a jamais été dévasté. Ressuscité, rien que ça, par Stéphane Boulan en 1845, qui est en fait la fin de la campagne de restauration. Maintenant, on va monter dans le donjon pour aller découvrir le haut de ce donjon. C'était en fait la tour carrée qui était au milieu du château fort. Ça avait en fait trois fonctions. La première fonction, c'était le stockage de denrées alimentaires. La deuxième fonction, eh bien, c'était la prison du château, les cachots. Et la troisième fonction, eh bien, ça servait de dernier refuge si, en cas de siège, le château venait être pris. À partir du moment où on construit des châteaux qui ne sont plus des châteaux de défense, mais des châteaux, des lieux de vie, en fait, se pose la question d'accéder aux étages supérieurs. Donc, en fait, les architectes ont l'idée de reprendre l'idée du donjon, d'accoler le donjon au maître logis et d'y créer dedans un escalier en colimaçon. Si vous regardez un peu, nous avons des marches. À Brie, on en a 84 toutes identiques. Elles sont monoblocs taillées dans le granit, de forme complexe, triangulaire, arrondie à la pointe. Elles mesurent 1,80 m de long. Et regardez la qualité de l'ajustement. La deuxième technique, c'est celle de la construction du donjon, puisque vous avez compris qu'1,80 m, ça veut donc dire que vous construisez, vous montez le colimaçon en même temps que vous montez le mur, ou l'inverse, comme vous voulez. Et que tout ça, ça va être parfaitement d'équerre. Alors, dans ce château qui est en granit, donc on ne s'attend pas à avoir beaucoup de sculptures, néanmoins celles que l'on a sont intéressantes. Nous avons en bas, vous avez des pointes de hallebarde. Et comme il est de tradition au Moyen-Âge, dans l'ombre, bien vous avez la tête de l'architecte du château. Et bien dans la lumière, vous avez celle du propriétaire du château, Jean de Brie, qui vous accueille en sa demeure. Et puis vous avez en clé de voûte une rosace. Tout ça donc donne un décor typiquement du Moyen-Âge. Alors on va maintenant se mettre à l'embrasure de la fenêtre. Je vous ai dit qu'en 1525, Jeanne modernise son château. On a vu tout ce qu'elle avait fait à l'extérieur. On peut maintenant voir ce qu'elle fait à l'intérieur. Elle fait ce magnifique balcon. Et là, vous êtes vraiment dans la Renaissance italienne, dans les palais du nord de l'Italie construits sous la Renaissance. Vous aviez toujours ces balcons d'apparat comme ça. Et donc, ce balcon et cette voûte sont inscrits au monument historique. Au même titre d'ailleurs que la grange médiévale, le site de Brie lui-même, et une surprise que je vous réserve pour tout à l'heure. Alors si on regarde cette voûte, elle est intéressante en plusieurs points. D'abord, vous avez en clé de voûte, vous avez des croix du Languedoc. Pourquoi des croix du Languedoc ici? Ben ça, c'est encore un message politique. Oui, nous avons fait allégeance à la couronne de France, mais nous sommes en terre d'oc. Alors, si vous avez des connaissances, voire une expertise d'ailleurs en architecture, néanmoins cette voûte, elle doit vous interpeller un peu, parce qu'on aurait attendu les modillons, ces pierres saillantes, beaucoup plus basses. Comme elles sont hautement placées, la voûte est un peu écrasée, elle manque d'élancement. C'est un petit peu drôle pour une voûte de cette époque-là. Et si vous prenez les tiercés ronds, ces arêtes-là, eh bien elles aboutissent aux clés de voûte, jusque-là pas de problème, mais elles ne sont pas centrées sur les clés de voûte. Ça, c'est bizarre, parce que le principe même d'une clé de voûte, c'est que tout doit être centré. Bah, comment ça se fait?
5: On se demande.
4: Eh bien, c'est simplement qu'en fait, Jeanne, elle n'a pas fait que le balcon. Elle a fait toute cette voûte qui est un décor. La vraie voûte terminale du château, elle n'est pas là, elle est au-dessus. Pour aller la voir, on va prendre un escalier qui a été creusé à l'intérieur du mur du château et on va aboutir dans cette salle qui, du coup, a été créée au-dessus et que l'on va pouvoir aller visiter.
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1: Disparu il y a 20 ans, le 15 juin 2006, Raymond Devos est l'idole de Danny Boone qui signe la préface de cet ouvrage « Les meilleures pensées et répliques de Raymond Devos ». Maître de l'absurde et génie de l'humour, Raymond Devos a fait du langage un terrain de jeu sans limite où les mots se répondent, se dédoublent et se réinventent. En s'amusant avec leur sens et leur sonorité, il a créé une œuvre profondément poétique et étonnamment moderne. Ses sketchs, La mer des montées, À quand les vacances, Le plaisir des sens, traversent le temps sans rien perdre de leur force et de leur richesse et sont étudiés aujourd'hui encore dans les établissements scolaires. Cet ouvrage réunit le meilleur de ses pensées et de ses répliques, autant d'éclats d'esprit drôles et lumineux où l'humour devient une manière d'appréhender le monde. Raymond Devos continue de faire rire et réfléchir toutes les générations. Son œuvre intemporelle n'a jamais été aussi vivante. Elle inspire encore de nombreux humoristes, dont Danny Boone. Les meilleures pensées et répliques de Raymond Devos sont parues au Cherche Midi.
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1: Bonjour à toutes, bonjour à tous. Le feu vert de la préfecture de Gironde pour la méga ferme de saumon. Elle autorise ce projet porté par la société Pure Salmon sur 14 hectares dans le parc naturel du Médoc, malgré la contestation des défenseurs de l'environnement et des riverains. La préfète évoque plusieurs enjeux d'intérêt général, notamment la création de 250 emplois directs. La ministre de la Transition écologique, Monique Barbus, était, dit-elle, pas favorable à titre personnel à cette ferme-usine. On reste en Gironde avec ce concert annoncé aujourd'hui, SOS Solidarité Incendie. Il aura lieu le 27 août à Bordeaux et on attend une douzaine d'artistes dont Pascal Obispo, Zazie, M Superbus ou encore Gaëtan Roussel. L'intégralité des bénéfices sera reversée aux victimes des incendies partout en France. Des incendies favorisés par des canicules à répétition et une sécheresse inédite. Météo France évoque un déficit de pluie de près de 70% en juillet et un record historique de chaleur, 24,9 degrés relevé en moyenne le mois dernier, c'est du jamais vu. L'actualité, c'est aussi cette réunion des ministres de l'Intérieur de l'Union Européenne pour faire le point sur Ceuta. Le ministre espagnol de l'Intérieur indique que 72 000 migrants sont entrés illégalement la semaine dernière dans l'enclave et que 70 000 sont déjà rentrés au Maroc. Pour la France, Laurent Nunez précise qu'en plus de la frontière espagnole, des contrôles sont aussi renforcés à la frontière franco-italienne. Raphaël Glucksmann dénonce une opération russe de déstabilisation qui l'a visée récemment, ainsi que sa compagne, la journaliste Léa Salamé, et Edoui Plenel de Mediapart, dont la voix a été détournée dans une vidéo pour diffuser de fausses informations sur la candidature de l'eurodéputé à la prochaine présidentielle. Raphaël Glucksmann alerte sur ces ingérences massives qui vont marquer la campagne de 2027. Du foot pour finir avec l'Olympique Lyonnais qui se déplace à Prague pour affronter le Sparta dans le cadre du troisième tour de qualification aller de la Ligue des Champions. Le coup d'envoi, c'est à 20h. Voilà pour l'info. Bon après-midi.
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3: Kaolin, la radio va aujourd'hui se tourner vers la commune du Chalard où dans moins de 15 jours va avoir lieu une belle fête, les 1000 histoires du Chalard. Et j'ai le plaisir d'être en compagnie de Jean-Claude Lassens qui est le président de l'association de sauvegarde du site Chalard-Pérolier. Bonjour monsieur Lassens, comment allez-vous ?
4: Écoutez, ça va. Bonjour à vous et bonjour à tous vos auditrices et à vos auditeurs.
3: Alors je suis ravi de vous recevoir et ma première question va être vraiment très simple. Comment va se dérouler cette grande journée qui est placée pour le coup sous le signe des festivités ?
4: Eh bien d'abord je tiens à vous souligner que c'est la quatrième édition de nos fêtes et de notre association. Les trois premières sont très bien passées puisqu'on a eu une très bonne fréquentation et on espère que celle-ci sera aussi bonne que les autres.
3: Il n'y a aucune raison. Ah, j'ai une autre question quand même qui est toute bête, mais oui. Pourquoi ce titre des 1000 histoires du Chalard ?
4: Eh bien, parce que, en fait, on se prépare dans quelques décennies à fêter le millénaire du site historique. Donc, on propose chaque année un rendez-vous mêlant histoire, patrimoine et gastronomie.
3: Alors, on va rappeler aussi quelque chose de très, très important et qui est basique pour mieux comprendre l'objet de cette journée. C'est quel est le but de votre association ?
4: Eh bien, notre association, c'est pour l'intérêt de notre Chalard. Je dis notre Chalard parce que tous les habitants de Chalard sont très amoureux de leur commune et essayent de le faire partager au maximum de gens. C'est un patrimoine historique qui est très spectaculaire et qui est apprécié par la foule. Alors notre association a pour vocation de participer à l'embellissement et à la préservation du site, principalement pour l'église romane et pour le cimetière aux moines qui est magnifique et qui est une curiosité régionale.
3: De toute façon, la ville du Chalard, pour ceux qui ne la connaîtraient pas, elle vaut le détour. On fait partie de ces petites communes comme ça, où quand on passe, elles ne laissent pas insensibles.
4: Elles ont du charme.
3: Elles ont du charme, elles ont du caractère, j'ai envie de dire. Je vais aussi vous poser une question très basique, mais où va se dérouler cette journée ?
4: Eh bien, cette journée, contrairement aux trois précédentes, va se dérouler près de la salle des fêtes, dans la partie nord du Chalard. On va abandonner, pas tout à fait, le site touristique pour essayer de faire participer l'ensemble du bourg. Et on attaque la deuxième partie du bourg, la partie haute, qui est près de la salle des fêtes. Ça va se dérouler le rendez-vous et la manifestation dans la salle des fêtes.
3: On va justement maintenant parler un peu plus en détail du programme de ce samedi 15 août. Est-ce que vous pouvez nous en parler un peu plus et nous expliquer ce qui va se passer pendant cet événement ?
4: Oui, mais écoutez, d'abord, ça va commencer à 17h30 par une balade dans le haut du bourg, comme on l'appelle, parce que vous savez que le Chalard est partagé par la départementale.
3: Absolument.
4: Et dans le haut du bourg, on va déambuler. On propose une balade comptée de 1000 histoires du Chalard qui va nous faire voyager dans les années 50 et 60. Ensuite, nous proposons un moment de convivialité avec des grands jeux qui sont mis à disposition. On met en place également une petite exposition hommage au Chalard. Bien sûr, il y aura la traditionnelle buvette pour prendre l'apéritif.
3: En ces temps de chaleur, c'est important.
4: C'est sûr. Et s'en suivra un repas champêtre. Pendant le repas, nous aurons le plaisir d'évoquer quelques souvenirs avec Michel Moiron.
3: Oui.
4: Un enfant du village.
3: Oui, un local de l'étape.
4: Un local de l'étape qui a encore de la famille à Saint-Thierry d'ailleurs.
3: Absolument.
4: Et qui a d'ailleurs été maire de Périgueux. Il va nous raconter ses souvenirs d'enfance qui sont pleins de piquants.
3: Et puis qui referont vivre aussi un peu cette belle époque de la ville du Chalard. On va se replonger un peu dans l'époque.
4: C'est ça, ouais. C'est ça.
3: Alors j'ai une autre question quand même. Dans le détail, est-ce que vous pourriez nous parler un petit peu de cette balade comptée ?
4: Bien sûr. C'est une balade qu'on propose en collaboration avec une association de conteurs, les passeurs d'histoire de Limoges. On va évoquer les années d'après-guerre. Il faut imaginer deux enfants qui s'endorment au pied d'un arbre un après-midi d'été et qui vont faire un rêve éveillé. Un personnage bien connu des Perruyers va venir dans leur rêverie, il s'agit d'Anna Desbordes. Je pense que Perruyer est le nom donné aux habitants du Chalard. Anna Desbordes, qui était une célèbre guérisseuse, va les emmener dans les rues du village à la rencontre des personnages de cette époque. Lavandière, garde champêtre, aubergiste, un couple de postiers. Ils vont échanger avec les enfants sur leur métier. Et en plus, ils vont raconter des contes du Limousin. On va donc avoir une dizaine de personnes qui vont intervenir tout au long de cette balade en habit d'époque. Et j'en profite pour remercier tous les bénévoles qui s'impliquent pour faire en sorte que ce soit un vrai succès.
3: Oui, parce qu'il faut quand même préciser une chose, c'est vrai qu'aujourd'hui, sans bénévoles dans une association, ça devient parfois très difficile d'organiser des événements. Donc vous avez bien raison de saluer ce qu'on appelle ces petites mains, mais dans le sens très noble du terme.
4: C'est ça.
3: Alors si j'ai bien compris, il y aura aussi, et ça va être intéressant pour ceux qui ne les connaissent pas, il y aura des jeux traditionnels.
4: Oui, parce que la municipalité de Saint-Thierry, avec lequel on a les meilleures relations, a l'amabilité et la gentillesse de nous prêter des jeux d'époque, c'est-à-dire des années 60, qu'ils ont en stock et qui vont nous emmener à la salle des fêtes. Et on va faire participer nos participants à ces jeux-là.
3: Alors, je suis en train de voir la liste. On va pas détailler comme ça, ce sera une vraie surprise pour ceux qui viendront. Mais il y aura le passe-trap, il y aura la grenouille qu'on appelle l'ancêtre du flipper, le jeu du lancer d'anneau, le remonte-boule, le chat-boule. Donc, c'est quand même tous ces anciens jeux que vous allez pouvoir proposer aux participants. Et ça va être, je pense, une belle surprise.
4: Et on pourra prendre l'apéritif et jouer en même temps.
3: C'est quand même plus sympa. Je crois qu'on va aussi rappeler que pendant cette journée, vous organisez une exposition qui est à découvrir.
4: Oui, une exposition hommage au Chalard. C'est une petite exposition, bien sûr parce qu'elle est éphémère. On va évoquer des personnages qui ont marqué le village du Chalard, et notamment la guérisseuse.
3: Oui.
4: Et aussi le docteur Boutard.
3: Oui, bien connu de la cité arédienne et on a même...
4: D'abord
3: du Chalard.
4: Parce qu'il a été maire du Chalard.
3: Et aujourd'hui, évidemment, on rappelle notamment que son nom a été donné à l'hôpital que nous avons à Saint-Thierry.
4: Et puis, il est dans la mémoire de beaucoup de gens de Saint-Thierry.
3: Bien sûr.
4: Et moi le premier, d'ailleurs. On va aussi exposer des anciennes cartes postales, des photos de classe et rendre hommage aux professionnels que l'on trouvait dans le village.
3: Ça s'annonce plutôt pas mal, une exposition temporaire effectivement qui sera intéressante. Ça peut être un petit moment de pause dans la journée au milieu des jeux
4: bien
3: ou
4: sûr.
3: Après les balades.
4: Bien
3: ou,
4: sûr.
3: En même temps, vous l'avez dit que lorsqu'on pourra boire un verre. On va parler maintenant quand même d'un moment important, c'est le repas champêtre que vous allez servir. Est-ce que vous pouvez nous en dire un peu plus sur ce repas ?
4: Eh bien, ce repas champêtre, on l'a voulu bien généreux, avec au menu, mise en bouche au départ, ensuite suivi d'une pièce de bœuf rôtie, accompagnée d'un succulent gratin de pommes de terre.
3: Oui.
4: Tout ça, c'est fait maison, bien entendu. Ensuite, fromage, et puis on terminera par une note sucrée, c'est-à-dire des petites tartes aux noix arrosées de miel.
3: On va s'arrêter là parce que vous allez me donner faim.
4: Et accompagné d'une glace.
3: Évidemment. On va quand même donner le prix du repas pour les participants.
4: Bien sûr. Le repas, c'est 20 € pour les adultes et 10 € pour les enfants.
3: Et alors, ce que vous faites et qui est très bien aussi, c'est que vous allez mettre en place une animation en même temps. Une animation qui se fera et vous allez nous en parler un peu avec Michel Moirand.
4: Oui, Michel Moirand qui, comme je l'ai rappelé tout à l'heure, c'est un enfant du village qui est très attaché au chaleur et qui nous aide beaucoup dans notre démarche. Il va intervenir et il va nous faire partager ses mémoires, son enfance, son parcours politique, notamment comme maire de Périgueux. Mais pas que. Il a aussi écrit beaucoup de romans et pour certains, l'intrigue se déroule en Haute-Vienne, en Dordogne et à Paris.
3: Oui, c'est l'occasion de faire le lien sur toute notre petite zone.
4: Et moi, j'ai lu ses romans, c'est passionnant. C'est passionnant et c'est très bien écrit. On est très fiers de lui.
3: On va aussi parler quand même de la clôture, une clôture qui se fera tardivement au gré des pas de danse de vos convives, parce que je crois que vous allez pouvoir justement faire danser les gens jusqu'au bout de la nuit.
4: Oui, cette année, on a décidé de mettre l'accent sur la fête. Et donc, c'est pour ça que l'on organise un bal populaire avec les accordéons d'Alain et Nathan. Et Alexis Musette.
3: Des gens qui sont connus du secteur des balles musettes, qu'on annonce régulièrement effectivement dans les festivités qu'on a tout au long de l'année.
4: C'est ça. Le répertoire va faire la part belle aux années 50 jusqu'à nos jours. Donc c'est très varié.
3: Oui, ce sera vraiment varié. Oui. On va quand même rappeler quelque chose qui est important vu qu'on arrive au terme de cette interview. Les fameuses questions pratiques, le où, quand, comment, les éléments pratiques pour nos auditeurs.
4: Alors les éléments pratiques, ça commence la balade à 17h30 et ça continue jusque tard dans la nuit.
3: Voilà, entre les balades, l'exposition, les jeux qui seront proposés, le repas bien évidemment, Michel Moirand qui racontera un peu de belles histoires aussi dans le début de la soirée.
4: Et le bal.
3: Et le bal pour conclure évidemment. C'est une belle journée. Alors par contre, pour la balade et le repas, il faut réserver.
4: Oui.
3: Donc vous avez des numéros à nous transmettre.
4: Oui, il faut réserver pour la balade et le repas au 06 12 52 42 66.
3: Et pour le deuxième, je vais prendre le relais, c'est le 06 32 04 52 29. Bien sûr, si on a été un peu vite, vous appelez au standard de la radio et nous vous transmettrons ces coordonnées. On va vous souhaiter une belle journée, on espère évidemment du beau temps, pas trop de chaleur, mais juste ce qu'il faut et plein de gens pour venir profiter de ce bel événement.
4: Merci, merci de vos souhaits.
3: À très bientôt.
4: Je l'espère.
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2: Le coup de pouce Kaolin, la radio, et une fois n'est pas coutume, c'est l'un de nos fils rouges en ce moment. Nous allons parler du Salon International de l'Aquarelle de Saint-Thierrier qui bat son plein et qui va se terminer le 16 août. Nous n'en sommes pas encore là, il y a encore pas mal d'activités dont nous allons parler avec la coprésidente Isabelle Lavallée. Bonjour.
3: Bonjour, bonjour à tous.
2: Alors Isabelle, on continue évidemment notre petit tour des activités qui sont proposées du côté du Salon International de l'Aquarelle. Bien sûr, on peut venir voir plus de 400 œuvres, que ce soit à la Salle Attane ou sur la salle de la Halle. On va rappeler d'ailleurs les horaires d'ouverture pour ceux qui voudraient faire un petit tour.
3: Donc notre salon est ouvert tous les jours de 10h à 12h30 et de 14h à 19h et entrée libre.
2: Et on va rappeler donc que vous avez aussi des temps forts chaque semaine qui sont proposés. Au niveau des artistes et des démonstrations, c'est la semaine un peu cool du salon, on va dire.
3: C'est ça.
2: Il n'empêche qu'il y a quand même deux temps forts qu'il ne faudra pas rater, un le mardi et un le mercredi. On va commencer par le mardi.
3: Oui, donc c'est vrai que les artistes sont un peu partis chez eux. Ils reviendront donc à partir de mardi de la semaine prochaine avec de nombreuses démonstrations, l'aquarelle.
2: La grande dernière ligne droite avant la fin du salon.
3: Mais on est quand même spécialement heureux de vous proposer cette semaine une conférence qui sera animée par Marc Azéma. Donc ça sera le mardi 4 août à 15h. Donc il nous présentera une conférence sur aux origines de l'art et de la narration graphique. Donc il est docteur en archéologie et spécialisé dans la préhistoire.
2: Il sait de quoi il parle,
3: Ça. Donc il va nous présenter l'art pariétal et c'est sa spécialité. Il est notamment spécialiste de la grotte de Chauvet.
2: Et on va rappeler à quel endroit ça se fera la démonstration si vous voulez participer à cette conférence. Il faudra se situer à quel endroit?
3: Donc Salle Attane au rez-de-chaussée.
2: Voilà, et à partir de 15h, on l'a dit. Donc à ne pas rater ce mardi 4 août. Et le lendemain, on va parler d'une séance de ciné très intéressante également.
3: Oui, parce que donc Marc Azéma a avancé la théorie selon quoi les hommes et les femmes de la préhistoire ont inventé le cinéma. Mmh. Et donc, il a pour cela convoqué 6 grands dessinateurs de BD. Et il a donc réalisé un film de documentaire sur la réalisation de fresques dans une grotte, selon les techniques ancestrales.
2: Et ce film donc s'appelle Rupestre, si je ne dis pas de bêtises.
3: C'est ça, ouais.
2: Et on va pouvoir le retrouver donc au cinéma à Révis. La séance sera proposée à quelle heure?
3: 20h30.
2: À 20h30. C'est un ciné-rencontre. Est-ce qu'il y aura un débat après? Est-ce que c'est juste la diffusion? Oui. Ou est-ce que vous allez profiter de l'occasion pour créer un moment d'échange?
3: Donc Marc Azéma sera présent et il pourra répondre aux questions des spectateurs. Et notamment, nous avons également ses livres sur le salon si vous voulez découvrir comment travaille de ces dessinateurs qui ont réinventé, enfin qui n'ont pas réinventé, mais qui se sont un peu appropriés les techniques de la préhistoire.
2: À ne pas rater donc, demain 20h30 du côté du cinéma à Révis. Et puis, je crois qu'on peut d'ores et déjà l'annoncer aussi, vous avez une autre conférence en fin de semaine.
3: C'est ça, donc en fin de semaine, ça sera samedi, il y aura une conférence psychanalyse et peinture. Et donc là, on va retourner vers les racines mentales.
2: On rappelle, évidemment, vous venez de dire le mot magique, que le thème central de ce Salon International de l'Aquarelle, de cette 21e édition, c'est le thème racine.
3: Tout à fait.
2: Et c'est pour ça qu'on va chercher aux origines d'eux dans pas mal des propositions que vous avez tout au long du festival. On rappelle également que le festival se termine le 16 août, donc profitez-en. Venez voir, venez découvrir ces œuvres. Il y en a un sacré paquet, plus de 400. Je pense qu'on peut même annoncer 450 en tout, à venir découvrir. Donc sur cette 21e édition du Salon International de l'Aquarelle de Saint-Thierrier. Et puis on se donne rendez-vous également en début de semaine prochaine parce qu'on parlera de cette dernière ligne droite, on l'a dit, il y a beaucoup d'artistes qui vont revenir et on aura l'occasion de vous proposer certaines démonstrations et certains horaires dont vous viendrez nous parler, Isabelle.
3: Tout à fait, donc à la semaine prochaine.
2: Merci beaucoup.
3: Et merci à
2: la semaine prochaine.
3: Merci
2: et j'en profite, elle fait sa timide, elle ne veut pas parler au micro, mais je salue Christiane Rex qui est évidemment juste à côté de vous et qui est une figure historique, cette fois-ci de la radio,
3: de
2: la rupestre
3: et
2: quand même.
3: Qui est aussi investi dans la Corée.
2: À très bientôt à toutes les deux. Bonne journée et on se dit à la semaine prochaine pour la dernière ligne droite du Salon International de l'Aquarelle.
3: Merci à vous. À très bientôt.
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4: Nous nous rendons encore une fois au sein de l'ancienne papeterie de Vaux. Laurence Chadelot est artisane papetière, elle nous attend pour la suite de la visite.
5: Donc après la machine et bien la coupeuse. Parce que soit la bobine partait dans d'autres entreprises, et sinon, eh bien on découpait sur place le papier pour les boucher. Après la coupeuse, la presse pour l'emballage. Donc là, on est dans la salle des chaudières. Alors, une salle impressionnante par la taille des chaudières. On commence par une chaudière artisanale qui date de la création de la papeterie, 1860. Et une autre à côté qui a été achetée en 1925 pour remplacer la première. Et on voit que c'est un système différent, que l'évolution technique est passée par là.
6: Parce que même en termes de taille, elle est plus grande.
5: Ouais. Disons que c'est pas le même principe pour faire la vapeur. Là, c'est très simple. Un foyer qui chauffe de l'eau en haut se forme dans le sous-marin de la vapeur. Alors que là, on a changé la technique, parce qu'on a évolué au niveau technique et savoir. Donc là, on chauffe de l'eau, mais là, c'est dans des tubulures qui est envoyée donc la vapeur dans les cylindres sécheurs. Donc ça, c'est vraiment la chaudière qu'on voit dans les locomotives, dans les paquebots. Donc ici, très chaud. Très chaud. Donc, récompense. La récompense était d'avoir une douche.
6: Ah, c'est donc la roue qu'on entendait à l'intérieur, les petits bruits métalliques.
5: Donc là, on arrive aux roues du moulin. Alors, ces roues, c'était le moteur de la forge au XVIIe siècle. Il y avait deux roues de moulin, une roue qui actionnait le soufflet de la forge et une autre roue qui actionnait le marteau. Après, c'est passé moteur de la papeterie. Une grosse roue qui fait fonctionner l'étage et une autre roue qui fait fonctionner toute la machine. Donc on propose également aux touristes et aux locaux des ateliers créatifs pour venir créer en famille, entre amis ou tout seul. Donc on propose l'atelier papier créatif, donc on fabrique trois feuilles de papier de différentes matières et puis on fait une création artistique sur la dernière. Nous avons également l'atelier linogravure. La linogravure, c'est une technique de gravure assez simple puisque c'est sur un support souple qui est du linoléum. C'est accessible à partir de 10 ans. On imprime un poster et des cartes postales. Nous proposons également cette année en plus un atelier cyanotype. Cyanotype, c'est une technique de photographie qui date de 1842. On met un liquide photosensible sur un papier, on fait une composition avec des végétaux ou des pochoirs et ça va nous imprimer tout ça en bleu, le bleu de Prusse. Et nous avons également l'atelier sérigraphie. Alors la sérigraphie, c'est un procédé d'impression artisanale, jarre, pochoir, où là vous allez imprimer un tote bag avec un dessin qui représentera la papeterie ainsi qu'un poster. Et nous avons l'atelier typographie. Alors là, il n'y en aura que deux au mois d'août. C'est un peu plus technique et qui sera assuré par le directeur de l'imprimerie de l'Université d'Oxford. Les détails des ateliers, parce que c'est tout sur réservation, les détails sont à trouver sur le site Naturellement Périgord et dans les offices de tourisme du Périgord Vert, qui sont partenaires.
6: Sur la papeterie, j'ai cru voir qu'il y avait deux types de visites, les visites libres et les visites guidées.
5: Il y a même trois types de visites à la papeterie. Alors on propose les visites guidées. Des visites semi-libres, parce qu'il y a des gens qui n'aiment pas les visites guidées. Donc on explique le contexte historique et économique de la papeterie. Après, vous allez seul dans l'usine, là, il y a des panneaux qui expliquent la machine. Et à la fin, on vous fait voir un film qui montre l'usine en fonctionnement, parce qu'on avait eu la chance d'avoir la télévision en 67, l'ORTF Limoges. Donc on peut voir la machine fonctionner en noir et blanc. Et il y a la troisième visite, qui est la visite tablette. Alors la visite tablette, eh bien, le guide est dans la tablette. Vous avez une mission par contre pendant la visite, c'est de sauver 78 feuilles de papier.
4: Ces deux reportages ne sont bien sûr qu'un bref aperçu du site. Pour Kaolin, Lucie Alix.

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1: Et si on obtenait le droit de rester dans un pays grâce à un jeu télévisé? C'est le concept fou de la série du jour. C'est une série qui interpelle, que propose France Télévisions avec The Best Immigrant. Ce programme belge en 5 épisodes nous plonge en pleine dystopie, dans un futur proche, en Flandre indépendante. Un nouveau gouvernement d'extrême droite décrète l'expulsion de tous les habitants nés à l'étranger. Pour rester et obtenir leur permis de séjour, une seule solution, participer à une télé-réalité The Best Immigrant.
2: À partir de maintenant, les choses vont changer.
3: Il parle de déportation.
4: On sait bien qui il vise.
5: Jamal Ouraibi, votre titre de séjour n'est plus valable.
6: Une émission. Pendant 6 semaines, nous allons tenter de trouver le meilleur immigrant.
7: Bienvenue dans The Best Immigrate.
8: En cas de mauvaise réponse, nous vous offrirons un aller direct vers votre pays d'origine.
1: La série s'intéresse tout particulièrement au couple formé par Mouna et Jamal. Les deux amoureux ne veulent pas être séparés, renvoyés vers des pays différents. Le concept de la série est fort et l'ambiance fait penser à des séries comme Squid Game, où tous les coups bas sont permis pour l'emporter. Le tout empreint d'une grosse dose de cynisme.
9: Chers participants, vous ici, vous avez prouvé avec brio votre maîtrise de la langue. Il y a donc une place pour ce joli groupe dans notre auberge. L'auberge, c'est là que les plus persévérants de la soirée vont se rendre. Je vous présente nos candidats toujours en lice pour l'obtention de ce titre de séjour tant convoité.
1: The Best Immigrant, disponible gratuitement sur France.tv.
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1: 100 CO2. Votre rendez-vous innovation avec le casque Bruxless, une nouvelle piste contre le grincement de dents. Vous faites peut-être partie de ces personnes qui grincent des dents pendant leur sommeil sans même vous en rendre compte. Ce trouble, appelé bruxisme, concerne environ un Français sur cinq. Et dans les cas les plus sévères, il ne provoque pas seulement une usure des dents, il peut aussi entraîner des douleurs à la mâchoire, des migraines, une nuque bloquée, voire des troubles de la vision. Pour tenter d'y répondre, une entreprise de Manosque dans les Alpes de Haute-Provence a développé le casque Bruxless. Et malgré son nom, il ne s'agit pas vraiment d'un casque.

0: électrique, mais plutôt d'une mentonnière connectée. Son objectif, aider les personnes souffrant de bruxisme à relâcher leur mâchoire pendant la nuit. Avant la première utilisation, l'appareil réalise un calibrage de 15 secondes afin d'enregistrer les caractéristiques de son utilisateur. Ensuite, il attend environ 1h30, le temps que la personne s'endorme. Et pendant le sommeil, il envoie de légers signaux destinés à favoriser le relâchement des muscles de la mâchoire. Un second mode de relaxation est également prévu le matin et le soir. Selon l'entreprise, une 60aine de bêta-testeurs ont essayé le dispositif depuis le début de l'année avec des retour jugé très positif. En revanche, la durée nécessaire pour observer des résultats varie selon chaque personne. Le produit est commercialisé depuis juin au prix de 699 €. Il n'est pas encore certifié comme dispositif médical, mais cette certification fait partie des objectifs de l'entreprise à long terme.
1: Reste à l'écoute, on revient juste après ça.

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1: Bonjour, juillet 2026, plus chaud qu'août 2003. Le record de chaleur a été battu sur la France le mois dernier, avec 24,9 degrés relevés en moyenne, conséquence de l'épisode de canicule pendant plus de deux semaines. Et un quatrième épisode est toujours en cours. Cet après-midi, 16 départements du Sud-Est sont en vigilance orange. Il y en aura encore 10 demain. Météo France prévoit une remontée des températures en moyenne vallée du Rhône et autour de la Méditerranée. Et cela concerne notamment la Drôme, où un incendie est en cours dans le secteur de plus de 150 hectares brûlés depuis hier, 410 pompiers sont mobilisés. Ce drame à Lens, la femme victime d'une tentative de féminicide le 22 juillet dernier est décédée, annonce du parquet de Béthune. Cette mère de famille de 38 ans avait été brûlée à 80% par son compagnon. L'homme avait mis fin à ses jours en s'immolant par le feu. Leur bébé de 3 mois avait également été brûlé. Il est toujours hospitalisé, mais son état s'est un peu amélioré, selon la procureure adjointe. 3 heures de réunion pour les ministre de l'Intérieur de l'Union Européenne après l'afflux de migrants à Ceuta la semaine dernière. Tous ont dit leur solidarité avec l'Espagne et salué sa gestion de cette crise, selon Laurent Nunez lors d'un point presse. Le ministre de l'Intérieur français estime que l'espace Schengen n'est pas le problème mais plutôt la solution. Et il rappelle aussi que les contrôles aux frontières ont été renforcés. Le contre-la-montre au menu des coureuses cet après-midi sur le Tour de France féminin avec 21 km à parcourir entre Gevrey-Chambertin et Dijon. La tenante du titre française Pauline Ferrand-Prévot doit s'élancer un peu après 17h. Et puis du biathlon au cyclisme, il n'y a qu'un pas pour Émilien Jacquelin. Le champion olympique de relais en février dernier aux Jeux de Milan-Cortina va prendre le départ de sa première course professionnelle. Ce sera le 16 août prochain sur la Polynormande. Émilien Jacquelin a rejoint l'équipe Décathlon CMA-CGM, c'est celle de Paul Sexas. Il est aussi sélectionné pour les Jeux méditerranéens à la fin du mois. Et c'est la fin de ce point sur l'actu. Très bon après-midi.
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3: Sur votre plateau télé ce soir, de l'action, de la chanson et des traditions. Le Transporteur 3 sur TF1, film avec Jason Statham. Franck, expert en livraison hautement sensible, a choisi de reprendre une vie tranquille dans le sud de la France, loin des dangers de son passé. Mais sa sérénité est bouleversée lorsque Johnson, un impitoyable homme d'affaires et mafieux, le contraint à reprendre du service.
4: Mon patron dit que vous êtes l'homme qu'il nous faut.
5: Votre patron s'est trompé.
4: Il supporte pas qu'on lui dise non.
5: Vous avez 3 secondes pour changer d'avis. 1, 2.
6: Une condition.
5: Je vous écoute.
6: Je conduis ma voiture.
3: Les 20 chansons de Balavoine préférées des Français sur W9, documentaire. 20 titres incontournables pour parcourir la vie et la carrière fulgurante de Daniel Balavoine, dont les combats résonnent encore aujourd'hui. L'occasion de réécouter de grands classiques.

Zone Interdite sur M6, magazine présenté par Ophélie Meunier sur le thème plage, fêtes et traditions, un été au cœur du Pays Basque. Le Pays Basque regorge d'atouts majeurs, du chic de Biarritz à l'authenticité de Saint-Jean-Pied-de-Port, en passant par la décontraction d'Anglette ou le charme de Bayonne. Le territoire séduit de plus en plus de touristes. Le Transporteur 3 sur TF1, les 20 chansons de Balavoine préférées des Français sur W9 et Zone Interdite sur M6. Très belle soirée télé à tous.

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3: 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Le rendez-vous avait été pris avec Laurent Gory, le maire de Saint-Thierry, pour parler d'un événement qui arrive, un nouvel événement sur la cité, on va dire la cité médiévale de Saint-Thierry. Une grande fête qui va avoir lieu le 14 août pour nous en parler. Il est donc avec nous, monsieur le maire. Bonjour.
4: Bonjour.
3: Alors, on avait promis de se revoir pour parler de cet événement qui est un nouvel événement sur la commune, qui fait partie vraiment de la volonté de la nouvelle équipe municipale de mettre en valeur cette cité médiévale arédienne. Que va-t-il se passer le 14 août?
4: Donc, en fait, on avait un double objectif. Le premier, c'était effectivement de mettre en valeur notre cité médiévale arédienne, et puis qui a été rénovée. Et puis le deuxième, c'était aussi d'avoir un temps fort au mois d'août, puisque habituellement, bon, mais cette année, malheureusement, les circonstances ont fait que non, mais habituellement, il y a le feu du 14 juillet. Et donc, on s'était dit que le week-end du 15 août, avoir un deuxième événement un peu différent, dans un lieu différent, donc en l'occurrence, la cité médiévale, on a envie de le pérenniser. Donc, il va être évolutif, cet événement, évidemment. Mais en tout cas, on voulait commencer dès le début de mandat, modestement, mais avec ambition quand même, de faire un événement pérenne dans les années à venir pour valoriser notre cité.
3: Alors, on va rappeler que cet événement va se décliner sur plusieurs volets. Tout d'abord, on va rattraper Rue des Arts, qui a commencé le 1er juillet, qui se termine le 31 août, parce que tous les artisans de Rue des Arts vont être valorisés une fois de plus à travers cette manifestation, puisqu'il y a un marché semi-nocturne qui va être organisé.
4: Oui, en fait, le lieu choisi, c'est la Place Attane. Voilà, donc dans la cité médiévale. Et donc effectivement, les artisans d'art vont venir exposer une partie de leur création autour de cette place.
3: Voilà. Et alors, on va rappeler, alors effectivement, dans la cité médiévale, il y a la Tour du Plot qui est pas loin. Je crois que vous allez profiter de cette journée et de cette soirée pour faire des visites gratuites de la Tour du Plot.
4: Alors en fait, il y aura des visites gratuites de la Tour du Plot, effectivement. L'office de tourisme qui pourra être visité parce qu'il est très joli et qui sera ouvert. Et puis, il y a également le musée qui sera gratuit et dans lequel il y aura des animations qui vont également avoir lieu dans cette soirée.
3: Alors, on parle beaucoup avec Dominique Rivière du festival de jazz qui a lieu tous les étés sur le pays arédien. Je crois que vous avez souhaité mêler justement un concert. Il y aurait une déambulation un peu dans les rues avec un concert de swing. Dominique viendra nous en parler plus en détail, mais ça fait aussi partie des animations de cette journée.
4: Alors, d'abord, la déambulation, ce sera le matin.
3: Oui.
4: Pour la foire. Donc pour aussi mettre en valeur ce qui va se passer le soir. Et puis le soir, donc on est associé de plusieurs années avec l'association de jazz au village. Donc tous les ans, on a un concert prévu sur Saint-Thierry. Et au lieu de le faire en salle, on a décidé de le faire en extérieur, gratuit, faire par la municipalité. La particularité aussi, c'est que ce concert de jazz sera aussi l'occasion de ne pas être uniquement de la musique, mais il y aura aussi des reprises du répertoire français traditionnel avec des chansons.
3: Et puis c'est l'occasion de venir danser aussi, s'amuser et profiter de pleinement, vraiment, de toute cette belle journée.
4: Voilà, tout à fait. On a voulu associer, en plus, il n'y aura pas de restauration particulière sur place, mais on a voulu associer nos restaurants. Voilà. L'idée, c'est aussi que les restaurateurs autour de la cité médiévale bénéficient de ces animations. C'est un petit coup de pouce pour eux aussi qu'on a voulu faire.
3: J'ai quand même une dernière question, monsieur le maire. On sait que vous êtes viscéralement attaché à votre commune. Comment vous décririez-vous, avec vos mots à vous, ce cœur de ville de Saint-Thierry, cette cité médiévale? Vous en parleriez en quels termes?
4: Moi, je pense que c'est un petit bijou qui a été rénové, qui a été amélioré et qui n'est pas encore assez connu. Et donc l'idée, c'est que la notoriété de cette cité, la notoriété de ce quartier historique augmente. Et donc je pense qu'il faut faire des événements. Entre parenthèses, vous nous rendez service en mettant toujours en avant ce qu'on fait. Et Kaolin contribue notamment à mettre en avant cette cité médiévale, d'autant plus que la station est au cœur de la cité médiévale et a une vue magnifique. Mais Kaolin joue le jeu, mais c'est aussi d'avoir d'autres vecteurs médiatiques. Par exemple, je suis toujours surpris que des gens de Périgueux, de Brive ou de Limoges ne connaissent pas du tout cet endroit. Et c'est ça que l'on veut essayer de chercher. C'est d'abord de capter, je crois, une clientèle de proximité. Là.
3: Déjà, valoriser effectivement le patrimoine auprès de nos locaux et puis effectivement l'élargir à tous les curieux qui voudront bien venir découvrir cet événement. Donc on le rappelle, le vendredi 14 août, ça va être un petit peu sur toute la journée. Ça commencera, vous l'avez dit, avec la foire traditionnelle de Saint-Thierry, mais qui prend une autre tournure l'été avec évidemment les touristes qui sont présents, cette déambulation musicale et puis toutes les animations qui mettront en valeur
4: les animations. Ensuite, c'est à partir de 18h et le concert à partir de 20h. On fait une semi-nocturne en fait, 18-23h. Comme ça, cela peut aussi permettre aux gens d'aller manger tranquillement au restaurant et de se restaurer et de boire un coup.
3: On va conclure en disant longue vie à cette soirée de la cité médiévale.
4: Voilà, on va essayer. Merci beaucoup.
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3: Henri Feuillade.
4: D'importants travaux débutent aujourd'hui sur la ligne ferroviaire entre Limoges et Montmorillon. Jusqu'en juin 2027, les trains ne circuleront plus sur cette portion stratégique afin de permettre la modernisation de 70 km de voies. SNCF Réseau investit 126 millions d'euros dans ce chantier qui prévoit notamment le renouvellement des rails, des traverses et du ballast. Pendant toute la durée des travaux, des autocars de substitution sont mis en place pour assurer les déplacements des voyageurs. L'objectif est de garantir une meilleure fiabilité de la ligne et d'améliorer les temps de parcours à l'issue du chantier. Conséquence aussi sur un autre transport du territoire. Plusieurs destinations disparaissent de l'aéroport de Limoges. Les lignes vers Malaga, Rome, Minorque et Marseille ne sont désormais plus proposées. Une décision liée aux choix commerciaux des compagnies aériennes et à une fréquentation jugée insuffisante sur certaines lignes. Les liaisons en direction d'Ajaccio et d'Oran sont elles maintenues jusqu'à fin octobre car elle bénéficie d'un bon taux de remplissage. Le Zénith Limoges Métropole profite de la période estivale pour faire peau neuve. À l'approche de ses 20 ans, la salle de spectacle engage un vaste chantier de rénovation de sa toiture. Près de 3750 m² de panneaux seront remplacés afin de renforcer l'étanchéité du bâtiment et d'améliorer ses performances énergétiques. Les travaux doivent s'achever avant la reprise de la saison culturelle prévue à la rentrée. À Chabanais, le nouveau gymnase entre dans sa dernière ligne droite. L'équipement construit à proximité du collège Jean Michaud sera opérationnel d'ici la fin du mois d'août. Les associations sportives, les établissements scolaires et les habitants pourront rapidement profiter de cette nouvelle infrastructure qui remplacera un équipement devenu vétuste. La salle de jeu sera opérationnelle d'ici la fin août et les associations pourront commencer à entreposer leur matériel dans les box qui leur ont été attribués à partir du 24 août. La musique classique sera à l'honneur cette semaine à Saint-Thierry-la-Perche. Le festival organisé dans la cité arédienne accueille plusieurs formations reconnues. Le Quatuor de Limoges ouvrira le bal demain avant de laisser place au Bordeaux Brass Sextet. Une programmation qui mêle musique de chambre et cuivre avec plusieurs concerts prévus dans différents lieux patrimoniaux de la ville. Enfin, mauvaise nouvelle pour les baigneurs et les amateurs d'activités nautiques. L'étang de Mondon, sur les communes de Cromac et Mailhac-sur-Benaise, est fermé jusqu'à nouvel ordre en raison d'une importante prolifération de cyanobactéries. Un arrêté a été pris par le président de la communauté de communes du Haut-Limousin en Marche pour interdire la baignade, la pêche et les activités nautiques ainsi que l'abreuvement des animaux. Les restrictions seront levées lorsque les analyses confirmeront un retour à une qualité d'eau satisfaisante. Bon mardi à toutes et à tous.
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2: Ce week-end, le temps d'un voyage à travers les siècles, le village de Mortemart renoue avec son passé médiéval. Pour cette troisième édition, les médiévales promettent 2 jours d'animation avec une programmation riche autour du Moyen-Âge. Eva Sala, membre du conseil d'administration de l'association Mortemart Tourisme en Limousin, nous en parle.
3: Alors, les médiévales de Mortemart, c'est une manifestation donc organisée par l'association Mortemart Tourisme en Limousin au cœur du village médiéval qui est Mortemart, donc le seul village classé plus haut village de France de la Haute-Vienne. Et donc, on a la chance d'avoir un village caractéristique de l'époque médiévale. Et donc, on a eu l'idée, avec d'autres membres de l'association, il y a 4 ans, d'organiser cette manifestation donc qu'on appelle les médiévales de Mortemart et qui, depuis l'an dernier, se déroule sur 1 jour et demi.
2: Une programmation riche avec de nombreuses animations vous attendent.
3: La manifestation commence samedi à 14h, donc de 14h à 19h et le dimanche de 10h à 18h en continu. Et en fait, sur ce jour et demi, on a 7 compagnies, associations qui vont en fait proposer des spectacles de danse, de rue, de combat, de théâtre, de chant, d'initiation aux danses médiévales. Donc en fait, en continu. Donc, et il y a la compagnie d'Alix de Saint-Junien qui sert aussi de crieur pour annoncer en fait à chaque fois qu'il y a un spectacle qui arrive. Mais de toute façon, pardon, à la buvette, il y aura une programmation exacte. Donc les gens, s'ils veulent savoir ce qui va se passer au moment où il arrive, ce sera marqué à la buvette.
2: Les personnes venant au médiéval de Mortemart sont invitées à se déguiser.
3: C'est ça un peu qui fait le charme, effectivement, parce que donc en dehors des animations et du banquet, il y a quand même plus de 50 exposants d'artisanat et de bouche qui sont présents. On a un camp médiéval qui est présent aussi. Dans les animations, pardon, il y a aussi des spectacles équestres. Les exposants, on leur demande de faire un effort, de décorer au mieux leur stand et eux-mêmes, s'ils veulent, alors ce n'est pas une obligation, hein, mais s'ils veulent jouer le jeu, évidemment, on incite les exposants à jouer le jeu. Donc, il en va de même avec le public. Si les visiteurs ont envie d'arriver habillés en tenue médiévale, ce n'est que du bonheur. Nous-mêmes, l'association, on essaye de jouer le jeu. Bon, il y a des gens qui sont anti-déguisement, mais globalement, on joue le jeu du début jusqu'à la fin.
2: Ces médiévales permettent aussi de faire découvrir Mortemart, l'un des plus beaux villages de France.
3: Oui, tout à fait. C'est une manière c'est aussi une manière de découvrir le patrimoine architectural de Mortemart, qui effectivement est un tout petit village, peut-être même un des plus petits villages de la Haute-Vienne, mais qui, sur une toute petite superficie, en fait, a énormément de maisons de caractère, des maisons qui sont aux monuments historiques. Et effectivement, bon, il y a le château aussi des ducs de Mortemart. Donc effectivement, c'est comme tout est centralisé au cœur du bourg, ça permet à la fois de faire du tourisme en découvrant le patrimoine et en même temps l'aspect festif avec cette animation, avec cette manifestation là que l'on propose donc depuis 4 ans.
2: Une manifestation ouverte à tous et pour tous.
3: Je pense que c'est vraiment une manifestation tout public. Nous, c'est gratuit, hein, l'accès est gratuit totalement. Alors peut-être qu'il y a des stands qui, par exemple, je me souviens, ils sont là cette année, une dame qui fait du maquillage, donc là, qui demande peut-être une participation pour le maquillage, mais il y en a très peu. Et puis oui, c'est bon enfant parce qu'en fait, ça bouge de partout. Il y a des spectacles, donc par exemple, de combat d'épée, c'est assez impressionnant, mais du coup, ça amuse beaucoup tout le monde. Il y a le camp médiéval, évidemment, où il y a plein de petits ateliers de démonstration. Donc oui, c'est vraiment tout public. C'est ça qui est joli dans cette manifestation, c'est que c'est ouvert à tout le monde, en fait. Il y a des endroits où on peut s'asseoir, se poser si on est fatigué, voilà. On essaye de mettre des tables et des bancs un peu partout. Donc oui, c'est clairement une manifestation tout public, ouais.
2: Les troisièmes médiévales de Mortemart, c'est les 25 et 26 juillet, au cœur de l'un des plus beaux villages de France, Mortemart. Les animations se déroulent en continu tout au long du week-end, avec un banquet médiéval le samedi soir sur réservation. Attention, il est déjà complet et une liste d'attente a été créée. Et toutes les informations pratiques sont à retrouver auprès des organisateurs et sur les réseaux sociaux des médiévales de Mortemart. Henri Feuillade, RMJ, pour le Graal.
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1: Disparu il y a 20 ans, le 15 juin 2006, Raymond Devos est l'idole de Danny Boone qui signe la préface de cet ouvrage « Les meilleures pensées et répliques de Raymond Devos ». Maître de l'absurde et génie de l'humour, Raymond Devos a fait du langage un terrain de jeu sans limite où les mots se répondent, se dédoublent et se réinventent. En s'amusant avec leur sens et leur sonorité, il a créé une œuvre profondément poétique et étonnamment moderne. Ses sketchs, La mer démontée, À quand les vacances, Le plaisir des sens, traversent le temps sans rien perdre de leur force et de leur richesse et sont étudiés aujourd'hui encore dans les établissements scolaires. Cet ouvrage réunit le meilleur de ses pensées et de ses répliques, autant d'éclats d'esprit drôles et lumineux où l'humour devient une manière d'appréhender le monde. Raymond Devos continue de faire rire et réfléchir toutes les générations. Son œuvre intemporelle n'a jamais été aussi vivante. Elle inspire encore de nombreux humoristes, dont Danny Boone. Les meilleures pensées et répliques de Raymond Devos sont parues au Cherche Midi.
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4: Henri Feuillade.
5: D'importants travaux débutent aujourd'hui sur la ligne ferroviaire entre Limoges et Montmorillon. Jusqu'en juin 2027, les trains ne circuleront plus sur cette portion stratégique afin de permettre la modernisation de 70 km de voies. SNCF Réseau investit 126 millions d'euros dans ce chantier qui prévoit notamment le renouvellement des rails, des traverses et du ballast. Pendant toute la durée des travaux, des autocars de substitution sont mis en place pour assurer les déplacements des voyageurs. L'objectif est de garantir une meilleure fiabilité de la ligne et d'améliorer les temps de parcours à l'issue du chantier. Conséquence aussi sur un autre transport du territoire. Plusieurs destinations disparaissent de l'aéroport de Limoges. Les lignes vers Malaga, Rome, Minorque et Marseille ne sont désormais plus proposées. Une décision liée aux choix commerciaux des compagnies aériennes et à une fréquentation jugée insuffisante sur certaines lignes. Les liaisons en direction d'Ajaccio et d'Oran sont elles maintenues jusqu'à fin octobre car elles bénéficient d'un bon taux de remplissage. Le Zénith Limoges Métropole profite de la période estivale pour faire peau neuve. À l'approche de ses 20 ans, la salle de spectacle engage un vaste chantier de rénovation de sa toiture. Près de 3750 m² de panneaux seront remplacés afin de renforcer l'étanchéité du bâtiment et d'améliorer ses performances énergétiques. Les travaux doivent s'achever avant la reprise de la saison culturelle prévue à la rentrée. À Chabanais, le nouveau gymnase entre dans sa dernière ligne droite. L'équipement construit à proximité du collège Jean Michaud sera opérationnel d'ici la fin du mois d'août. Les associations sportives, les établissements scolaires et les habitants pourront rapidement profiter de cette nouvelle infrastructure qui remplacera un équipement devenu vétuste. La salle de jeu sera opérationnelle d'ici la fin août et les associations pourront commencer à entreposer leur matériel dans les box qui leur ont été attribués à partir du 24 août. La musique classique sera à l'honneur cette semaine à Saint-Thierry-la-Perche. Le festival organisé dans la cité arédienne accueille plusieurs formations reconnues. Le Quatuor de Limoges ouvrira le bal demain avant de laisser place au Bordeaux Brass Sextet. Une programmation qui mêle musique de chambre et cuivre avec plusieurs concerts prévus dans différents lieux patrimoniaux de la ville. Enfin, mauvaise nouvelle pour les baigneurs et les amateurs d'activités nautiques. L'étang de Mondon, sur les communes de Cromac et Mayac-sur-Benaise, est fermé jusqu'à nouvel ordre en raison d'une importante prolifération de cyanobactéries. Un arrêté a été pris par le président de la communauté de communes du Haut-Limousin en Marche pour interdire la baignade, la pêche et les activités nautiques ainsi que l'abreuvement des animaux. Les restrictions seront levées lorsque les analyses confirmeront un retour à une qualité d'eau satisfaisante. Bon mardi à toutes et à tous.
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4: Une soirée astronomie vous est proposée ce mercredi soir à partir de 20h, c'est à Rochechouart sur le terrain communal de Baboudu avec l'association Pierre de Lune au pays de la météorite. N'hésitez pas à venir avec vos jumelles lunettes pour les observations astronomiques. La marche des compteurs vous attend dans le Périgord vert et ses alentours jusqu'au 8 août. Le programme complet sur lamarchedescompteurs.org. Notez une grande soirée finale de 17h à 23h vous attend ce samedi du côté de Nontron à 20h30. Le prix est libre pour toutes les soirées. Une fête à Noël vous attend du côté de Saint-Laurent-sur-Gorre à partir de ce vendredi jusqu'à ce dimanche. Vendredi, cela débutera au stade avec un concours de pétanque. Vous retrouverez samedi une course en relais. Également dimanche, rendez-vous pour un concours de pêche. Notez que samedi soir, ça sera le cochon parsi traditionnel. Une randonnée vous attendra à 9h30 le dimanche. Et puis, des modélismes de bateaux sera présent sur le plan d'eau dès 16h. Et rendez-vous les samedis et les dimanches pour les manèges. La 17e édition du Festival des Cheminées du Rock vous attend à Saillat-sur-Vienne ce vendredi et ce samedi. La participation est libre. Marché de nuit à Rochechouart dans le centre-ville. Vous avez rendez-vous ce samedi. Rendez-vous également pour un vide-grenier ce samedi à Saint-Martin-de-Jussac. Pain cuit au feu de bois, buvette et snack au rendez-vous. Également des rendez-vous à ne pas manquer. Le Festival Les Carrioles à Flavignac ce vendredi, samedi et dimanche. Vous avez rendez-vous du côté de l'église de Biennac jusqu'au 27 août pour Artisanat d'Art avec Tout en Art. Tous les jours de 10h à 19h, exposition vente. Et puis 40e anniversaire de la Châtelaine. Parcours photographique au cœur de la cité vous attend jusqu'au mois de novembre. Passez un bel été à l'écoute de Kaolin.
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1: Henri Feuillade.
2: D'importants travaux débutent aujourd'hui sur la ligne ferroviaire entre Limoges et Montmorillon. Jusqu'en juin 2027, les trains ne circuleront plus sur cette portion stratégique afin de permettre la modernisation de 70 km de voies. SNCF Réseau investit 126 millions d'euros dans ce chantier qui prévoit notamment le renouvellement des rails, des traverses et du ballast. Pendant toute la durée des travaux, des autocars de substitution sont mis en place pour assurer les déplacements des voyageurs. L'objectif est de garantir une meilleure fiabilité de la ligne et d'améliorer les temps de parcours à l'issue du chantier. Conséquence aussi sur un autre transport du territoire. Plusieurs destinations disparaissent de l'aéroport de Limoges. Les lignes vers Malaga, Rome, Minorque et Marseille ne sont désormais plus proposées. Une décision liée aux choix commerciaux des compagnies aériennes et à une fréquentation jugée insuffisante sur certaines lignes. Les liaisons en direction d'Ajaccio et d'Oran sont elles maintenues jusqu'à fin octobre car elles bénéficient d'un bon taux de remplissage. Le Zénith Limoges Métropole profite de la période estivale pour faire peau neuve. À l'approche de ses 20 ans, la salle de spectacle engage un vaste chantier de rénovation de sa toiture. Près de 3750 m² de panneaux seront remplacés afin de renforcer l'étanchéité du bâtiment et d'améliorer ses performances énergétiques. Les travaux doivent s'achever avant la reprise de la saison culturelle prévue à la rentrée. À Chabanais, le nouveau gymnase entre dans sa dernière ligne droite. L'équipement construit à proximité du collège Jean Michaud sera opérationnel d'ici la fin du mois d'août. Les associations sportives, les établissements scolaires et les habitants pourront rapidement profiter de cette nouvelle infrastructure qui remplacera un équipement devenu vétuste. La salle de jeu sera opérationnelle d'ici la fin août et les associations pourront commencer à entreposer leur matériel dans les box qui leur ont été attribués à partir du 24 août. La musique classique sera à l'honneur cette semaine à Saint-Thierry-la-Perche. Le festival organisé dans la cité arédienne accueille plusieurs formations reconnues. Le Quatuor de Limoges ouvrira le bal demain avant de laisser place au Bordeaux Brass Sextet. Une programmation qui mêle musique de chambre et cuivre avec plusieurs concerts prévus dans différents lieux patrimoniaux de la ville. Enfin, mauvaise nouvelle pour les baigneurs et les amateurs d'activités nautiques. L'étang de Mondon, sur les communes de Cromac et Maillac-sur-Benaise, est fermé jusqu'à nouvel ordre en raison d'une importante prolifération de cyanobactéries. Un arrêté a été pris par le président de la communauté de communes du Haut-Limousin en Marche pour interdire la baignade, la pêche et les activités nautiques ainsi que l'abreuvement des animaux. Les restrictions seront levées lorsque les analyses confirmeront un retour à une qualité d'eau satisfaisante. Bon mardi à toutes et à tous.
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2: Aujourd'hui, direction le Limoges souterrain. À quelques mètres seulement de la place de la République, sous les passants, les commerces et les terrasses dort une partie de l'histoire de la ville. Ici, plusieurs mètres sous terre, les vestiges de l'ancienne abbaye Saint-Martial racontent près de 2000 ans d'histoire. Alors, comment Limoges est-elle née? Pourquoi ce lieu est-il considéré comme le véritable berceau de la ville? Et que peut-on encore découvrir aujourd'hui sous nos pieds? Nous descendons dans la crypte Saint-Martial avec Éric Bouteau. Éric Bouteau, bonjour.
3: Bonjour.
2: Alors là, on s'enfonce donc de plus en plus bas en descendant des marches d'escalier. Et nous voilà déjà dans un petit peu de fraîcheur.
3: Exactement. À 3-4 mètres sous la surface du sol, une ambiance souterraine. Mais d'ores et déjà, on est dans un paysage qui est à la fois celui de pierre et de maçonnerie arrachée. Et on va voir les architectures renaître devant nous. Et à côté, quand même, il faut dire qu'il y a tout ce renforcement, hein, puisque c'est à l'issue de fouilles dans les années 1960-74 qu'il y a eu une volonté de valoriser le site et de le mettre une mise en tourisme, comme on dit aujourd'hui. Donc on a la chance de pouvoir entrer. Là, on est dans une première bifurcation et nous, on aime bien raconter cette histoire chronologiquement. Donc je vais vous emmener peut-être au plus loin dans le temps.
2: Alors allons-y. Éric, avant même de parler de la crypte, où sommes-nous exactement? Qu'est-ce qu'il y avait ici il y a 1000 ans?
3: Ah, j'aurais même envie de remonter à 2000 ans, à la fondation de la ville, et vous dire que nous sommes sur la trame urbaine, déjà dans l'Antiquité, gallo-romaine, à Augustoritum. Et donc il y a eu l'avènement du christianisme avec la grande figure tutélaire, hein, puisque la crypte Saint-Martial, c'est Saint-Martial, le premier évêque dans la tradition de l'église limousine, dont les écrits font remonter voilà, son parcours ici, vers 300, même un petit peu avant Jésus-Christ. Et en fin de compte, le point d'origine initiale, c'est le tombeau de Saint-Martial, sur lequel, petit à petit, les clercs, les prêtres, communauté de moines d'ailleurs, hein, va développer tout un complexe monastique, la fameuse abbaye Saint-Martial.
2: Oui, parce que alors, quand on vient ici, on découvre la basilique, l'abbaye, le tombeau Saint-Martial, en fait tout le développement de la ville.
3: Exactement, c'est un foyer de développement de la ville très important qui va rayonner au Moyen-Âge, donc la période faste dont vous parliez tout à l'heure, avec une communauté. Donc ce sont des moines qui sortent pas, hein, ou très peu, mais qui à l'intérieur donc ont l'activité de prière bien sûr, mais aussi une activité érudite, notamment à travers la production des manuscrits. Il y avait une très grande bibliothèque ici et inscrit scriptorium, c'est-à-dire un atelier d'écriture.
2: Alors qu'est-ce qu'on peut voir là? On va décrire ça aux auditeurs en se penchant sur la barrière.
3: Alors c'est un peu effectivement le point d'origine de Genèse. On a devant nous donc un endroit qui est creusé. Hein. Donc c'est très archéologique, hein, il faut le dire au public. Une fosse et à l'intérieur de laquelle on peut voir deux sarcophages ouverts, particulièrement longs, hein, c'est toujours surprenant, taillés dans la pierre. Et on nous indique ici qu'il y a eu la présence de Saint-Martial. Donc c'est le premier tombeau, lieu d'inhumation du Saint-Martial. Donc ce qu'on peut dire, c'est que ce sont des tombeaux du 4e siècle qui ont été redécouverts dans les années 60. Il n'y avait pas les ossements parce que le corps de Saint-Martial, le corps glorieux, a été déplacé durant toute l'époque médiévale dans différents endroits de l'abbaye. Il était exposé et aujourd'hui, donc le crâne de Saint-Martial, le chef, eh bien, il a été déplacé dans la basilique Saint-Michel des Lions. Et il est observable notamment tous les 7 ans à l'occasion de grandes cérémonies qui s'appellent les ostensions limousines.
2: Ce qui surprend, c'est qu'en remontant à la surface, rien ne laisse imaginer qu'un monument aussi important se cache sous la place de la République. Comment cette crypte a-t-elle été retrouvée?
3: Totalement. Donc, dans l'abbaye qui devient collégiale, elle est inexistante jusqu'au XVIIIe siècle, c'est la Révolution française. Mmh. Et elle est désignée pour devenir bien national. Elle est réinvestie par la nation qui fera le choix de vendre au carrier, pierre par pierre, l'abbaye, ce qui fait qu'en surface, à partir de 1807, il n'y a plus rien. Et cette place au XIXe siècle, là, nous, on va voir beaucoup de photographies, on voit ériger ici les grands cafés, le théâtre, puis un casino. C'était devenu la salle de réjouissance et de loisirs, alors que ce passé dormait. Et dans les années 1960, alors qu'on veut faire ce grand parking souterrain, les grands immeubles, aujourd'hui quand on arrive place de la République, eh bien la société archéologique va tout faire pour sauver ce qu'ils savaient un petit peu, parce qu'ils avaient les plans du XVIIIe siècle.
2: Et ils ont découvert des vestiges alors?
3: Alors ils ont trouvé toutes les parties qu'aujourd'hui on peut visiter, des murs qu'ils ont ressortis de terre, et ensuite ils ont fait une chape au-dessus de nous pour couvrir l'ensemble archéologique.
2: Donc c'est une découverte archéologique plutôt récente finalement.
3: Alors, plutôt récente mais attendue parce qu'on savait, on avait le plan de l'abbaye avec les différentes églises. Après tout était quand même de le ressortir sortir. Voilà, donc ces années 60-70, elles ont été fondamentales et il y a encore des éléments de fouilles dans le secteur.
2: La crypte Saint-Martial se visite tout au long de l'été, mais aussi tout au long de l'année. Inscrivez-vous auprès de l'Office du tourisme de Limoges. Pour Kaolin, Yasmine Kichou.
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1: Nouveauté musicale du moment Nouvelle-Aquitaine avec Okelou pour le titre Blackbird, remixé par Nick Léon. La poitevine Marilou Méniel, alias Okelou, prolonge la sortie début 2025 d'un premier album, Chock Enough, par celle d'un EP de remix de 4 de ses titres, dont Blade Bird, Oiseau Lame, déjà remarqué en février 2025 pour la justesse de sa mélodie, la finesse de son orchestration et la délicatesse du traitement numérique de l'ensemble, dont la voix de la chanteuse passait avec discrétion à l'autotune, ce qui n'est pas toujours le cas des artistes du courant musical auquel certains rattachent Okelou, celui de l'hyperpop, pour qualifier cette version numérisée, parfois même over-numérisée, de la pop traditionnelle. Nous avons choisi de vous faire partager le remix de Blade Bird, dont la mélodie originale gagne ici un tempo beaucoup plus rapide, parfait pour le dance floor. C'est qu'au remix, il y a le producteur floridien Nick Leon, originaire de Miami, avec Okelou. Celui-ci partage le goût des rencontres inattendues et donne ici une autre vie à ce Blade Bird, cet oiseau lame, dont la finesse respectée trouve ici une nouvelle solidité prête à affronter de nouvelles.

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4: Henri Feuillade.
5: D'importants travaux débutent aujourd'hui sur la ligne ferroviaire entre Limoges et Montmorillon. Jusqu'en juin 2027, les trains ne circuleront plus sur cette portion stratégique afin de permettre la modernisation de 70 km de voies. SNCF Réseau investit 126 millions d'euros dans ce chantier qui prévoit notamment le renouvellement des rails, des traverses et du ballast. Pendant toute la durée des travaux, des autocars de substitution sont mis en place pour assurer les déplacements des voyageurs. L'objectif est de garantir une meilleure fiabilité de la ligne et d'améliorer les temps de parcours à l'issue du chantier. Conséquence aussi sur un autre transport du territoire. Plusieurs destinations disparaissent de l'aéroport de Limoges. Les lignes vers Malaga, Rome, Minorque et Marseille ne sont désormais plus proposées. Une décision liée aux choix commerciaux des compagnies aériennes et à une fréquentation jugée insuffisante sur certaines lignes. Les liaisons en direction d'Ajaccio et d'Oran sont elles maintenues jusqu'à fin octobre car elles bénéficient d'un bon taux de remplissage. Le Zénith Limoges Métropole profite de la période estivale pour faire peau neuve. À l'approche de ses 20 ans, la salle de spectacle engage un vaste chantier de rénovation de sa toiture. Près de 3750 m² de panneaux seront remplacés afin de renforcer l'étanchéité du bâtiment et d'améliorer ses performances énergétiques. Les travaux doivent s'achever avant la reprise de la saison culturelle prévue à la rentrée. À Chabanais, le nouveau gymnase entre dans sa dernière ligne droite. L'équipement construit à proximité du collège Jean Michaud sera opérationnel d'ici la fin du mois d'août. Les associations sportives, les établissements scolaires et les habitants pourront rapidement profiter de cette nouvelle infrastructure qui remplacera un équipement devenu vétuste. La salle de jeu sera opérationnelle d'ici la fin août et les associations pourront commencer à entreposer leur matériel dans les box qui leur ont été attribués à partir du 24 août. La musique classique sera à l'honneur cette semaine à Saint-Thierry-la-Perche. Le festival organisé dans la cité arédienne accueille plusieurs formations reconnues. Le Quatuor de Limoges ouvrira le bal demain avant de laisser place au Bordeaux Brass Sextet. Une programmation qui mêle musique de chambre et cuivre avec plusieurs concerts prévus dans différents lieux patrimoniaux de la ville. Enfin, mauvaise nouvelle pour les baigneurs et les amateurs d'activités nautiques. L'étang de Mondon, sur les communes de Cromac et Mailhac-sur-Benaise, est fermé jusqu'à nouvel ordre en raison d'une importante prolifération de cyanobactéries. Un arrêté a été pris par le président de la communauté de communes du Haut-Limousin en Marche pour interdire la baignade, la pêche et les activités nautiques ainsi que l'abreuvement des animaux. Les restrictions seront levées lorsque les analyses confirmeront un retour à une qualité d'eau satisfaisante. Bon mardi à toutes et à tous.
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7: Votre soirée, votre nuit sera plus calme. Bonsoir, bienvenue sur Kaolin, votre point météo pour la journée de demain mercredi, matinée avec de la grisaille et de la brume, alternant éclaircies et passages nuageux. Du fait du passage nuageux, l'air sera moins chaud. Il arrivera de l'océan. Les températures en baisse en matinée, 17 à 20 degrés. L'après-midi, vous aurez de 26 à 28 degrés. Un retour soleil et douceur pour jeudi et vendredi. Le week-end revient sous canicule. Pensez à prendre soin de vous et des autres également. Passez une belle soirée à l'écoute de Kaolin.
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4: Kaolin, la radio va aujourd'hui se tourner vers la commune du Chalard où dans moins de 15 jours va avoir lieu une belle fête, les 1000 histoires du Chalard. Et j'ai le plaisir d'être en compagnie de Jean-Claude Lassens qui est le président de l'association de sauvegarde du site Chalard Pérolier. Bonjour monsieur Lassens, comment allez-vous ?
9: Écoutez, ça va. Bonjour à vous et bonjour à tous vos auditrices et à vos auditeurs.
4: Alors je suis ravi de vous recevoir et ma première question va être vraiment très simple. Comment va se dérouler cette grande journée qui est placée pour le coup sous le signe des festivités ?
9: Eh bien d'abord je tiens à vous souligner que c'est la quatrième édition de nos fêtes et de notre association. Les trois premières se sont très bien passées puisqu'on a eu une très bonne fréquentation et on espère que celle-ci sera aussi bonne que les autres.
4: Il n'y a aucune raison. J'ai une autre question quand même qui est toute bête, mais oui. Pourquoi ce titre des 1000 histoires du Chalard ?
9: Eh bien, parce que, en fait, on se prépare dans quelques décennies à fêter le millénaire du site historique. Donc on propose chaque année un rendez-vous mêlant histoire, patrimoine et gastronomie.
4: Alors on va rappeler aussi quelque chose de très très important et qui est basique pour mieux comprendre l'objet de cette journée, c'est quel est le but de votre association ?
9: Eh bien notre association, c'est pour l'intérêt de notre Chalard. Je dis notre Chalard parce que tous les habitants de Chalard sont très amoureux de leur commune et essayent de le faire partager au maximum de gens. C'est un patrimoine historique qui est très spectaculaire et qui est apprécié par la foule. Alors notre association a pour vocation de participer à l'embellissement et à la préservation du site, principalement pour l'église romane et pour le cimetière aux moines qui est magnifique et qui est une curiosité régionale.
4: De toute façon, la ville du Chalard, pour ceux qui ne la connaîtraient pas, elle vaut le détour. Fait partie de ces petites communes comme ça, où quand on passe, elles ne laissent pas insensibles.
9: Elles ont du charme.
4: Elles ont du charme, elles ont du caractère, j'ai envie de dire. Je vais aussi vous poser une question très basique, mais où va se dérouler cette journée ?
9: Eh bien, cette journée, contrairement aux trois précédentes, va se dérouler près de la salle des fêtes, dans la partie nord du Chalard. On va abandonner, pas tout à fait, le site touristique pour essayer de faire participer l'ensemble du bourg. Et on attaque la deuxième partie du bourg, la partie haute, qui est près de la salle des fêtes. Ça va se dérouler, le rendez-vous et la manifestation dans la salle des fêtes.
4: On va justement maintenant parler un peu plus en détail du programme de ce samedi 15 août. Est-ce que vous pouvez nous en parler un peu plus et nous expliquer ce qui va se passer pendant cet événement ?
9: Oui, mais écoutez, d'abord, ça va commencer à 17h30 par une balade dans le haut du bourg, comme on l'appelle, parce que vous savez que le Chalard est partagé par la départementale.
4: Absolument.
9: Et dans le haut du bourg, on va déambuler. On propose une balade comptée de 1000 histoires du Chalard qui va nous faire voyager dans les années 50 et 60. Ensuite, nous proposons un moment de convivialité avec des grands jeux qui sont mis à disposition. On met en place également une petite exposition hommage au Chalard. Bien sûr, il y aura la traditionnelle buvette pour prendre l'apéritif.
4: En ces temps de chaleur, c'est important.
9: C'est sûr. Et s'en suivra un repas champêtre. Pendant le repas, nous aurons le plaisir d'évoquer quelques souvenirs avec Michel Moiran.
4: Oui.
9: Un enfant du village.
4: Oui, un local de l'étape.
9: Un local de l'étape qui a encore de la famille à Saint-Thierry d'ailleurs.
4: Absolument.
9: Et qui a d'ailleurs été maire de Périgueux. Maire de Périgueux. Il va nous raconter ses souvenirs d'enfance qui sont pleins de piquants.
4: Et puis qui referont vivre aussi un peu cette belle époque de la ville du Chalard. On va se replonger un peu dans l'époque.
9: C'est ça, ouais. C'est ça.
4: Alors j'ai une autre question quand même. Dans le détail, est-ce que vous pourriez nous parler un petit peu de cette balade comptée ?
9: Bien sûr. C'est une balade qu'on propose en collaboration avec une association de conteurs, les passeurs d'histoire de Limoges. On va évoquer les années d'après-guerre. Il faut imaginer deux enfants qui s'endorment au pied d'un arbre un après-midi d'été et qui vont faire un rêve éveillé. Un personnage bien connu des Perruyers va venir dans leur rêverie. Il s'agit d'Anna Desbordes. Je pense que Perruyer est le nom donné aux habitants du Chalard. Anna Desbordes, qui était une célèbre guérisseuse, va les emmener dans les rues du village à la rencontre des personnages de cette époque. Lavandière, garde champêtre, aubergiste, un couple de postiers. Ils vont échanger avec les enfants sur leur métier. Et en plus, ils vont raconter des contes du Limousin. On va donc avoir une dizaine de personnes qui vont intervenir tout au long de cette balade en albi d'époque. Et j'en profite pour remercier tous les bénévoles qui s'impliquent pour faire en sorte que ce soit un vrai succès.
4: Oui, parce qu'il faut quand même préciser une chose. C'est vrai qu'aujourd'hui, sans bénévoles dans une association, ça devient parfois très difficile d'organiser des événements. Donc vous avez bien raison
9: de
4: saluer ce qu'on appelle ces petites mains, mais dans le sens très noble du terme.
9: C'est ça, c'est ça.
4: Alors si j'ai bien compris, il y aura aussi, et ça va être intéressant pour ceux qui ne les connaissent pas, il y aura des jeux traditionnels.
9: Oui, parce que la municipalité de Saint-Thierry, avec lequel on a les meilleures relations, a l'amabilité et la gentillesse de nous prêter des jeux d'époque, c'est-à-dire des années 60, qu'ils ont en stock et qui vont nous emmener à la salle des fêtes. Et on va faire participer nos participants à ces jeux-là.
4: Alors, je suis en train de voir la liste. On va pas détailler comme ça, ce sera une vraie surprise pour ceux qui viendront. Mais il y aura le passe-trappe, il y aura la grenouille qu'on appelle l'ancêtre du flipper, le jeu du lancer d'anneau, le remont de boule, le chat-boule. Donc, c'est quand même tous ces anciens jeux que vous allez pouvoir proposer aux participants. Et ça va être, je pense, une belle surprise.
9: Et on pourra prendre l'apéritif et jouer en même temps.
4: C'est quand même plus sympa. Je crois qu'on va aussi rappeler que pendant cette journée, vous organisez une exposition qui est à découvrir.
9: Oui, une exposition hommage au Chalard. C'est une petite exposition, bien sûr parce qu'elle est éphémère. On va évoquer des personnages qui ont marqué le village du Chalard, et notamment la guérisseuse.
4: Oui.
9: Et aussi le docteur Boutard.
4: Oui, bien connu de la cité arédienne, et on a même...
9: Du Chalard.
4: D'abord du Chalard.
9: Parce qu'il a été maire du Chalard.
4: Et aujourd'hui, évidemment, on rappelle notamment que son nom a été donné à l'hôpital que nous avons à Saint-Thierry.
9: Et puis, il est dans la mémoire de beaucoup de gens de Saint-Thierry.
4: Bien sûr.
9: Et moi le premier, d'ailleurs. On va aussi exposer des anciennes cartes postales, des photos de classe, et rendre hommage aux professionnels que l'on trouvait dans le village.
4: Ça s'annonce plutôt pas mal, une exposition temporaire effectivement qui sera intéressante. Ça peut être un petit moment de pause dans la journée au milieu des jeux,
9: bien
4: ou
9: sûr.
4: Après les balades, ou
9: bien
4: en même temps, vous l'avez dit, que lorsqu'on pourra boire un verre. On va parler maintenant quand même d'un moment important, c'est le repas champêtre que vous allez servir. Est-ce que vous pouvez nous en dire un peu plus sur ce repas?
9: Eh bien, ce repas champêtre, on l'a voulu bien généreux, avec au menu, mise en bouche au départ, ensuite suivi d'une pièce de bœuf rôti, accompagné d'un succulent gratin de pommes de terre.
4: Oui.
9: Tout ça, c'est fait maison, bien entendu. Ensuite, fromage, et puis on terminera par une note sucrée, c'est-à-dire des petites tartes aux noix arrosées de miel.
4: On va s'arrêter là, parce que vous allez me donner faim.
9: Et accompagné d'une glace.
4: Évidemment, on va quand même donner le prix du repas pour les participants.
9: Bien sûr, le repas, c'est 20 € pour les adultes et 10 € pour les enfants.
4: Et alors, ce que vous faites et qui est très bien aussi, c'est que vous allez mettre en place une animation en même temps, une animation qui se fera, et vous allez nous en parler un peu, avec Michel Moiran.
9: Oui, Michel Moiran qui, comme je l'ai rappelé tout à l'heure, c'est un enfant du village qui est très attaché au Chalard et qui nous aide beaucoup dans notre démarche. Il va intervenir et il va nous faire partager ses mémoires, son enfance, son parcours politique, notamment comme maire de Périgueux. Mais pas que. Il a aussi écrit beaucoup de romans, et pour certains, l'intrigue se déroule en Haute-Vienne, en Dordogne et à Paris.
4: Oui, c'est l'occasion de faire le lien sur toute notre petite zone. Et
9: moi, j'ai lu ses romans, c'est passionnant. C'est passionnant et c'est très bien écrit. On est très fiers de lui.
4: On va aussi parler quand même de la clôture, une clôture qui se fera tardivement au gré des pas de danse de vos convives, parce que je crois que vous allez pouvoir justement faire danser les gens jusqu'au bout de la nuit.
9: Oui, cette année, on a décidé de mettre l'accent sur la fête. Et donc, c'est pour ça que l'on organise un bal populaire avec les accordéons d'Alain et Nathan et Alexis Musette.
4: Des gens qui sont connus du secteur des bals musettes, qu'on annonce régulièrement effectivement dans les festivités qu'on a tout au long de l'année.
9: C'est ça. Le répertoire va faire la part belle aux années 50 jusqu'à nos jours. Donc c'est très varié.
4: Oui, ce sera vraiment varié, oui. On va quand même rappeler quelque chose qui est important, vu qu'on arrive au terme de cette interview. Les fameuses questions pratiques, le où, quand, comment, les éléments pratiques pour nos auditeurs.
9: Alors les éléments pratiques, ça commence la balade à 17h30 et ça continue jusque tard dans la nuit.
4: Voilà, entre les balades, l'exposition, les jeux qui seront proposés, le repas bien évidemment, Michel Moiran qui racontera un peu de belles histoires aussi dans le début de la soirée.
9: Et le bal.
4: Et le bal pour conclure évidemment. C'est une belle journée. Alors par contre, pour la balade et le repas, il faut réserver.
9: Oui.
4: Donc vous avez des numéros à nous transmettre.
9: Oui, il faut réserver pour la balade et le repas au 06 12 52 42 66.
4: Et pour le deuxième, je vais prendre le relais, c'est le 06 32 04 52 29. Bien sûr, si on a été un peu vite, vous appelez au standard de la radio et nous vous transmettrons ces coordonnées. On va vous souhaiter une belle journée. On espère évidemment du beau temps, pas trop de chaleur, mais juste ce qu'il faut et plein de gens pour venir profiter de ce bel événement.
9: Merci, merci de vos souhaits.
4: À très bientôt.
9: Je l'espère.
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1: Bonsoir à toutes, bonsoir à tous. Un retour entre choc et émotion pour les habitants du Porge après l'incendie hors norme de fin juillet. Ils retrouvent leur commune dévastée. On y revient dès le début de cette édition. L'Union européenne affiche son unité face à la crise migratoire à Ceuta, l'enclave espagnole. Un point a été fait aujourd'hui pour évoquer les actions possibles. Et puis objectif Ligue des Champions pour Lyon. L'OL démarre sa saison ce soir avec le troisième tour préliminaire. On verra les enjeux pour le club. 14 000 départs de feu depuis le début de la saison. Le dernier bilan tout à l'heure du ministre de l'Intérieur, Laurent Nunez, qui évoque aussi plus de 400 interpellations liées à ces incendies. Et le plus dévastateur cet été, c'est celui de Gironde. Plus de 40 000 hectares parcourus. Et depuis hier, la vie reprend peu à peu au Porge. Après 12 jours d'évacuation, les habitants ont été autorisés à rentrer chez eux. Pour ceux qui ont la chance d'avoir toujours leur maison, car dans ce village, 183 habitations ont été réduites en cendres. Adjointe à la mairie du Porge, Agnès Luron nous raconte son retour dans sa commune totalement méconnaissable.
2: Déjà, c'était un paysage de désolation. Moi, je vous avouerai que les larmes sont venues assez rapidement. On a été obligé un petit peu de voir au niveau de l'avenue du bassin d'Arcachon. Et là, ça a été vraiment incompréhensif. Parce que des maisons brûlées, pas de maisons brûlées, des maisons brûlées, pas de maisons brûlées. Et là, on n'a pas compris. On s'est dit, mais pourquoi celle-là, elle est restée sur pied, or que les deux autres à côté sont brûlées. Puis on se met à la place des gens. On se met à la place des gens. On se dit, mais moi, j'arrive, je vois ma maison comme ça, mais je fais une dépression.
1: Et notez que la mairie du Porge a appelé à suspendre les dons destinés aux sinistrés après un afflux important et la saturation de leur capacité de stockage. La municipalité remercie face à cet immense élan de solidarité. Dans la Drôme, plus de 150 hectares ont brûlé depuis hier dans le secteur de Die. 410 pompiers sont mobilisés, mais aussi d'importants moyens aériens. Des incendies favorisés par les chaleurs extrêmes. Et selon Météo France, le mois de juillet a été le plus chaud jamais enregistré. 24,9 degrés en moyenne, c'est plus qu'en août 2003. Ce soir, on a encore 16 départements du sud-est en vigilance orange canicule. Météo France précise que demain, les très fortes chaleurs devraient continuer de régresser vers le sud-est et ne plus concerner que les régions méditerranéennes. Dans l'actu également, 3 heures de réunion pour les ministres de l'Intérieur de l'Union européenne après l'afflux de migrants à Ceuta la semaine dernière. Tous ont dit leur solidarité avec l'Espagne et saluer sa gestion de la crise, a assuré Laurent Nunez cet après-midi. Le ministre de l'Intérieur français estime que l'espace Schengen n'est pas le problème, mais plutôt la solution. Et Laurent Nunez a aussi évoqué les pistes envisagées par l'UE pour mieux gérer l'arrivée des migrants. 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
3: Tous les pays convergent sur l'idée qu'il fallait renforcer notre lutte contre les réseaux de passeurs qui jouent un rôle énorme dans l'entrée sur le territoire de l'Union européenne d'étrangers en situation irrégulière, mais qui passe aussi par un travail de démantèlement des réseaux, aussi évidemment dans les pays d'origine, dans les pays de transit. Et ça, c'est quelque chose, évidemment, sur lequel l'ensemble des États ont insisté, au même titre qu'ils ont insisté sur la nécessité de renforcer le contrôle aux frontières extérieures, le fait de renforcer, évidemment, la politique de retour, et beaucoup ont insisté, évidemment, sur le travail de coopération avec les pays tiers pour favoriser le développement et éviter ces phénomènes migratoires.
1: Et de son côté, le ministre de l'Intérieur espagnol indique que sur les 72 000 migrants entrés illégalement dans l'enclave de Ceuta, 70 000 sont déjà rentrés au Maroc. Le sport est d'abord du rugby, car c'est désormais confirmé. Thomas Ramos quitte bien le Stade Toulousain pour rejoindre le Racing. L'international français s'engage pour 3 saison et il évoque une décision particulièrement difficile à prendre. Lui qui était Toulousain depuis ses débuts en 2014. Enfin, c'est le premier match officiel d'un club français depuis la fin de la Coupe du Monde. Ce soir, l'Olympique Lyonnais ouvre le bal face au Sparta Prague pour le premier match du troisième tour préliminaire de la Ligue des Champions. Le début d'une longue route avant d'éventuellement participer à la phase de Ligue. Un objectif sportif mais également financier pour les Lyonnais, Baptiste Berthelin.
4: Oui, car l'OL n'a toujours pas réglé ses problèmes financiers, même si la situation est beaucoup moins alarmante que l'été dernier. Une qualification pour la phase de Ligue pourrait offrir une vraie bouffée d'oxygène à la direction lyonnaise dans un contexte très tendu pour le football français. Pour ça donc, il faudra d'abord se défaire du Sparta Prague, qui a déjà débuté sa saison. Une défaite et une victoire en championnat pour l'instant pour les Tchèques. Les Rodaniens, eux, restent sur un lourd revers en amical contre le Betis Séville. Un mini-championnat commence pour le coach lyonnais Paolo Fonseca, qui pourra compter ce soir sur sa recrue star de ce mercato, le Belge Loïs Openda.
1: Sparta Prague OL, le coup d'envoi à 20h en République tchèque, avant le match retour au Groupama Stadium de Lyon mardi prochain. Et c'est la fin de cette édition. Très bonne fin de journée.
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7: Votre soirée, votre nuit sera plus calme. Bonsoir, bienvenue sur Kaolin, votre point météo pour la journée de demain mercredi. Matinée avec de la grisaille et de la brume, alternant éclaircies et passages nuageux. Du fait du passage nuageux, l'air sera moins chaud. Il arrivera de l'océan. Les températures en baisse en matinée, 17 à 20 degrés. L'après-midi, vous aurez de 26 à 28 degrés. Un retour soleil et douceur pour jeudi et vendredi. Le week-end revient sous canicule. Pensez à prendre soin de vous et des autres également. Passez une belle soirée à l'écoute de Kaolin.
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1: Télé. Bonjour, quoi de beau à la télé pour cette soirée du 4 août sur TF1, Le Transporteur 3, film avec Jason Statham. Franck, expert en livraison, hautement sensible, a choisi de reprendre une vie tranquille dans le sud de la France, loin des dangers de son passé, mais il va devoir reprendre du service. Sur France 3, OPJ, série. Sur France 2, Lily et Lily, pièce de théâtre avec Michel Barnier et Francis Perrin. Sur W9, Les 20 chansons de Balavoine, préférées des Français, documentaire. 20 titres incontournables pour parcourir la vie et la carrière fulgurante de Daniel Balavoine, artiste engagé dont les combats résonnent encore aujourd'hui. Sur France 4, Les Trésors de la Riviera Française, série documentaire. Sur M6, Zone Interdite, magazine présenté par Ophélie Meunier sur le thème plage, fêtes et traditions, un été au cœur du Pays Basque. Le Pays Basque regorge d'atouts majeurs, du chic de Biarritz à l'authenticité de Saint-Jean-Pied-de-Port. Le territoire séduit de plus en plus de touristes. Et puis sur TMC, 90 minutes, enquête, magazine. Très belle soirée télé à tous.
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3: Bonsoir à tous. Juillet 2026, le mois le plus chaud jamais enregistré en France. 24,9 degrés en moyenne. C'est 3,8 degrés supplémentaires par rapport au normal de saison selon Météo France. Sur les températures maximales, l'excédent atteint même 5,2 degrés de plus. Des phénomènes extrêmes qui s'amplifient. Plus de la moitié des 54 vagues de chaleur recensées dans le pays se sont produites au cours des 15 dernières années. D'ailleurs, 16 départements de l'Est et du Sud-Est sont toujours en vigilance orange canicule ce soir. Alerte qui doit être levée à 22h dans le Jura, le Doubs et le territoire de Belfort. La chaleur qui accentue la sécheresse, synonyme d'incendie. La situation s'améliore, mais on reste extrêmement vigilant, a expliqué Laurent Nunez. Le ministre de l'Intérieur a évoqué 14 000 départs de feu depuis le début de la saison en France. Dans son point presse, il révèle que 402 interpellations ont eu lieu suite à des départs de feu. 156 mineurs ont notamment été arrêtés. Dans le Var, les flammes continuent de ravager le massif du Gros Bessillon. Il s'agit du feu le plus long de l'histoire du département, selon Laurent Nunez. 1850 hectares ont été parcourus depuis vendredi. Dans la Drôme, au moins 150 hectares ont brûlé. 410 pompiers sont mobilisés, ainsi que 4 canadaires, 2 Dash et un hélicoptère bombardier d'eau. Dans le reste de l'actualité, plus de 170 migrants secourus dans la Manche. Leur embarcation de fortune a pris feu au large de Boulogne-sur-Mer. Plusieurs blessés à déplorer, selon la préfecture du Pas-de-Calais. Il s'agit d'une des opérations de secours les plus importantes depuis 2018. On termine par les sports. En foot, l'OL se déplace sur la pelouse du Sparta Prague pour le tour préliminaire des barrages de Ligue des Champions. Un retour dans la compétition pour les Gones. À coup d'envoi du match aller à 20h. Et puis, du cyclisme avec le Tour de France. Déception pour Pauline Ferrand-Prévot lors de la 4e étape. La Française a terminé loin derrière lors du contre-la-montre. C'est la Suissesse Marlène Rösser qui a réalisé le meilleur chrono en s'emparant par la même occasion du maillot jaune. Bonne soirée à notre écoute.
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1: Et si on obtenait le droit de rester dans un pays grâce à un jeu télévisé, c'est le concept fou de la série du jour. C'est une série qui interpelle, que propose France Télévisions avec The Best Immigrant. Ce programme belge en 5 épisodes nous plonge en pleine dystopie, dans un futur proche, en Flandre indépendante. Un nouveau gouvernement d'extrême droite décrète l'expulsion de tous les habitants nés à l'étranger. Pour rester et obtenir leur permis de séjour, une seule solution, participer à une télé-réalité The Best Immigrant.
2: À partir de maintenant, les choses vont changer.
3: Il parle de déportation.
4: On sait bien qui il vise.
5: Jamal Ouraïbi. Votre titre de séjour n'est plus valable.
6: Une émission. Pendant 6 semaines, nous allons tenter de trouver le meilleur immigrant.
7: Bienvenue dans The Best Immigrate.
8: En cas de mauvaise réponse, nous vous offrirons un aller direct vers votre pays d'origine.
1: La série s'intéresse tout particulièrement au couple formé par Mouna et Jamal. Les deux amoureux ne veulent pas être séparés, renvoyés vers des pays différents. Le concept de la série est fort et l'ambiance fait penser à des séries comme Squid Game où tous les coups bas sont permis pour l'emporter. Le tout empreint d'une grosse dose de cynisme.
9: Chers participants, vous ici, vous avez prouvé avec brio votre maîtrise de la langue. Il y a donc une place pour ce joli groupe dans notre auberge. L'auberge, c'est là que les plus persévérants de la soirée vont se rendre. Je vous présente nos candidats toujours en lice pour l'obtention de ce titre de séjour tant convoité.
1: The Best Immigrant, disponible gratuitement sur France.tv.
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2: Ce week-end, le temps d'un voyage à travers les siècles, le village de Mortemart renoue avec son passé médiéval. Pour cette troisième édition, les médiévales promettent 2 jours d'animation avec une programmation riche autour du Moyen-Âge. Eva Salah, membre du conseil d'administration de l'association Mortemart Tourisme en Limousin, nous en parle.
3: Alors, les médiévales de Mortemart, c'est une manifestation donc organisée par l'association Mortemart Tourisme en Limousin au cœur du village médiéval qui est Mortemart, donc le seul village classé plus haut village de France de la Haute-Vienne. Et donc, on a la chance d'avoir un village caractéristique de l'époque médiévale. Et donc, on a eu l'idée, avec d'autres membres de l'association, il y a 4 ans, d'organiser cette manifestation donc qu'on appelle les médiévales de Mortemart et qui, depuis l'an dernier, se déroule sur 1 jour et demi.
2: Une programmation riche avec de nombreuses animations vous attendent.
3: La manifestation commence samedi à 14h, donc de 14h à 19h et le dimanche de 10h à 18h en continu. Et en fait, sur ce jour et demi, on a 7 compagnies, associations qui vont en fait proposer des spectacles de danse, de rue, de combat, de théâtre, de chant, d'initiation aux danses médiévales. Donc en fait, en continu. Donc, et il y a la compagnie d'Alix de Saint-Junien qui sert aussi de crieur pour annoncer en fait à chaque fois qu'il y a un spectacle qui arrive. Mais de toute façon, pardon, à la buvette, il y aura une programmation exacte. Donc les gens, s'ils veulent savoir ce qui va se passer au moment où ils arrivent, ce sera marqué à la buvette.
2: Les personnes venant au médiéval de Mortemart sont invitées à se déguiser.
3: C'est ça un peu qui fait le charme, effectivement, parce que donc en dehors des animations et du banquet, il y a quand même plus de 50 exposants d'artisanat et de bouche qui sont présents. On a un camp médiéval qui est présent aussi. Dans les animations, pardon, il y a aussi des spectacles équestres. Les exposants, on leur demande de faire un effort, de décorer au mieux leur stand et eux-mêmes, s'ils veulent, alors ce n'est pas une obligation, hein, mais s'ils veulent jouer le jeu, évidemment, on incite les exposants à jouer le jeu. Donc, il en va de même avec le public. Si les visiteurs ont envie d'arriver habillés en tenue médiévale, ce n'est que du bonheur. Nous-mêmes, l'association, on essaye de jouer le jeu. Bon, il y a des gens qui sont anti-déguisement, mais globalement, on joue le jeu du début jusqu'à la fin.
2: Ces médiévales permettent aussi de faire découvrir Mortemart, l'un des plus beaux villages de France.
3: Oui, tout à fait. C'est une manière c'est aussi une manière de découvrir le patrimoine architectural de Mortemart, qui effectivement est un tout petit village, peut-être même un des plus petits villages de la Haute-Vienne, mais qui, sur une toute petite superficie, en fait, a énormément de maisons de caractère, des maisons qui sont aux monuments historiques. Et effectivement, bon, il y a le château aussi des ducs de Mortemart. Donc, effectivement, c'est comme tout est centralisé au cœur du bourg, ça permet à la fois de faire du tourisme en découvrant le patrimoine et en même temps l'aspect festif avec cette animation, avec cette manifestation là que l'on propose donc depuis 4 ans.
2: Une manifestation ouverte à tous et pour tous.
3: Je pense que c'est vraiment une manifestation tout public. Nous, c'est gratuit, hein, l'accès est gratuit totalement. Alors peut-être qu'il y a des stands qui, par exemple, je me souviens, ils sont là cette année, une dame qui fait du maquillage, donc là, qui demande peut-être une participation pour le maquillage, mais il y en a très peu. Et puis oui, c'est bon enfant parce qu'en fait, ça bouge de partout. Il y a des spectacles, donc par exemple, de combat d'épée, c'est assez impressionnant, mais du coup, ça amuse beaucoup tout le monde. Il y a le camp médiéval, évidemment, où il y a plein de petits ateliers de démonstration. Donc oui, c'est vraiment tout public. C'est ça qui est joli dans cette manifestation, c'est que c'est ouvert à tout le monde, en fait. Il y a des endroits où on peut s'asseoir, se poser si on est fatigué, voilà. On essaye de mettre des tables et des bancs un peu partout. Donc oui, c'est clairement une manifestation tout public, ouais.
2: Les 3e médiévales de Mortemart, c'est les 25 et 26 juillet, au cœur de l'un des plus beaux villages de France, Mortemart. Les animations se déroulent en continu tout au long du week-end, avec un banquet médiéval le samedi soir sur réservation. Attention, il est déjà complet et une liste d'attente a été créée. Et toutes les informations pratiques sont à retrouver auprès des organisateurs et sur les réseaux sociaux des médiévales de Mortemart. Henri Feuillade, RMJ, pour le Graal.
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0: caractéristiques de son utilisateur. Ensuite, il attend environ 1h30, le temps que la personne s'endorme. Et pendant le sommeil, il envoie de légers signaux destinés à favoriser le relâchement des muscles de la mâchoire. Un second mode de relaxation est également prévu le matin et le soir. Selon l'entreprise, une 60aine de bêta-testeurs ont essayé le dispositif depuis le début de l'année, avec des retours jugés très positifs. En revanche, la durée nécessaire pour observer des résultats varie selon chaque personne. Le produit est commercialisé depuis juin au prix de 699 €. Il n'est pas encore certifié comme dispositif médical, mais cette certification fait partie des objectifs de l'entreprise à long terme.
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2: Bonsoir à toutes et à tous. 14 000 départs de feu depuis le début de la saison. Le dernier bilan du ministre de l'Intérieur, Laurent Nunez, évoque aussi plus de 400 interpellations liées à ces incendies. 156 mineurs ont notamment été arrêtés. En Gironde, 42 000 hectares brûlés. Les habitants du Porge ont pu rentrer chez eux hier. Même chose à Lesches-Cap-Ferret où la vie reprend tout doucement. Les campings sont autorisés à réouvrir. Dans la Drôme, dans le secteur de Dyle, l'incendie n'est pas fixé. 150 hectares ont été parcourus par les flammes. 410 pompiers sont mobilisés, mais aussi d'importants moyens aériens. En Grèce, la situation autour d'Athènes semble s'améliorer. Point de situation des pompiers après 5 jours d'incendie. À plus de 500 soldats du feu, 12 avions et 20 hélicoptères bombardiers d'eau sont toujours sur le terrain. On reste en Europe avec la crise migratoire cette fois. Une réunion a eu lieu aujourd'hui entre les ministres de l'Intérieur de l'Union européenne. Selon le ministre espagnol, 72 000 migrants sont entrés illégalement la semaine dernière dans l'enclave de Ceuta et 70 000 seraient déjà retournés au Maroc. Laurent Nunez dénonce les ingérences étrangères qui ont, dit-il, instrumentalisé cette crise pour diviser l'Europe. La sécheresse des sols au même niveau qu'août 2022, Météo France évoque un déficit de pluie de près de 70% en juillet. Ainsi qu'un record de chaleur historique dans le pays, avec une température moyenne de presque 25 degrés le mois dernier. La cause, le réchauffement climatique et les activités humaines. La sécheresse qui accentue les feux de forêt, comme en témoigne l'actualité. On finit avec les sports. En rugby, c'est désormais officiel. Thomas Ramos quitte le Stade toulousain pour rejoindre le Racing. L'international français s'engage pour 3 saisons. L'arrière évoque une décision particulièrement difficile à prendre. Lui qui était toulousain depuis ses débuts en 2014. Et puis, sur le Tour de France, la 4e étape est un contre-la-montre entre Gevrey-Chambertin et Dijon aujourd'hui. La Suissesse Marlène Reusser a réalisé le meilleur temps et s'est emparée par la même occasion du maillot jaune. Voilà pour l'actu. Bonne soirée à tous.
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2: Réalisé le meilleur temps et s'est emparé par la même occasion du maillot jaune. Voilà pour l'actu. Bonne soirée à tous.
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peu, hein. Mais t'arrives quand même à te glisser sous la peau de chaque perso que j'effleure des yeux de mes bouquins débiles. Bon, je te laisse, je vais retrouver mon copain. Ça fait une heure qu'il est en bas. On part deux jours dans les causes du Larzac pour faire du poney ou du saut à l'élastique, je sais plus. Enfin bref, j'espère que toi ça va. À plus.

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2: Passerait pas. Un slogan scandé par une dizaine de militants d'extrême droite qui brandissent des drapeaux anglais. Sur cette vidéo, on les voit prendre à partie un groupe de migrants.
3: Le fait de les réveiller avec des lumières, c'est physiquement violent. Et en fait, on les voit à la fin quand même faire des menaces physiques. On voit des hommes avec les poings face aux personnes exilées. C'est terrorisant comme action.
2: Selon l'association Utopia 56, les faits se seraient déroulés dans la nuit du 9 au 10 septembre, dans cette rue de Grandfort-Philippe, à proximité de la plage, après une tentative avortée de traversée de la Manche. Ce n'est pas le premier coup d'éclat de UKIP sur le littoral. En juin dernier, déjà, le leader du mouvement avait menacé des migrants et des associations à Calais. Une enquête vient d'être ouverte par le parquet de Dunkerque pour violence aggravée.
4: De Dunkerque à Calais, La frontière de la honte, par Alexandre Hérault et Vincent Deck. Sonny Clincard, monsieur le maire, divers gauche, ici, à Grandfort-Philippe. Qu'est-ce qui s'est passé le 8 et le 9 septembre dernier, ici, sur votre plage, celle de la commune?
5: Une espèce de milice britannique a débarqué sur la commune de Grandfort-Philippe, comme sur d'autres communes, communes où il y a des regroupements et des campements massif de migrants. Ils veulent fermer les robinets en faisant abstraction qu'il s'agit d'êtres humains, de femmes, d'hommes et d'enfants qui sont jetés sur notre territoire, des gens qui sont bord de route, qui dorment dehors, des cortèges de personnes, hommes, femmes, enfants, en déshérence, et puis qui sont amenés à prendre tous les risques pour traverser, au risque de perdre la vie, qui sont sous le joug de trafiquants d'êtres humains, voilà, des passeurs qui s'enrichissent et qui exploitent la misère humaine. Et puis tout ça, ça fait un tout. Et finalement, quand vous êtes à pied ou en voiture ou dans les transports en commun, vous êtes confronté à ça. Humainement, c'est terrible. Et ce qui est pathétique et qui nous met en colère, c'est que finalement, quand on voit tout ce qu'on voit, tout ce qu'on entend, tout ce qui peut être parfois aussi relayé par certains médias et qui joue sur les peurs, tout ça contribue justement à une montée des extrêmes qui, telle une araignée tisse une toile, attendent dans le fond de la toile. Et puis exploiter et profiter et espérer rafler la mise dans les urnes.
4: Cette toile d'araignée, on la voit grandir. Et il est compliqué de démêler les chevaux de ces pelotes de haine qui se déversent sur la figure devenue l'objet de toutes les peurs et des fantasmes. Celle de l'étranger venu tenter la traversée vers le Royaume-Uni. Il faut savoir que depuis Calais, aujourd'hui bunkerisé, les tentatives pour rejoindre l'autre rive du Channel sont quasi impossibles et que désormais, c'est plus vers le nord que les traversées s'opèrent. Cela transforme le Dunkerquois en nouveau no man's land pour campement informel, insalubre, où errent quelques 2500 candidats à l'exil traqués, pourchassés par les autorités policières, mais épaulés par les associations et ONG comme Utopia 56. On a rendez-vous dans leur antenne de Grande-Synthe avec Félicie Pénron et Céleste Pichot qui coordonnent la petite équipe des bénévoles se préparant à la maraude d'entraide de cette nuit car la météo offre une fenêtre de départ. Il est 17h lorsque j'arrive sur place dans leurs locaux situés dans une ancienne distillerie retapée, un peu vétuste, mais à l'orée d'un parc d'une vaste propriété arborée, ce qui lui vaut d'être baptisé le château.
6: Bienvenue au château.
4: J'ai rendez-vous avec Céleste. Il est où?
7: Dans le bureau des cordes.
4: Ok, on y va. Céleste?
7: Oui.
4: Là, quand il faut savoir ce qui se passe autour de... et ce qui s'organise ici, sur ces rivages, je crois qu'Utopia 56 se joue un sacré rôle, non?
8: On est présent sur le littoral depuis maintenant 10 ans, quasiment.
6: Et du coup, là, ouais, on a une mission très axée sur le littoral, de prévention des risques de la traversée, et aussi d'aller à la rencontre des personnes qui sont en détresse après une tentative, proposer quelques affaires de rechange aux personnes qui sont totalement trempées, faire en sorte que l'État fasse son devoir et de prendre en charge ces personnes en détresse. C'est un peu l'approche d'Utopia. Donc là, l'idée, c'est pas de suppléer, de dire « Ok, vu que vous le faites pas, on le fait », mais plutôt de dire « Vu que vous le faites pas, on va le faire le temps qu'il y a un changement politique de l'approche de la situation. » Utopia essaye de mettre en place, à l'aide des citoyens et citoyennes, puisque c'est une asso de mobilisation citoyenne, faut pas l'oublier, de dire que ça peut être le pouvoir de chaque personne de pouvoir faire changer les choses et d'aller vers quelque chose plus proche de la liberté de circulation et de la liberté d'installation pour toutes les personnes, qui sont très souvent appelées les migrants-migrantes, est un terme très connoté, et du coup de plutôt requalifier les personnes, donc parler de personnes en situation d'exil, personnes en migration, personnes bloquées à la frontière. En fait, on parle de personnes, d'êtres humains, de femmes, d'enfants, d'hommes.
4: J'ai envie, parce qu'il y a Félicie qui coordonne aussi cette antenne à Grande-Synthe d'Utopia 56, et que je reconnais, parce qu'elle a, à un moment donné, dû s'exprimer après ce qui s'est passé sur la frontière. Comment tu les qualifierais, ces provocations que l'on a vues dans la nuit du 9 au 10 septembre dernier ?
8: Moi, je pense que c'est important de qualifier ça de violence raciste. C'est quand même des personnes qui viennent violenter des personnes parce qu'elles viennent d'un pays non européen et que du coup ils considèrent que ces personnes-là n'ont pas le droit de traverser la frontière.
6: UKIP, c'est une organisation d'ultra-droite anglaise. Ce mouvement-là menace depuis très longtemps de venir dans le nord de la France avec une cagnotte qui s'élève au-delà de 20 000 euros actuellement. Une cagnotte pour pouvoir venir faire une mission de terrain. On parle de passage à tabac de certaines personnes et de vol aussi, vol de gilets de sauvetage, de couverture. Ça se rapproche des ratonnades, quoi.
8: C'est extrêmement inquiétant parce que c'est quand même des personnes qui, là, visiblement, agissent en toute impunité. Enfin, sur le littoral nord, nous, ce qu'on documente, ce que les personnes nous racontent, enfin, c'est quand même une très très forte présence policière qui a pour objectif d'empêcher les gens de traverser, mais qui, en l'occurrence, n'a pas été capable d'empêcher ces activistes ultra-droite de violenter ces personnes, de le filmer et de le publier sur leurs réseaux sociaux. Et je pense que le plus difficile, c'est de gérer aussi sa colère face à la situation.
6: Et là où ça peut être compliqué aussi pour nous, et ce qu'on essaie de surveiller, c'est qu'il y a certains mouvements d'extrême droite de France aussi qui ont l'air de tisser du lien avec UKIP. Nous, ce qui est important, c'est que ce genre d'agissement ne reste pas impuni. Et qu'il y a aussi cette prise de conscience citoyenne de la réalité de l'extrême droite. Qu'est-ce que c'est ? C'est des idées de haine, de violence physique et de violence morale. C'est pas un programme politique.
4: L'Angleterre reste une sorte d'Eldorado, même s'il est peut-être à mettre entre guillemets ce nom.
8: Non, l'Angleterre, c'est pas un Eldorado, c'est pas une terre d'accueil. Mais malheureusement, pour beaucoup de personnes, c'est la seule et dernière solution, en fait. En tout cas, de nos lectures ou de nos écoutes ou de différentes sources de renseignements, la majorité des personnes, si elles avaient pu, elles seraient restées là où elles sont nées ou là où elles habitaient avant. Et les personnes n'ont pas le choix. Et ce qu'elles cherchent, c'est juste à survivre.
6: Pour revenir à du coup, ce qui va se passer cette nuit, on s'attend quand même, au vu des conditions météo, et que ce soit la première en deux semaines, fenêtre météo, qu'il y ait des personnes qui tentent la traversée. Du coup, une attention particulière, et surtout que c'est une période de grande marée. Qui dit grande marée dit des mouvements d'eau qui peuvent être très violents.
4: Une fenêtre signifiée sur un site que tu scrutes, c'est quoi ce site ?
6: On utilise Windy. L'idée sur Windy, c'est de regarder les conditions des risques de la traversée auprès des personnes en disant bah voilà, il y a des conditions de vent, de vagues qui sont beaucoup trop dangereux pour la traversée. De toute façon, quoi qu'il arrive, ce sera dangereux. Et on axe beaucoup sur 0,5 mètres de vagues et 10 nœuds de vent, parce que au-dessus, c'est des conditions beaucoup trop dangereuses par rapport à la condition du bateau que les personnes ont l'habitude d'utiliser. Des embarcations pneumatiques doivent faire une dizaine de mètres de long et pour 3 mètres de large. Et sur ces embarcations, il y a maintenant plus de 70-80 personnes qui sont dessus pour une traversée. Et du coup, la partie émergée de cette embarcation dépasse rarement les 50 cm. C'est pour ça qu'on parle de cette limite de 0,5 mètres de vagues, et c'est ce qu'on regarde. Et du coup, on essaye aussi d'en informer les personnes. On a mis en place une story sur notre WhatsApp du téléphone de l'association. Et aussi, il y a des équipes qui sont présentes aux arrêts de bus et aux différentes gares du Calaisis, du Dunkerquois, pour faire un dernier rappel des risques de la traversée, surtout une sensibilisation au numéro d'urgence. Mais aussi, on donne le numéro de l'association. On a une permanence téléphonique 24 heures sur 24, 7 jours sur 7. Et du coup, on donne ce numéro aux personnes pour qu'elles puissent nous contacter quand elles sont en détresse aussi. Du coup, l'idée, c'est aux alentours de minuit, 1h du matin, de partir, ce qu'on appelle en maraude, donc avec un véhicule rempli d'affaires, un peu de thé, de biscuits, de partir sur le littoral de la frontière belge jusqu'à peu près au Boulonnais, pour soit pallier le manque de l'État, soit alors agiter l'État pour qu'il puisse prendre en charge ces personnes, donc la détresse de ces personnes. C'est des moments très tendus, où à chaque moment, on redoute l'annonce d'une personne ou de plusieurs personnes décédées liées aux traversées. Mais il n'y a pas que ça qu'on redoute, on redoute aussi la violence de l'État vis-à-vis des personnes qui sont bloquées à la frontière. On parle de gazage d'enfants, de femmes, on redoute ça aussi, et c'est quelque chose qu'on essaie de pointer du doigt et de dénoncer, et que chaque personne puisse être au courant de cette violence.
4: Parce qu'on n'oublie pas que certains ne reviennent pas de cette traversée. On n'oublie pas que des fois, il faut se réunir sur les plages pour que les noms soient prononcés de ceux qui ont disparu en mer. Et ça, c'est un devoir de mémoire que certaines associations, dont Utopia 56, s'acquittent avec la plus grande douleur, mais aussi une forme de colère, non ?
6: Oui, c'est une partie qui est importante pour l'asso, de se souvenir des personnes qui sont décédées, mais aussi des personnes qui sont disparues, dont la famille n'aura jamais de nouvelles.
4: Moi, j'ai rendez-vous à 1h. Où alors ?
6: Je pense qu'on va commencer cette nuit aux alentours, proche de la frontière belge, zone où on a déjà observé des départs, et aux alentours de 1h du matin, puisque la pleine mer doit être aux environs de minuit. Haute mer avec un grand coefficient, c'est très souvent, nous, ce qu'on observe, c'est les tentatives de départ qui ont lieu à pleine mer descendante, donc à peu près vers 1h du matin.

0: 1h du mat, sur la rue de la Digue, Dunkerque. Et Céleste qui coordonne Utopia 56 pour Grande Synthé est à l'heure. Salut.
1: Ça va?
0: Ouais, tout est calme.
1: Oui, il y a quelque chose, enfin, on est en. Il n'y a pas grand monde la nuit.
0: On est devant le poste de secours, ici, de la plage de Malo-les-Bains, et évidemment, il y a quelque chose d'un peu presque dérisoire, parce que y a les consignes qui sont inscrites dessus pour les baignades.
1: Oui.
0: Parce que là, c'est un lieu de vacances.
1: Oui, oui, ça donne place à des images qui peuvent être assez contrasté entre des personnes qui sont là pour profiter, des personnes qui mettent leur vie en jeu. Mais il y a quand même une volonté de l'État de tout effacer. Enfin, tout signe de tentative de traversée sont effacés la journée. C'est-à-dire que le plus tôt possible, les gilets de sauvetage qui traînent, les embarcations laissées ou lacérées par la police sont très vite enlevées par les services de nettoyage pour pouvoir invisibiliser encore la situation de la frontière. C'est des choses aussi qu'on voit sur les lieux de vie par les expulsions, mais qu'on voit aussi sur le littoral par éviter que les personnes, le tourisme soit en contact de la situation, de la réalité de la situation. Mais juste à gauche, là, pas très loin, j'ai vu les flics dans les dunes avec des lampes.
0: Un policier court.
1: Oui. Je pense à chercher un groupe de personnes qui s'apprêtent à tenter une traversée. C'est quelque chose d'assez fréquent. Enfin, on voit fréquemment des patrouilles policières durant la nuit. Et du coup, c'est aussi une de nos missions de documenter cette présence et de documenter aussi la violence dont est capable cette institution policière.
0: Et à des lumières, celles que tu voyais, qui sont là.
1: Oui, on est bien, on est entouré, quoi. C'est surtout qu'on est juste à côté d'un canal où des personnes tentent les traverser, là, juste sur notre gauche.
0: Bonsoir, messieurs. Il y a des gens qui ont été repérés.
2: On cherche des goélands.
0: Ils rejoignent leurs collègues pour aller à la recherche de ceux qu'ils ont appelés les goélands. Il n'y a pas, Céleste, de confrontation?
1: Ça dépend. C'est arrivé où, selon l'institution policière, on était des passeurs, ce qui a valu des contrôles avec sortie d'armes de service. Et violence physique.
0: La figure du passeur, voilà l'ennemi, celui qu'il faut pourchasser, démanteler les réseaux.
1: Il existe, il y a certains réseaux qui sont des réseaux de traite humaine et qui sont responsables de grandes violences vis-à-vis des personnes. Alors on pense notamment aux personnes mineures non accompagnées. Du coup, ça c'est quelque chose qu'on observe et aussi quelque chose qu'on essaye de dénoncer.
0: Ça coûte combien un passage ?
1: C'est plusieurs milliers d'euros. Mais en même temps, c'est quelque chose, nous, à Utopia, qui nous intéresse peu. Parce que le but, c'est que les personnes n'aient plus à payer pour risquer leur vie, pour demander une protection internationale.
0: Mais là, qu'est-ce qui se passe?
1: Alors, j'ai l'impression que les personnes, les CRS parlaient d'une embarcation avec une vingtaine de personnes à bord. Donc je ne sais pas si la situation est là actuellement, se déroule là actuellement, ou si c'est quelque chose qui a lieu autre part. Toutefois, il semblerait que ça a nécessité la mobilisation d'au moins 8 policiers sur la plage.
0: Et manifestement, cette embarcation n'est pas là.
1: Tout, oui, vraisemblablement. Même si la pleine lune est assez belle, ça donne pas la possibilité de voir assez bien ce qui se passe sur l'eau. Et c'est une des difficultés aussi des équipes de sauvetage, c'est que tout ce qui se passe en mer est assez flou la nuit. Enfin, la visibilité est parfois limitée par le brouillard, de toute façon par l'obscurité. Et les personnes peuvent parfois être très peu visibles et ça donne aussi des difficultés pour les équipes de sauvetage de retrouver des embarcations ou des personnes tombées à l'eau.
0: Là, il y a un vent mauvais qui fouette en face du grand hôtel et des bistrots fermés de la digue de Dunkerque. Et eux en face, c'est plutôt des civils, ça.
1: C'est les personnes avec qui on fait la mission cette nuit.
0: Qui ont mis un gilet.
1: C'est ça. Moi, je ne préférais pas le mettre puisque j'étais toute seule là, mais là, je vais. Enfin, on va pouvoir commencer ensemble notre shift.
0: On fait la jonction. Je reconnais Zoé.
3: C'est qui les personnes tout à l'heure ?
4: Bonjour.
0: Ça va ?
4: Ça va bien.
0: Bonjour.
4: Bonjour.
0: Alexandre.
4: Alizé, enchanté.
0: Bon, c'est bien d'avoir mis l'écharpe parce que ça commence à fouetter un peu là.
4: On était venu pour prendre une crêpe.
1: Oui.
4: Alors, au sucré salé.
1: Ils viennent de fermer.
4: Oh, c'est loin. Trop vache.
1: On se met en route ?
4: Ouais.

0: encircule nuitamment sous la forêt de poteaux électriques monumentaux qui sortent de la centrale nucléaire de Gravelines, qui scintille dans le noir comme un monstre puissant ici.
1: Oui, juste là à gauche, on est au niveau du canal de l'Aa. Peut-être vous avez déjà entendu parler de cette histoire de Juma Alhassan qui est décédé dans le canal de l'Aa début mars 2023 suite à une action policière. La police a gazé un groupe de personnes et Juma Alhassan serait tombé dans le canal à ce moment-là. Et voilà, donc c'est un endroit où des personnes tentent de partir, puisque ce canal mène directement dans la mer du Nord.
0: Tiens, un autre véhicule des forces de l'ordre, là-bas.
2: C'est où les clés ?
0: C'est la personne qui est là ?
2: Oui.
0: Tu lui dis qu'il y a un journaliste avant que j'arrive ?
2: Oui.
0: Et ça, c'est la consigne qu'on vous donne à Utopia 56, effectivement, de ne pas aller en même temps qu'eux, puisqu'on n'a pas le même statut. Donc j'attends. Et là, Alizé, Zoé et Céleste sont en train de rencontrer la personne égarée qui les a appelés. Hello.
3: Hello.
0: Nice to meet you.
3: Nice to meet you, sir.
1: La personne, elle vient de Paris. Il y avait trop de monde sur le bateau. Elle a préféré ne pas vouloir monter. Et du coup, là, on est en train de checker. Elle aimerait pouvoir passer un peu la nuit au chaud. Donc, on est en train de checker s'il y a des hôtels avec des places pour que la personne puisse y aller. Tous les hôtels ont l'air d'être complets. Et du coup, là, en second truc, on va essayer de voir s'il n'y a pas un lieu au chaud, des toilettes publiques d'ouvertes, etc., pas très loin, pour que la personne elle puisse attendre le premier bus demain matin, qui est dans 3 heures, afin de se rendre à la gare de Dunkerque pour retourner sur Paris.
0: Là, il veut retourner à Paris.
1: Oui. Ouais, il disait qu'il y avait plus de 80 personnes sur l'embarcation, et il a dit que c'était trop dangereux pour lui, et il a préféré pas y aller. Et du coup, se retrouve tout seul.
4: Thank you.
0: Et là, Alizé, c'est toutes les choses qu'on peut distribuer.
4: Oui, ça c'est ce qu'on peut distribuer s'il y a des personnes qui ont faim. Et là, on a tout le thermos aussi pour du thé chaud avec beaucoup de sucre pour réchauffer aussi ce qu'on peut réchauffer. Voilà, c'est ça.

0: 9 du matin. Et nouvel appel pour un autre cas de figure, Céleste.
1: J'ai très peu d'infos pour l'instant. Il semblerait que des personnes ont contacté notre téléphone de permanence parce qu'elles sont là sur la digue de Malo-les-Bains et qu'elles sont dans une situation de tentative de traversée échouée. Donc on attend un peu plus de news et après on va y aller. Mais je regardais des applications de remontée d'informations liées au trafic maritime et je regardais un peu un bateau qui s'appelle le Minc qui a l'habitude de réaliser des opérations de sauvetage et en effet en face de Malo il a fait demi-tour et ça pourrait laisser penser qu'il est actuellement en train d'accompagner, donc c'est-à-dire de surveiller une embarcation qui est partie et du coup l'approche des secours c'est de surveiller afin d'intervenir le plus rapidement possible si la situation se détériore. Il faut savoir que les secours ne peuvent pas lancer d'opérations de sauvetage forcées qui risqueraient de mettre plus en danger les personnes. Donc voilà, surveiller ça, le Minc. Et nous, ouais, on attend l'autre partie de l'équipe pour pouvoir aller voir les personnes qui n'auraient pas pu monter sur cette embarcation.

0: le bout de la digue de Malo-les-Bains, en face de grosses structures balnéaires. J'entends des voix, effectivement. Et il y a plusieurs personnes avec des maillots de secours. Beaucoup de femmes.
1: Hello.
2: YouTube.
0: How are you?
2: Good.
0: Good?
2: Yeah. Police, it's here.
0: You want to go?
2: No, I want to go, but police, it's here. Police back.
0: Where you come from?
2: We Somalia.
3: Somalia, it's very problem.
0: Yeah, I know.
3: Yeah.
0: And you escape. And you want to go?
2: UK.
0: UK.
3: Yeah.
2: But I love France.
0: Yeah, il y a des couvertures de survie qui sont posées. Mais you were not in the water.
4: I was in the water. You can't see.
0: Ah, you coming? You escaped from the water.
3: Yeah.
4: Why they stop? They stop the people here, and they don't give no life, no nothing, and no humanity. Why you stop here if you don't give no life there? That's the question, my question.
0: The big question.
4: Yeah.
0: And you have children here or not?
3: Yeah.
2: Police not helping, nothing. Why?
0: Because they are police.
2: Because we are police.
3: Scheiße, police. You know Scheiße?
0: No good. Tomorrow you go again?
3: You go again?
2: Yes.
3: Of course.
5: Do you need sweet? Okay. What size?
6: Three size.
5: Here you have it.
6: Oh,
5: yes? Okay. You have this big.
6: This is all S. Let me see. Kids pens.
0: Là, ils sont tous trempés, quoi.
6: Ouais. Sur les genoux, ils sont pas tous trempés jusqu'au cou, quoi.
0: Donc ils ont pas réussi à mettre l'embarcation en mer, c'est ça?
6: Moi, j'ai pas l'information. Je suis juste à aider les personnes de ce qu'ils ont besoin. Et après, si on a le temps, on se posera et pour comprendre ce qui s'est passé. Mais
0: et ça vient de se passer.
6: Ouais.
2: How's
6: the
2: good?
6: Yeah, good. Do you need something else?
2: Can't
6: Yeah, we don't have dress. We only have trousers.
2: Yeah. كل سيب حقتك بح. باور كاس قديش يسكن؟
6: يا والله وادري أنا عوقك بده ضوي صباح حتى أي شيء
2: خلني ما كلاك
6: حتى ما يكاي
0: شيء. Ils sont en train de changer complètement avec les affaires que apporte Utopia 56. Ils sont tous trempés juste au niveau des genoux et mais il commence à y avoir des sensations certainement d'hypothermie. Certains sont déjà enveloppés dans les couvertures de survie. Je vais essayer d'aller voir quand même ce qui se passe du côté de la rive, là-bas, où les policiers, manifestement, n'auront pas autorisé à aller plus loin dans le voyage, évidemment. Bon, je vais m'approcher de ce camion de CRS qui est sur la digue. De Malo-les-Bains, au milieu de ces petites structures pavillonnaires guillerettes. C'est assez surréaliste. Bon, le camion CRS est en mode chauffage. Ils sont à l'intérieur. Bonjour monsieur, c'est la presse qui suit la maraude de Utopia 56. Donc là on vient de porter un peu de secours à une dizaine de personnes plutôt d'origine somalienne, j'ai l'impression. Il s'est passé quoi? Ils ont essayé de partir et il n'y avait pas de bateau qui les attendait.
1: C'est sur le sable là, voilà, pas de bateau, donc à quoi vont rester là s'il n'y a pas de bateau?
0: Bon, ce que j'arrive pas à comprendre, c'est pourquoi ils sont tous mouillés.
1: Parce qu'ils étaient dans l'eau.
7: Dès qu'ils ont les pieds dans l'eau, on ne doit plus intervenir. Par contre, s'ils sont sur le sable, on doit les empêcher d'aller à l'eau, justement. Mais une fois qu'ils sont dans l'eau, c'est terminé, on ne peut plus rien faire. De toute façon, là, ils ne reviendront plus. Là. Ça. La marée est basse. C'est fini, là.
0: La fenêtre est terminée.
7: Oui.
0: Et les échos que vous avez par les voies hiérarchiques, c'est quoi? Il y a eu beaucoup de départs aujourd'hui?
7: On les a vus partir prendre le large. Là. Ceux-là, ils ont loupé le coche. Ceux qui sont restés là, la plupart, c'est des femmes en plus. Mais il y en a pas loin d'une centaine qui sont partis. Là. Il y a deux bateaux.
1: Ils vont revenir. Les Anglais, ils les renvoient.
7: Oui, les Anglais nous les renvoient, les Anglais. C'est une histoire sans fin. On est perdu parce que en Italie, on les empêche de rentrer en France. Et ici, on les empêche de sortir. Voilà.
0: Voilà. Bon, je vais les rejoindre. Bonne soirée. Frontex qui survole la ville de Dunkerque, la digue. Où est-ce?
8: TikTok.
0: TikTok. Ah, téléphone.
8: Allô.
6: Oh yeah, the train, the shoes, okay. How's the size of the shoes?
9: It's good.
6: It's good?
9: Yeah.
6: Okay.
9: But for me, like, I don't have it.
6: Yeah, I'm gonna give it
9: okay,
6: to you.
9: Okay, thank you, people. Thank you.
0: Okay. Et là, il y a quelqu'un qui sort ses poubelles, bâtiment F. En face du grand pavois, ces immenses structures résidentielles balnéaires. Monsieur, ils vous ont réveillé?
10: Je partais travailler, non?
0: Ah, vous partez travailler à 4h du matin?
10: Ouais, je suis couché.
0: Et vous avez vu ce qui se passe sous votre toit?
10: Bah ouais. Je n'ai même pas trop osé sortir, c'est vrai que c'est impressionnant.
0: Ça vous bouscule un peu quand même?
10: Ouais, quand même, moi, ça, le matin comme ça, c'est vrai que. Ça fait drôle. C'est la misère. Mais bon, malheureusement. Bon, allez, une bonne journée, monsieur.
0: Zessi.
11: Your feet won't be wet, okay? I'm really sorry.
0: C'est quoi, Zoé, que tu lui conseilles de faire?
11: En gros, c'est des chaussettes de survie qu'on rajoute au-dessus des chaussettes. Comme ça, ça leur permet de ne pas avoir les pieds mouillés parce que genre, leurs chaussures, elles sont trempées, en fait. Donc, voilà. Et en fait, on n'a pas assez de chaussures. Et malheureusement, on aimerait pouvoir donner à beaucoup de gens. Mais cette nuit, il y a 1000 personnes. Enfin, il y a 1000 personnes qui sont parties des arrêts de bus pour la côte. Donc, c'est énorme, en fait.
12: Oui. 1000 personnes.
11: Oui, 8000. Donc voilà. Donc, on n'a pas 1000 chaussures, malheureusement. On aimerait, mais.
0: Il y a ces cris déchirants de cet enfant qui doit avoir 8 ans et qui est complètement hagard par terre en train de taper sur une bouteille vide. Une ambulance vient d'arriver. C'est vous qui avez appelé l'ambulance ?
13: Oui.
0: Qui prend en charge juste madame.
13: Oui, elle s'est plainte, elle est tombée, elle a rechuté, elle a une douleur à la poitrine et au dos, et qui l'empêche de respirer. Et du coup, voilà, on n'a pas de connaissances médicales, et nous, quand il y a une personne qui se plaint d'un problème médical, on appelle le 15 ou le 18. Là, on a appelé le 15 et le 18, le 18 a refusé de se déplacer. Je sais pas trop la raison, et du coup on a appelé le 15 après qui a envoyé l'ambulance.
14: We can go inside, but we keep it here.
0: Good luck.
2: Bye bye.
0: Et là, on sait un peu plus. Qu'est-ce qu'on sait là, de ce qui s'est passé ?
13: On n'a pas demandé encore. Enfin, les personnes sont principalement mouillées jusqu'au moins la taille, voire plus. Les personnes ont été à l'eau. Par contre, savoir ce qui s'est passé, j'ai pas encore demandé. On finit de rhabiller les personnes pour éviter qu'elles rentrent dans un état d'hypothermie. Après, on va pouvoir demander si elles souhaitent nous expliquer.
2: That's not good. This police.
0: Et ça, c'est une voiture de police en civil. Tiens. Enfin, ils étaient en uniforme à l'intérieur d'une voiture banalisée. Police everywhere.
2: Everywhere, yeah. It's big problem. I need UK. My family go UK today. If you, I don't have here family. Problem.
0: But you are laughing.
2: Yeah. I don't have sleep, not good, nothing.
0: For how long?
2: Food, not nothing here.
0: You have food here if you want.
2: Yeah, that's good. Wallah, that's good.
0: Et ils vous ont donné un peu de nourriture.
2: That's good.
15: Like a bonus.
2: Shoes. Jaka.
0: C'est ça, il y a des nouvelles chaussures.
2: All is good. Can you speak?
0: How old is he? No, your son?
2: Nine years.
15: All nine.
2: 9 years. Ich spreche Deutsch. Du sprichst Deutsch.
0: How long you have been living in Dutch?
2: Yeah. 3 years.
0: 3 ans.
2: 3. Phil.
0: When you escape Somalia.
2: Somalia.
15: Somalia, yeah.
0: How long?
15: All 4 years.
0: 4 ans. Okay. 4 years.
15: 4 years, yeah. Problem Somalia.
2: Tak tak tak tak. Somalia.
15: Somalia.
2: Problem.
15: Yeah.
2: Yo, Allah Akbar. Ilah na Allah. Thank you. Merci beaucoup.
0: Là, on les voit partir sous la pleine lune. Ils partent vers où ?
13: Leur plan, c'est de retourner sur le lieu de vie de Dunkerque, enfin le campement de Dunkerque, enfin du Dunkerquois qui est situé à l'une plage plus précisément. Et de toute façon, elles ont dit qu'elles allaient attendre un autre moment pour pouvoir tenter la traversée. Il semblerait que ce soit la police qui les a empêchés de partir. Par leur présence, puisque le bateau était en mer et dès que la police s'est approchée, le bateau est parti, du coup laissant les personnes à l'eau. Et du coup, la police était présente et les ont totalement laissé repartir, totalement trempés. Et du coup, c'est nous qui avons dû appeler une ambulance pour deux personnes qui avaient un besoin médical. Et du coup, c'est aussi la mobilisation citoyenne qui a essayé d'apporter un soutien matériel aux personnes trempées, quoi. Alors que l'État était présent depuis le début et n'a pas pris en charge ces personnes. Et voilà, c'est ça, ce truc de l'État qui est présent juste pour la répression et pas pour la détresse des gens après. Et tout ça est sous une communication de « on sauve des vies en faisant ça ». Bah, pas du tout. Si on veut sauver des vies, on leur propose des solutions quand elles sont en détresse et on leur propose des moyens d'aller en Angleterre de façon sûre pour elles et légale. Voilà un peu. Et nous maintenant, du coup, on va faire un débrief avec l'équipe pour déjà savoir comment ça va et puis soit aller se coucher maintenant ou soit potentiellement avoir d'autres sollicitations d'autres personnes. Voilà.

0: lendemain de cette nuit, le communiqué de la préfecture maritime évoque plus de 600 personnes ayant tenté la traversée. Suite au naufrage d'une embarcation au large de Dunkerque, 94 d'entre elles ont été secourues. Alors si l'on peut nier l'effort porté par l'État pour secourir en mer les demandeurs de refuge, qu'en est-il sur terre pour leur éviter de vivre dans des conditions si dégradantes et indignes? Un véritable scandale sanitaire et humain que les associations et ONG sur place ont dénoncé publiquement, n'hésitant pas à assigner récemment l'État en justice. C'était le 19 novembre dernier. Utopia 56, aux côtés de Médecins du Monde, Salam, Roots Human Rights Observers et le Refugee Women's Center, a déposé un référé liberté devant le tribunal de Lille. L'objectif ? Que le juge ordonne à l'État de prendre des mesures immédiates et pérennes pour assurer le respect des droits des personnes exilées bloquées à la frontière. On se rend maintenant à l'Auberge des Migrants, un immense entrepôt à la lisière de Calais, véritable plateforme logistique et humanitaire, abritant une dizaine d'ONG et d'associations françaises et anglaises opérant sur place, dont Utopia 56, pour laquelle travaille Angèle, avec qui on a rendez-vous. J'imagine que ce lieu... Beaucoup de gens le connaissent, même ceux qui ne font que transiter sur ce bout de territoire ici. C'est l'entrepôt. C'est presque l'Arche de Noé.
1: C'est un gigantesque bazar, un peu ordonné. Ça ressemble à un endroit où on met en commun les forces à la fois humaines et matérielles pour ensuite venir en aide du mieux qu'on peut aux personnes qu'on croise à la frontière. Et ça ressemble à un gigantesque stock qui va de la chaussette au bonnet, en passant par les jouets, en passant par des batteries externes, en passant par des tentes. Je pense que c'est un endroit où quand on arrive, on prend un peu la mesure et l'ampleur de la tâche qui est à accomplir ou qu'on est en train d'accomplir tous et tout ensemble ici. Donc c'est un lieu stratégique à la fois logistiquement parlant et aussi en termes de réflexion.
0: Il y a eu des moments d'abattement ?
1: Je pense que ce qui est le plus dur, c'est de ne pas voir de fin, de ne pas arriver à avoir une fin à la situation qui perdure et qui s'aggrave d'année en année. Je pense que c'est ça le plus compliqué. Et du coup, c'est une espèce de lutte permanente contre des politiques qui ne changent pas. Et donc... là-dedans, il faut essayer de trouver à la fois un but général, qui est là la lutte contre les frontières ou contre le système frontalier européen, mais trouver aussi des buts pratiques dont on peut un petit peu plus trouver une solution rapidement pour essayer d'avoir de l'énergie ou d'avoir de l'espoir dans des choses concrètes qui peuvent rapidement être améliorées.
0: Il y a une voiture qui est en train de se faire réparer là-bas. Tout est brinque-ballant quand même. On sent qu'on fait ça avec les bouts de ficelle, avec les énergies. Il y a en face de nous un énorme conteneur où il n'y a que les boîtes de conserve qu'on recycle. Principalement des conserves d'ailleurs de 5 kilos de tomates. C'est assez beau, on dirait un Andy Warhol.
1: On devrait avoir comme fournisseur officiel Scotch ou Gaffer, je sais pas, mais en tout cas, on essaye de travailler avec extrêmement peu de moyens, ce qui donne un espèce de une généralité de l'à peu près, mais ça fonctionne. On essaie de le faire fonctionner en tout cas.

0: Il y a une maison qui s'appelle la Maison Sésame, à une trentaine, oh, un peu moins de kilomètres de Dunkerque, à l'intérieur des terres. Sylvie de Jonquière, ex-patronne de Emmaüs ici, a décidé de l'ouvrir à tout le monde. On y vient sans frapper. Elle accueille ceux qui en ont le plus besoin. On va découvrir un peu comment fonctionne ce lieu, qui en plus est situé... Sylvie, j'évoquais le nom de la rue.
1: De la petite maison bleue.
0: Ah, alors moi je connaissais la chanson, évidemment, il y a une maison bleue, mais là c'est la rue de la petite maison bleue, et c'est la maison Sésame.
1: Tout à fait, bienvenue.
0: On va se mettre à l'abri nous aussi, oui. Ça y est, le froid s'installe un tout petit peu, c'est le début de l'hiver qui se profile, c'est pas la meilleure saison j'imagine, pour tous ceux que vous abritez.
1: La mer, je sais pas, elle doit être à 10-12 degrés, alors s'ils arrivent là-bas, bah tant mieux, et s'ils y arrivent pas, voilà, ils reviennent. Pour reprendre des forces, pour repartir, pour reprendre des forces, pour repartir. Une maman seule et ses 6 enfants étaient là l'année dernière. Elle a essayé de passer 20 fois. Elle y est arrivée la 20e fois. En fait, on ouvre une maison parce qu'on supporte tout simplement plus de voir ces gens au bout de nos jardins vivre comme on les fait vivre comme ça, quoi, des enfants dans le froid, dans la violence. Et donc, il y a un moment donné, pour se sauver nous-mêmes, on est obligé de trouver des solutions. Et moi, ça a été l'ouverture de cette baraque, quoi, qui me calme et qui, un peu...
0: C'est une maison, alors une maison charmante en briques, au cul de l'église.
1: Dans laquelle j'étais petite aussi.
0: Et c'est ça, c'est voilà. La maison de famille.
1: Ouais, c'est chouette. Ouais, voilà, c'est une histoire qui continue et c'est bien. Et
0: dites donc, vous l'avez agrandi, la famille.
1: Alors oui, la famille a agrandi. On fait un peu péter les murs là, mais c'est vraiment montrer que c'est un autre accueil est possible, que ça se passe bien. On est en plein cœur du village, on n'a jamais eu aucun problème. Et c'est nettement moins cher. Puisque avec tout ce que l'État dépense aujourd'hui, il pourrait ouvrir 6250 maisons. On en aurait beaucoup trop. Donc, chercher l'erreur, voilà. Et c'est aussi un vivre ensemble. C'est beaucoup de gens qui rentrent dans cette maison. Enfin, cette maison a trois vertus. La première, c'est de donner un toit et un peu de sérénité, un moment, un petit moment de leur voyage. La deuxième, c'est les rencontres. Être cette maison ouverte pour que tout le monde rentre et tout le monde découvre ces personnes et que ces personnes découvrent la solidarité française et internationale. Ça les bluffe aussi. Les personnes qui arrivent ici, elles ne comprennent pas au début, elles croient que c'est une maison de passeurs, puis elles se rendent compte que alors c'est une maison de paix ici, et c'est une maison où il y a beaucoup de joie, parce que bien sûr quand on arrive de dehors, ça fait du bien d'être accueilli, ça fait du bien d'être au chaud, ça fait du bien de se faire à bouffer comme au pays, ça fait du bien de danser le soir, parce qu'ici il y a, je sais pas, il y a une espèce de gravité heureuse, voilà. Et la troisième raison, c'est pour calmer notre colère de militant, ça marche un peu. Mais si on avait de l'argent, on en ouvrirait beaucoup plus, monsieur. N'hésitons pas.
2: Ah, ça c'est une petite date. That's for me. Thank you.
3: C'est énergie.
2: Énergie.
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0: votre dernière commande.
1: Association Salam, Grande Sainte, Nord.
2: On arrive sur le principal campement informel du Dunkerquois, baptisé le Nouveau-Calais, entre deux routes nationales à l'intersection des communes de Grande-Sainte, Long-Plage et Mardic, à la bordure d'un terminal de gaz et du site industriel Total Energy, protégé par un mur de parpaings récemment érigé pour en empêcher l'accès. C'est un vaste terrain vague où transitent plus de 2500 personnes, hommes, femmes et enfants, dans des conditions terribles. Dans la boue, se mélange détritus et restes de repas. Derrière les petits braseros se tiennent aussi quelques échoppes alimentées par les marchands profiteurs, sous l'œil des passeurs, où se vendent cher toutes les petites choses manquantes. Des cigarettes à l'unité, aux recharges pour les portables en passant par les biscuits protéinés ou de la viande grillée douteuse. Claire Milot, la vice-présidente et secrétaire générale de l'association Salam, nous attend à l'heure de la distribution du repas auquel elle participe quotidiennement, inlassablement. Il est à combien le petit express ici?
3: Il est offert.
2: Claire Milot, on plante le décor, on ne plante pas la tente, même si les tentes sont pas loin, elles sont en face.
3: On les voit pas. Maintenant, le camp est très, très, très étendu. Ils s'écartent par petites communautés et ils s'écartent pour essayer d'échapper aux évacuations policières. Donc, quand ils peuvent être à un endroit où il n'y a pas d'accès par des chemins carrossables, c'est mieux. Et du coup, ils sont loin des points d'eau qui sont là, et puis loin du lieu de distribution. Ça, c'est le lieu de distribution qui est toléré par la sous-préfecture, et il n'y en a pas d'autre. Le sous-préfet nous l'a dit, on veut les précariser, ils doivent disparaître. Donc on prend les tentes et ils partent ailleurs. Ben, on dit, mais où ailleurs? Alors c'est terrible, parce qu'ils ne doivent pas être là, et par contre, on les empêche de partir. Donc ils doivent rester dans la boue, sans toilette, sans douche, avec des associations qui font ce qu'elles peuvent pour leur donner une couverture et à manger. Et qu'il ne s'agit surtout pas de mettre quoi que ce soit de fixe.
2: Pas d'appel d'air, c'est sa fameuse question.
3: Mais évidemment, tout le monde sait que si on vient de Kaboul ou de Khartoum ici, c'est parce qu'ils ont su que la salade de fruits de Salam était extraordinaire. Et donc ils mettent trois affaires dans un sac à dos et ils partent, bien sûr. Tout le monde sait ça.
2: Salam, on le traduit?
3: C'est la paix, et puis c'est soutenons, assistons, luttons, agissons pour les migrants, qui ici existent depuis 20 ans, et pour moi 16. Seulement 16. Depuis le début, c'est un mouvement citoyen, c'est aider des gens qui sont dehors avec rien. Et on voudrait vraiment que ce soit mieux que ce qu'on fait. Parce que ce qu'on fait, nous, c'est donner à manger, donner des couvertures,

0: parce qu'ils pensent qu'ils vont passer très rapidement. Et puis, ils croisent les doigts, hein, Inch'Allah, pour passer en vie. Ici, ils sont bloqués. Ils sont soit déjà déboutés dans un pays d'Europe. Hein. Si vous avez refus du statut de réfugié au Danemark, c'est refusé dans les 27 pays. Donc, soit ils sont déboutés, soit ils sont dublinés. C'est-à-dire qu'ils doivent demander le statut de réfugié dans le pays par lequel ils sont entrés. C'est absurde, parce que c'est jamais l'Angleterre, rarement la France et l'Allemagne.
1: Voyage en absurdie. Et où on en rajoute ? Aujourd'hui, c'est cet accord qu'on a du mal à comprendre.
0: One in, one out. Quelque chose qui a été signé en juillet. Hein, et il y a eu 75 renvoyés d'Angleterre et 51 passés de France en Angleterre. C'est ridicule. Et les gens, ils ne peuvent pas rester là comme ça.
1: Et il y a la figure du passeur.
0: Il y a des passeurs ici parce que le passage est interdit. Et c'est ça qu'il ne faut jamais oublier. C'est la frontière interdite qui génère le passeur. Qui est un escroc, un trafiquant. Il trafique des humains comme il trafiquerait de la drogue. On arrête le gars qui est ici et qui aide quelquefois à faire la file et qui donne les lieux de rendez-vous. Il est remplacé dans la demi-journée, comme le gars qui vend du hache en bas d'un immeuble. Et là, on a l'impression qu'on ne peut aller que vers du pire.
1: Comment vous avez perçu l'arrivée ici des milices patriotes de UKIP qui viennent donc de l'autre côté, qui du 9 au 10 septembre dernier à Grand Fort Philippe ont réveillé dans une provocation obscène des migrants.
0: Alors c'est une chose absolument horrible, hein. Mais moi je pense que c'est aussi grave ce qui se passe avec l'extrême droite française. Ici on a eu deux sabotages. Une fois c'était le 14 juin, juste après les élections européennes, et on a une de ces tonnes d'eau qui a été contaminée avec un produit bleu. Bon, bleu, ça veut dire que c'est une menace. C'est une manière de dire attention, on peut faire pire. Et puis, au mois de mai, la série de douches là, qui sont faites aussi avec des contenants en plastique collés l'un sur l'autre et qu'a fait l'association Roots, cette série a été basculée par terre et cassée.
1: Il y a quand même, Claire Millot, un sentiment aussi de colère, non ?
0: Ah mais complètement. Et je tiens, entre autres, parce que je suis têtue. Et qu'on ne va quand même pas arrêter parce qu'ils nous mettent des bâtons dans les roues, parce qu'ils nous compliquent la vie, on ne va quand même pas arrêter. Il y a des gars qui sont dans la merde, avec pas de quoi manger, on leur a confisqué leurs tentes, le sous-préfet nous l'a dit. On ne rendra pas les tentes, parce que si on les rend, ça veut dire qu'ils vont se réinstaller. Donc, je n'ai pas envie de les laisser tout.
2: Mais bon, aujourd'hui, ça a été une belle distribution. Vous seriez venu mardi, c'était autre chose. Il y avait un peu plus de bousculade. Quand il y a énormément de monde, c'est difficile. C'est difficile.

0: Quand est-ce que nos gouvernants vont comprendre que ce qu'ils mettent en œuvre ne fonctionne pas? La seule chose que ça génère, c'est des morts. Ça coûte beaucoup d'argent, c'est complètement inefficace. Il n'y a jamais eu autant d'argent qui a été mis pour garder cette frontière. Il n'y a jamais eu autant de passages vers la Grande-Bretagne.
1: Damien Carême, ancien maire écologiste de Grande-Synthe, de 2001 à 2019, aujourd'hui député européen, sous la bannière La France Insoumise.
0: Donc il faut revoir complètement ces politiques-là. Il faut accueillir les gens, il faut regarder des accords, mais il ne faut pas les laisser comme ça, tenter le passage vers la Grande-Bretagne au risque de leur vie, de ces personnes-là. Et puis il faut, après, tout le travail, c'est aussi d'aller plus haut et de savoir pourquoi ces personnes quittent leur pays et d'arrêter de jouer, nous, les néocoloniaux, pour aller chercher des terres rares aujourd'hui en Afrique, pour aller jouer avec tel ou tel dictateur au Soudan, ce qui déclenche une guerre civile et qui met des centaines de milliers de personnes sur les routes, etc., etc., qui, avec notre inaction climatique, fait que les agriculteurs, que ça soit dans un certain nombre de pays africains, ne peuvent plus se nourrir de leurs récoltes, qu'avec nos accords de pêche avec le Sénégal, les pêcheurs sénégalais n'ont plus un poisson à mettre de leur filet, c'est nos gros chalutiers qui vont piller les ressources halieutiques au large de ce pays-là, on met ces gens-là sur la route et on se doit donc de leur trouver des solutions. C'est les conséquences de notre inconséquence européenne.
1: Autrement que des accords récemment passés, qui sont même parfois considérés comme cyniques ou absurdes, cette fameuse loi de 1 contre 1, c'est ça ?
0: C'est complètement stupide. Mais ils sortent n'importe quoi pour faire croire qu'ils font quelque chose. On en est là aujourd'hui. C'est pareil l'accord entre l'Italie et l'Albanie, c'est pareil sur un certain nombre d'accords qui sont en train de se dépasser, celui de la Grande-Bretagne avec le Rwanda qui n'a jamais vu le jour, et etc., etc. C'est

des accords d'abord iniques et en plus qui ne servent à rien. C'est pas comme ça qu'on empêche les gens de partir. 30 000 kilomètres de murs, de barrières, etc., etc. On n'a jamais investi autant d'argent. Frontex est passé à 1,4 milliard par an et il va doubler le budget parce qu'on a dit, non, tripler le budget parce qu'on a dit qu'on allait tripler le nombre d'effectifs. Pour faire quoi? L'avion de Frontex. Il n'y a jamais eu autant de passages, mais quand est-ce qu'on va rentrer dans le crâne? Et ils ne sont pas des millions à venir, ils sont des dizaines de milliers à venir. Regardons avec eux ce qu'on peut faire, ce qu'on peut construire, comment les accueillir, comment faire, etc.

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Précisons que dans ce dossier sans fin, à la fin du mois de novembre, après notre passage, une information a fuité et le journal Le Monde et le média indépendant Lighthouse Reports révèlent que sous la pression du Royaume-Uni, la France entérine un changement de doctrine. Désormais, la gendarmerie maritime pourra intercepter en mer des canots pneumatiques et ne se contentera plus d'empêcher les départs des plages. Le texte du référé Liberté, assignant l'État en justice, est disponible sur la page de cet épisode et bien entendu sur les sites des 6 associations et ONG l'ayant rédigé, dont celui d'Utopia 56, que nous remercions pour nous avoir autorisé de porter le micro-vérité à leur côté. 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
4: Kaolin, la radio va aujourd'hui se tourner vers la commune du Chalard où dans moins de 15 jours va avoir lieu une belle fête, les 1000 histoires du Chalard. Et j'ai le plaisir d'être en compagnie de Jean-Claude Lassens qui est le président de l'association de sauvegarde du site Chalard Pérolier. Bonjour monsieur Lassens, comment allez-vous ?
5: Écoutez, ça va. Bonjour à vous et bonjour à tous vos auditrices et à vos auditeurs.
4: Alors je suis ravi de vous recevoir et ma première question va être vraiment très simple. Comment va se dérouler cette grande journée qui est placée pour le coup sous le signe des festivités ?
5: Eh bien d'abord je tiens à vous souligner que c'est la 4e édition de nos fêtes et de notre association. Les 3 premières sont très bien passées puisqu'on a eu une très bonne fréquentation et on espère que celle-ci sera aussi bonne que les autres.
4: Il n'y a aucune raison. J'ai une autre question quand même qui est toute bête, mais oui. Pourquoi ce titre des 1000 histoires du Chalard ?
5: Eh bien, parce que en fait, on se prépare dans quelques décennies à fêter le millénaire du site historique. Donc, on propose chaque année un rendez-vous mêlant histoire, patrimoine et gastronomie.
4: Alors, on va rappeler aussi quelque chose de très très important et qui est basique pour mieux comprendre l'objet de cette journée. C'est quel est le but de votre association ?
5: Eh bien, notre association, c'est pour l'intérêt de notre Chalard. Je dis notre Chalard parce que tous les habitants du Chalard sont très amoureux de leur commune et essayent de le faire partager au maximum de gens. C'est un patrimoine historique qui est très spectaculaire et qui est apprécié par la foule. Alors, notre association a pour vocation de participer à l'embellissement et à la préservation du site, principalement pour l'église romane et pour le cimetière aux moines qui est magnifique et qui est une curiosité régionale.
4: De toute façon, la ville du Chalard, pour ceux qui ne la connaîtraient pas, elle vaut le détour. Fait partie de ces petites communes comme ça, où quand on passe, elles ne laissent pas insensibles.
5: Elles ont du charme,
4: elles ont du caractère, j'ai envie de dire. Je vais aussi vous poser une question très basique, mais où va se dérouler cette journée ?
5: Eh bien, cette journée, contrairement aux 3 précédentes, va se dérouler près de la salle des fêtes, dans la partie nord du Chalard. On va abandonner, pas tout à fait, le site touristique pour essayer de faire participer l'ensemble du bourg. Et on attaque la deuxième partie du bourg, la partie haute, qui est près de la salle des fêtes. Tout ça va se dérouler, le rendez-vous et la manifestation dans la salle des fêtes.
4: On va justement maintenant parler un peu plus en détail du programme de ce samedi 15 août. Est-ce que vous pouvez nous en parler un peu plus et nous expliquer ce qui va se passer pendant cet événement ?
5: Oui, mais écoutez, d'abord, ça va commencer à 17h30 par une balade dans le haut du bourg, comme on l'appelle, parce que vous savez que le Chalard est partagé par la départementale.
4: Absolument.
5: Et dans le haut du bourg, on va déambuler. On propose une balade comptée de 1000 histoires du Chalard qui va nous faire voyager dans les années 50 et 60. Ensuite, nous proposons un moment de convivialité avec des grands jeux qui sont mis à disposition. On met en place également une petite exposition hommage au Chalard. Bien sûr, il y aura la traditionnelle buvette pour prendre l'apéritif.
4: En ces temps de chaleur, c'est important.
5: C'est sûr. Et s'en suivra un repas champêtre. Pendant le repas, nous aurons le plaisir d'évoquer quelques souvenirs avec Michel Moiran.
4: Oui.
5: Un enfant du village.
4: Oui, un local de l'étape.
5: Un local de l'étape qui a encore de la famille à Saint-Thierry d'ailleurs.
4: Absolument.
5: Et qui a d'ailleurs été maire de Périgueux. Il va nous raconter ses souvenirs d'enfance qui sont pleins de piquants.
4: Et puis qui referont vivre aussi un peu cette belle époque de la ville du Chalard. On va se replonger un peu dans l'époque.
5: C'est ça, ouais. C'est ça.
4: Alors j'ai une autre question quand même. Dans le détail, est-ce que vous pourriez nous parler un petit peu de cette balade comptée ?
5: Bien sûr. C'est une balade qu'on propose en collaboration avec une association de conteurs, les passeurs d'histoire de Limoges. On va évoquer les années d'après-guerre. Il faut imaginer 2 enfants qui s'endorment au pied d'un arbre un après-midi d'été et qui vont faire un rêve éveillé. Un personnage bien connu des Pérolliers va venir dans leur rêverie, il s'agit d'Anna Desbordes. Je pense que Pérolier est le nom donné aux habitants du Chalard. Anna Desbordes, qui était une célèbre guérisseuse, va les amener dans les rues du village à la rencontre des personnages de cette époque. Lavandière, garde champêtre, aubergiste, et un couple de postiers. Ils vont échanger avec les enfants sur leur métier. Et en plus, ils vont raconter des contes du Limousin. On va donc avoir une dizaine de personnes qui vont intervenir tout au long de cette balade en albi d'époque. Et j'en profite pour remercier tous les bénévoles qui s'impliquent pour faire en sorte que ce soit un vrai succès.
4: Oui, parce qu'il faut quand même préciser une chose, c'est vrai qu'aujourd'hui, sans bénévoles dans une association, ça devient parfois très difficile d'organiser des événements. Donc vous avez bien raison de,
5: c'est une vérité absolue, oui.
4: De saluer ce qu'on appelle ces petites mains, mais dans le sens très noble du terme.
5: C'est ça, c'est ça.
4: Alors si j'ai bien compris, il y aura aussi, et ça va être intéressant pour ceux qui ne les connaissent pas, il y aura des jeux traditionnels.
5: Oui, oui, parce que la municipalité de Saint-Thierry, avec lequel on a les meilleures relations, a l'amabilité et la gentillesse de nous prêter des jeux d'époque, c'est-à-dire des années 60, qu'ils ont en stock et qui vont nous emmener à la salle des fêtes. Et on va faire participer nos participants à ces jeux-là.
4: Alors, je suis en train de voir la liste. On va pas détailler comme ça, ce sera une vraie surprise pour ceux qui viendront. Mais il y aura le passe-trappe, il y aura la grenouille qu'on appelle l'ancêtre du flipper, le jeu du lancer d'anneau, le remonte-boule, le chat-boule. Donc, c'est quand même toute cette, tous ces anciens jeux que vous allez pouvoir proposer aux participants. Et ça va être, je pense, une belle surprise.
5: Et on pourra prendre l'apéritif et jouer en même temps.
4: C'est quand même plus sympa. Je crois qu'on va aussi rappeler que pendant cette journée, vous organisez une exposition qui est à découvrir.
5: Oui, une exposition hommage au Chalard. C'est une petite exposition, bien sûr parce qu'elle est éphémère. On va évoquer des personnages qui ont marqué le village du Chalard, et notamment la guérisseuse.
4: Oui.
5: Et aussi le docteur Boutard.
4: Oui, bien connu de la cité arédienne, et on a même...
5: D'abord du Chalard.
4: D'abord du Chalard.
5: Parce qu'il a été maire du Chalard.
4: Et aujourd'hui, évidemment, on rappelle notamment que son nom a été donné à l'hôpital que nous avons à Saint-Thierry.
5: Et puis, il est dans la mémoire de beaucoup de gens de Saint-Thierry.
4: Bien sûr.
5: Et moi le premier, d'ailleurs. On va aussi exposer des anciennes cartes postales, des photos de classe, et rendre hommage aux professionnels que l'on trouvait dans le village.
4: Ça s'annonce plutôt pas mal, une exposition temporaire effectivement qui sera intéressante. Ça peut être un petit moment de pause dans la journée au milieu des jeux,
5: bien
4: ou
5: sûr.
4: Après les balades.
5: Bien
4: ou,
5: sûr.
4: En même temps, vous l'avez dit, que lorsqu'on pourra boire un verre. On va parler maintenant quand même d'un moment important, c'est le repas champêtre que vous allez servir. Est-ce que vous pouvez nous en dire un peu plus sur ce repas?
5: Eh bien, ce repas champêtre, on l'a voulu bien généreux, avec au menu, mise en bouche au départ, ensuite suivi d'une pièce de bœuf rôti, accompagnée d'un succulent gratin de pommes de terre.
4: Oui.
5: Tout ça, c'est fait maison, bien entendu. Ensuite, fromage, et puis on terminera par une note sucrée, c'est-à-dire des petites tartes aux noix arrosées de miel.
4: On va s'arrêter là, parce que vous allez me donner faim.
5: Et accompagné d'une glace.
4: Évidemment, on va quand même donner le prix du repas pour les participants.
5: Bien sûr, le repas, c'est 20 euros. Pour les adultes et 10 euros pour les enfants.
4: Et alors, ce que vous faites et qui est très bien aussi, c'est que vous allez mettre en place une animation en même temps, une animation qui se fera, et vous allez nous en parler un peu, avec Michel Moiran.
5: Oui, Michel Moiran qui, comme je l'ai rappelé tout à l'heure, c'est un enfant du village qui est très attaché au Chalard et qui nous aide beaucoup dans notre démarche. Il va intervenir et il va nous faire partager ses mémoires, son enfance, son parcours politique, notamment comme maire de Périgueux. Mais pas que. Il a aussi écrit beaucoup de romans, et pour certains, l'intrigue se déroule en Haute-Vienne, en Dordogne et à Paris.
4: Oui, c'est l'occasion de faire le lien sur toute notre petite zone. Et
5: moi, j'ai lu ses romans, c'est passionnant. C'est passionnant et c'est très bien écrit. On est très fiers de lui.
4: On va aussi parler quand même de la clôture, une clôture qui se fera tardivement au gré des pas de danse de vos convives, parce que je crois que vous allez pouvoir justement faire danser les gens jusqu'au bout de la nuit.
5: Oui, cette année, on a décidé de mettre l'accent sur la fête. Et donc, c'est pour ça que l'on organise un bal populaire avec les accordéons d'Alain et Nathan et Alexis Musette.
4: Des gens qui sont connus du secteur des bals musettes, qu'on annonce régulièrement effectivement dans les festivités qu'on a tout au long de l'année.
5: C'est ça. Le répertoire va faire la part belle aux années 50 jusqu'à nos jours. Donc c'est très varié.
4: Oui, ce sera vraiment varié, oui. On va quand même rappeler quelque chose qui est important, vu qu'on arrive au terme de cette interview. Les fameuses questions pratiques, le où, quand, comment, les éléments pratiques pour nos auditeurs.
5: Alors les éléments pratiques, ça commence la balade à 17h30 et ça continue jusque tard dans la nuit.
4: Voilà, entre les balades, l'exposition, les jeux qui seront proposés, le repas bien évidemment, Michel Moiran qui racontera un peu de belles histoires aussi dans le début de la soirée.
5: Et le bal.
4: Et le bal pour conclure évidemment. C'est une belle journée. Alors par contre, pour la balade et le repas, il faut réserver.
5: Oui.
4: Donc vous avez des numéros à nous transmettre.
5: Oui, il faut réserver pour la balade et le repas au 06 12 52 42 66.
4: Et pour le deuxième, je vais prendre le relais, c'est le 06 32 04 52 29. Bien sûr, si on a été un peu vite, vous appelez au standard de la radio et nous vous transmettrons ces coordonnées. On va vous souhaiter une belle journée. On espère évidemment du beau temps, pas trop de chaleur, mais juste ce qu'il faut et plein de gens pour venir profiter de ce bel événement.
5: Merci, merci de vos souhaits.
4: À très bientôt.
5: Je l'espère.
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3: Retour au château de Brie pour ce deuxième épisode. Ce monument encore habité est en plein cœur de la campagne du sud Haute-Vienne. Patrick René en est le propriétaire actuel avec Agnès, son épouse. Aujourd'hui, il nous fait visiter le donjon au micro de Tiffany Guimard.
4: Alors, vous êtes là à l'entrée du château. Vous avez cette magnifique porte qui est de style gothique flamboyant, dernière époque du gothique. Et vous allez voir d'ailleurs qu'à l'intérieur du donjon, en fait, on va progressivement passer du Moyen-Âge à la Renaissance. Au tympan de cette porte, bien, vous avez un blason qui n'était pas sculpté, qui était peint. Donc il y avait les armes de la famille, bien sûr, sur le blason. Et il faut imaginer que toute cette porte était peinte et enluminée. Au-dessus, vous avez une plaque qui dit que le château de Brie a été construit en 1484, qu'il a été dévasté en 1792. Ce qui n'est pas vrai, il n'était pas dévasté. Les communs ont été dévastés. Le château était en mauvais état, mais il n'a jamais été dévasté. Ressuscité, rien que ça, par Stéphane Boulan en 1845, qui est en fait la fin de la campagne de restauration. Maintenant, on va monter dans le donjon pour aller découvrir le haut de ce donjon. C'était en fait la tour carrée qui était au milieu du château fort. Ça avait en fait trois fonctions. La première fonction, c'était le stockage de denrées alimentaires. La deuxième fonction, eh bien, c'était la prison du château, les cachots. Et la troisième fonction, eh bien, ça servait de dernier refuge si, en cas de siège, le château venait être pris. À partir du moment où on construit des châteaux qui ne sont plus des châteaux de défense, mais des châteaux, des lieux de vie, en fait, se pose la question d'accéder aux étages supérieurs. Donc, en fait, les architectes ont l'idée de reprendre l'idée du donjon, d'accoler le donjon au maître logis et d'y créer dedans un escalier en colimaçon. Si vous regardez un peu, nous avons des marches. À Brie, on en a 84 toutes identiques. Elles sont monoblocs taillées dans le granit, de forme complexe, triangulaire, arrondies à la pointe. Elles mesurent 1,80 m de long. Et regardez la qualité de l'ajustement. La deuxième technique, eh bien, c'est celle de la construction du donjon, puisque vous avez compris qu'1,80 m, ça veut donc dire que vous construisez, vous montez le colimaçon en même temps que vous montez le mur, ou l'inverse, comme vous voulez. Et que tout ça, ça va être parfaitement d'équerre. Alors, dans ce château qui est en granit, donc on ne s'attend pas à avoir beaucoup de sculptures, néanmoins, celles que l'on a sont intéressantes. Nous avons en bas, vous avez des pointes de hallebarde. Et comme il est de tradition au Moyen-Âge, dans l'ombre, bien vous avez la tête de l'architecte du château. Et bien dans la lumière, vous avez celle du propriétaire du château, Jean de Brie, qui vous accueille en sa demeure. Et puis vous avez en clé de voûte une rosace. Tout ça donc donne un décor typiquement du Moyen-Âge. Alors on va maintenant se mettre à l'embrasure de la fenêtre. Je vous ai dit qu'en 1525, Jeanne modernise son château. On a vu tout ce qu'elle avait fait à l'extérieur. On peut maintenant voir ce qu'elle fait à l'intérieur. Elle fait ce magnifique balcon. Et là, vous êtes vraiment dans la Renaissance italienne, dans les palais du nord de l'Italie construits sous la Renaissance. Vous aviez toujours ces balcons d'apparat comme ça. Et donc, ce balcon et cette voûte sont inscrits au monument historique, au même titre d'ailleurs que la grange médiévale, le site de Brie lui-même, et une surprise que je vous réserve pour tout à l'heure. Alors, si on regarde cette voûte, elle est intéressante en plusieurs points. D'abord, vous avez en clé de voûte, vous avez des croix du Languedoc. Pourquoi des croix du Languedoc ici? Ben, ça, c'est encore un message politique. Oui, nous avons fait allégeance à la couronne de France, mais nous sommes en terre d'oc. Alors, si vous avez des connaissances, voire une expertise d'ailleurs en architecture, néanmoins, cette voûte, elle doit vous interpeller un peu, parce qu'on aurait attendu les modillons, ces pierres saillantes, beaucoup plus basses. Comme elles sont hautement placées, la voûte est un peu écrasée, elle manque d'élancement. C'est un petit peu drôle pour une voûte de cette époque-là. Et si vous prenez les tiercerons, ces arêtes-là, eh bien, elles aboutissent aux clés de voûte, jusque-là, pas de problème, mais elles ne sont pas centrées sur les clés de voûte. Ça, c'est bizarre, parce que le principe même d'une clé de voûte, c'est que tout doit être centré. Bah, comment ça se fait?
5: On se demande.
4: Eh bien, c'est simplement qu'en fait, Jeanne, elle n'a pas fait que le balcon, elle a fait toute cette voûte qui est un décor. La vraie voûte terminale du château, elle n'est pas là, elle est au-dessus, Pour aller la voir, on va prendre un escalier qui a été creusé à l'intérieur du mur du château et on va aboutir dans cette salle qui, du coup, a été créée au-dessus et que l'on va pouvoir aller visiter.
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2: Le coup de pouce Kaolin, la radio, et une fois n'est pas coutume, c'est l'un de nos fils rouges en ce moment. Nous allons parler du Salon International de l'Aquarelle de Saint-Thierrier qui bat son plein et qui va se terminer le 16 août. Nous n'en sommes pas encore là, il y a encore pas mal d'activités dont nous allons parler avec la coprésidente Isabelle Lavallée. Bonjour.
3: Bonjour, bonjour à tous.
2: Alors Isabelle, on continue évidemment notre petit tour des activités qui sont proposées du côté du Salon International de l'Aquarelle. Bien sûr, on peut venir voir plus de 400 œuvres, que ce soit à la Salle Attane ou sur la salle de la Halle. On va rappeler d'ailleurs les horaires d'ouverture pour ceux qui voudraient faire un petit tour.
3: Donc notre salon est ouvert tous les jours de 10h à 12h30 et de 14h à 19h et entrée libre.
2: Et on va rappeler donc que vous avez aussi des temps forts chaque semaine qui sont proposés. Au niveau des artistes et des démonstrations, c'est la semaine un peu cool du salon, on va dire.
3: C'est ça.
2: Il n'empêche qu'il y a quand même deux temps forts qu'il ne faudra pas rater, un le mardi et un le mercredi. On va commencer par le mardi.
3: Oui, donc c'est vrai que les artistes sont un peu partis chez eux. Ils reviendront donc à partir de mardi de la semaine prochaine avec de nombreuses démonstrations, l'aquarelle.
2: La grande dernière ligne droite avant la fin du salon.
3: Mais on est quand même spécialement heureux de vous proposer cette semaine une conférence qui sera animée par Marc Azéma. Donc ça sera le mardi 4 août à 15h. Donc il nous présentera une conférence sur aux origines de l'art et de la narration graphique. Donc il est docteur en archéologie et spécialisé dans la préhistoire.
2: Il sait de quoi il parle,
3: c'est ça. Donc il va nous présenter l'art pariétal et c'est sa spécialité. Il est notamment spécialiste de la grotte de Chauvet.
2: Et on va rappeler à quel endroit ça se fera la démonstration si vous voulez participer à cette conférence. Il faudra se situer à quel endroit?
3: Donc Salle Attane au rez-de-chaussée.
2: Voilà, et à partir de 15h, on l'a dit. Donc à ne pas rater ce mardi 4 août. Et le lendemain, on va parler d'une séance de ciné très intéressante également.
3: Oui, parce que donc Marc Azéma a avancé la théorie selon quoi les hommes et les femmes de la préhistoire ont inventé le cinéma. Mmh. Et donc, il a pour cela convoqué 6 grands dessinateurs de BD. Et il a donc réalisé un film de documentaire sur la réalisation de fresques dans une grotte, selon les techniques ancestrales.
2: Et ce film donc s'appelle Rupestre, si je ne dis pas de bêtises.
3: C'est ça, ouais.
2: Et on va pouvoir le retrouver donc au cinéma à Révy. La séance sera proposée à quelle heure?
3: 20h30.
2: À 20h30. C'est un ciné-rencontre. Est-ce qu'il y aura un débat après? Est-ce que c'est juste la diffusion? Oui. Ou est-ce que vous allez profiter de l'occasion pour créer un moment d'échange?
3: Donc Marc Azéma sera présent et il pourra répondre aux questions des spectateurs. Et notamment, nous avons également ses livres sur le salon, si vous voulez découvrir comment travaille de ces dessinateurs qui ont réinventé, enfin qui n'ont pas réinventé, mais qui se sont un peu appropriés les techniques de la préhistoire.
2: À ne pas rater donc, demain 20h30 du côté du cinéma à Révy. Et puis je crois qu'on peut d'ores et déjà l'annoncer aussi, vous avez une autre conférence en fin de semaine.
3: C'est ça, donc en fin de semaine, ça sera samedi, il y aura une conférence psychanalyse et peinture. Et donc là, on va retourner vers les racines mentales.
2: On rappelle, évidemment, vous venez de dire le mot magique, que le thème central de ce Salon International de l'Aquarelle, de cette 21e édition, c'est le thème racine.
3: Tout à fait.
2: Et c'est pour ça qu'on va chercher aux origines d'eux dans pas mal des propositions que vous avez tout au long du festival. On rappelle également que le festival se termine le 16 août, donc profitez-en. Venez voir, venez découvrir ces œuvres. Il y en a un sacré paquet, plus de 400. Je pense qu'on peut même annoncer 450 en tout, à venir découvrir. Donc sur cette 21e édition du Salon International de l'Aquarelle de Saint-Thierrier. Et puis on se donne rendez-vous également en début de semaine prochaine parce qu'on parlera de cette dernière ligne droite, on l'a dit, il y a beaucoup d'artistes qui vont revenir et on aura l'occasion de vous proposer certaines démonstrations et certains horaires dont vous viendrez nous parler, Isabelle.
3: Tout à fait, donc à la semaine prochaine.
2: Merci beaucoup.
3: Merci à
2: la semaine prochaine. Et j'en profite, elle fait sa timide, elle ne veut pas parler au micro, mais je salue Christiane Rex qui est évidemment juste à côté de vous et qui est une figure historique, cette fois-ci de la radio, de la rupestre quand même.
3: Et qui est aussi investie dans l'aquarelle.
2: À très bientôt à toutes les deux. Bonne journée et on se dit à la semaine prochaine pour la dernière ligne droite du Salon International de l'Aquarelle.
3: Merci à vous. À très bientôt.
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4: Nous nous rendons encore une fois au sein de l'ancienne papeterie de Vaux. Laurence Chadelot est artisane papetière, elle nous attend pour la suite de la visite.
5: Donc après la machine, et bien la coupeuse. Parce que soit la bobine partait dans d'autres entreprises, et sinon, et bien on découpait sur place le papier pour les boucher. Après la coupeuse, la presse pour l'emballage. Donc là, on est dans la salle des chaudières. Alors, une salle impressionnante par la taille des chaudières. On commence par une chaudière artisanale qui date de la création de la papeterie, 1860. Et une autre à côté qui a été achetée en 1925 pour remplacer la première. Et on voit que c'est un système différent, que l'évolution technique est passée par là.
6: Parce que même en termes de taille, elle est...
5: Disons que c'est pas le même principe pour faire la vapeur. Là, c'est très simple. Un foyer qui chauffe de l'eau en haut se forme dans le sous-marin de la vapeur. Alors que là, on a changé la technique, parce qu'on a évolué au niveau technique et savoir. Donc là, on chauffe de l'eau, mais là, c'est dans des tubulures qui est envoyée donc la vapeur dans les cylindres sécheurs. Donc ça, c'est vraiment la chaudière qu'on voit dans les locomotives, dans les paquebots. Donc ici, très chaud. Très chaud. Donc, récompense. La récompense était d'avoir une douche.
6: Ah, c'est donc la roue qu'on entendait à l'intérieur, les petits bruits métalliques.
5: Donc là, on arrive aux roues du moulin. Alors, ces roues, c'était le moteur de la forge au XVIIe siècle. Il y avait deux roues de moulin, une roue qui actionnait le soufflet de la forge et une autre roue qui actionnait le marteau. Après, c'est passé moteur de la papeterie. Une grosse roue qui fait fonctionner l'étage et une autre roue qui fait fonctionner toute la machine. Donc on propose également aux touristes et aux locaux des ateliers créatifs pour venir créer en famille, entre amis ou tout seul. Donc on propose l'atelier papier créatif, donc on fabrique trois feuilles de papier de différentes matières et puis on fait une création artistique sur la dernière. Nous avons également l'atelier linogravure. La linogravure, c'est une technique de gravure assez simple puisque c'est sur un support souple qui est du linoléum. C'est accessible à partir de 10 ans. On imprime un poster et des cartes postales. Nous proposons également cette année en plus un atelier cyanotype. Cyanotype, c'est une technique de photographie qui date de 1842. On met un liquide photosensible sur un papier, on fait une composition avec des végétaux ou des pochoirs et ça va nous imprimer tout ça en bleu, le bleu de Prusse. Et nous avons également l'atelier sérigraphie. Or, la sérigraphie, c'est un procédé d'impression artisanale, jarre, pochoir, où là, vous allez imprimer un tote bag avec un dessin qui représentera la papeterie ainsi qu'un poster. Et nous avons l'atelier typographie. Alors là, il n'y en aura que deux au mois d'août. C'est un peu plus technique et qui sera assuré par le directeur de l'imprimerie de l'Université d'Oxford. Les détails des ateliers, parce que c'est tout sur réservation, les détails sont à trouver sur le site Naturellement Périgord et dans les offices de tourisme du Périgord Vert, qui sont partenaires.
6: Sur la papeterie, j'ai cru voir qu'il y avait deux types de visites, les visites libres et les visites guidées.
5: Il y a même trois types de visites à la papeterie. Alors, on propose les visites guidées, des visites semi-libres, parce qu'il y a des gens qui n'aiment pas les visites guidées. Donc, on explique le contexte historique et économique de la papeterie. Après, vous allez seul dans l'usine. Là, il y a des panneaux qui expliquent la machine. Et à la fin, on vous fait voir un film qui montre l'usine en fonctionnement, parce qu'on avait eu la chance d'avoir la télévision en 67, l'ORTF Limoges, donc on peut voir la machine fonctionner en noir et blanc. Et il y a la troisième visite qui est la visite tablette. Alors, la visite tablette, eh bien, le guide est dans la tablette. Vous avez une mission, par contre, pendant la visite, c'est de sauver 78 feuilles de papier.
4: Ces deux reportages ne sont bien sûr qu'un bref aperçu du site. Pour Kaolin, Lucie Alix.
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3: Une soirée astronomie vous est proposée ce mercredi soir à partir de 20h, c'est à Rochechouart sur le terrain communal de Baboudu avec l'association Pierre de Lune au pays de la météorite. N'hésitez pas à venir avec vos jumelles lunettes pour les observations astronomiques. La marche des compteurs vous attend dans le Périgord vert et ses alentours jusqu'au 8 août. Le programme complet sur lamarchedescompteurs.org. Notez une grande soirée finale de 17h à 23h vous attend ce samedi du côté de Nontron à 20h30. Le prix est libre pour toutes les soirées. Une fête annuelle vous attend du côté de Saint-Laurent-sur-Gorre à partir de ce vendredi jusqu'à ce dimanche. Vendredi, cela débutera au stade avec un concours de pétanque. Vous retrouverez samedi une course en relais. Également dimanche, rendez-vous pour un concours de pêche. Notez que samedi soir, ça sera le cochon farci traditionnel. Une randonnée vous attendra à 9h30 le dimanche. Et puis, des modélismes de bateaux sera présent sur le plateau dès 16h. Et rendez-vous les samedis et les dimanches pour les manèges. La 17e édition du Festival des Cheminées du Rock vous attend à Saillat-sur-Vienne ce vendredi et ce samedi. La participation est libre. Marché de nuit à Rochechouart dans le centre-ville. Vous avez rendez-vous ce samedi. Rendez-vous également pour un vide-grenier ce samedi à Saint-Martin-de-Jussac. Pain cuit au feu de bois, buvette et snack au rendez-vous. Également des rendez-vous à ne pas manquer. Le Festival Les Carrioles à Flavignac ce vendredi, samedi et dimanche. Vous avez rendez-vous du côté de l'église de Biennac jusqu'au 27 août pour Artisanat d'Art avec Tout en Art tous les jours de 10h à 19h, exposition vente et puis 40e anniversaire de la Châtelaine, parcours photographique au cœur de la cité vous attend jusqu'au mois de novembre. Passez un bel été à l'écoute de Kaolin.
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